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On se quitte avec Rhythm and Sound History Version. 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

0: Ce correspondant a essayé de vous joindre une fois.
1: Bonsoir. J'adore. Merci. Belle émission. Bonne soirée. Au revoir.
0: Message supprimé.

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Cette semaine dans Attention les oreilles, on vous propose d'écouter Chez Georges, une année en psychiatrie. Une émission réalisée par la radio associative L'Onde Porteuse en partenariat avec le centre hospitalier Georges Daumaison, spécialisé en santé mentale. Issue d'ateliers qui mobilisent autant les patients que le personnel soignant de l'hôpital, ces rendez-vous ont un double objectif. Thérapeutique, pour les patients venant témoigner de leur expérience de soins, et éducatif, pour nos auditrices et auditeurs. Chaque émission est construite autour de la présence d'une personnalité naïve de l'environnement psychiatrique, dans l'idée d'une interview un peu particulière, à double sens. L'interviewé devient intervieweur. Aujourd'hui, on écoute l'épisode 6. Chez Georges a pris place dans les locaux du CIPAD, le service de soins intensifs de psychiatrie à domicile du centre hospitalier Georges Daumaison. Le CIPAD est une alternative à l'hôpital qui s'appuie notamment sur des ressources proposées par l'entourage de la personne pour une prise en compte globale dans son environnement de vie. L'équipe radio constituée pour ce sixième épisode a invité Blandine Rinkel, autrice de plusieurs romans, dont son dernier « La faille » paru chez Stock. Il a été question de famille singulière et au pluriel, de lutte contre les violences, de la meilleure façon de faire une pizza et bien sûr de soins. Je vous laisse avec ce sixième épisode. Bonne écoute.

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1: Soyez les bienvenus chez Georges. Bonjour Capucine, bonjour Anka.
2: Bonjour.
3: Bonjour à toutes et à tous. Vous êtes chez Georges, épisode 6.
1: Une émission écrite et réalisée par les patients et les soignants du centre hospitalier Georges Domaison.
2: Georges Domaison, c'est un établissement public spécialisé dans la prise en charge des pathologies en santé mentale.
3: Aujourd'hui, chez Georges, s'est installé au CIPAD, un service de soins intensifs de psychiatrie à domicile.
1: Chez Georges, c'est aussi et surtout un dialogue entre l'intérieur et l'extérieur de l'hôpital, autour d'une rencontre. Aujourd'hui, nous recevons l'autrice, musicienne, performeuse, Blandine Rinkel. Bonjour.
2: Bonjour.
1: Blandine Rinkel, vous êtes née à Rezé en 1991, en Loire-Atlantique, là où nous sommes aujourd'hui. Vous avez fait l'école des hautes études en sciences sociales à Paris. Après avoir malmené votre corps, frôlant l'anorexie, après un séjour londonien en errance, en rencontre éphémère et douteuse, après avoir dansé pour tenter d'endiguer la violence qui faisait corps avec vous-même, après avoir fui votre famille. Vous êtes l'auteur de plusieurs ouvrages, dont L'abandon des prétentions, Le non-secret des choses, Vers la violence, qui a paru en roman graphique cette année en collaboration avec Marguerite Boulanger. A-t-on encore le droit de changer d'avis, adressé à un public plus jeune, et votre dernier, La faille. Vous me faites penser à une déesse hindoue, Mishiva Midurga. En effet, on vous entend sur France Culture dans l'instant poésie, on vous voit sur scène avec votre collectif Catastrophe, on vous lit sur le net dans des soubstracts. Enfin, et c'est une info exclusive de chez Georges, vous êtes la marraine de la librairie La Petite Gare, seule librairie reuséenne installée, comme son nom l'indique, dans les locaux de l'ancienne gare, dans le quartier Pont-Rousseau à Rezé. J'ai envie, pour finir ce portrait, de lire un extrait de votre livre La Faille, que je trouve d'une grande beauté. C'est à la page 148-149, vous parlez de croyances à propos d'un homme qui va vous héberger lors d'une de vos errances. On ne sait jamais les traces qu'on laisse aux autres. Vous ne savez rien de moi, je ne savais rien de vous. Et pourtant, cette nuit-là, vous avez discrètement infléchi ma vie. Elle est peut-être là, l'humanité.
4: En guise d'introduction, nous aimerions savoir ce qui vous a traversé lorsque vous avez reçu notre invitation.
5: L'évidence que, avant même de savoir ce dont c'était la proposition, que j'allais dire oui parce que ça m'intéresse, parce que la psychiatrie m'intéresse, les hôpitaux, même si je sais que là c'est pas tout à fait ça, m'intéresse, tous les endroits où on questionne le soin qu'on les liens en fait qu'on a les uns aux autres et le soin et surtout ce que peuvent d'autres langues, d'autres manières de s'intéresser au langage.
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3: Blandine Rinkel, chez Georges, il y a une règle. D'abord, nous allons vous interviewer et dans la deuxième partie de l'émission, on va inverser les rôles. Vous êtes d'accord avec le principe ?
2: Je suis d'accord avec le principe.
1: Blandine Rinkel, nous avons lu certains de vos livres, La faille, Vers la violence, Les abus gris, et on s'est demandé quelle était la part autobiographique dans ces récits.
5: Toujours une question délicate, parce que je pense que si je mets le mot roman, c'est précisément pour pas dire ce qui relève de la vie vécue et de la vie fantasmée, imaginée, mais surtout parce que je crois pas vraiment à cette distinction-là. Enfin, je crois que tout ce qu'on imagine prend corps aussi, quelque part, en fait. Je pense qu'on est des êtres composés de ce qui est vécu, tangible, réel, mais aussi de personnages qui vivent en nous, de situations, de voilà. Donc j'ai pas envie de démêler les deux. Ce qui est sûr, c'est que j'écris à partir de matériaux. J'écris à partir du réel. Donc j'écris à partir du réel et de la manière dont il me traverse. Voilà.
1: Comment choisissez-vous ce que vous souhaitez révéler de votre intimité et ce que vous préférez garder pour vous ? Et est-ce que vous censurez des éléments de votre vécu ou de votre ressenti ?
5: La question, c'est pas tellement me concernant, c'est plutôt concernant les autres, parce que je sais que écrire, c'est même quand on cherche à être le plus délicat possible, c'est quand même prendre le pouvoir. Enfin, c'est quand même mettre des mots soi sur des choses qui ont été vécues potentiellement par plusieurs personnes. Donc, il y a une forme de violence. On fait un peu potentiellement violence aux autres, même quand on n'écrit pas des choses violentes à leur égard, hein, même quand on cherche à être le plus juste possible, juste le fait de nommer, c'est quand même, on s'approprie le droit de nommer, quoi. C'est d'ailleurs, je crois que arrogaré, arrogance, quoi, et hauteur, je crois qu'il y a une étymologie en commun. Et donc, c'est plus ce que je m'empêche parfois d'écrire, c'est quand je sens que ça pourrait vraiment blesser, que la blessure serait injuste ou qu'elle pourrait pas être comprise, ou voilà, quand je sens que la personne pourrait se reconnaître, je me dis là, il va vraiment falloir le travailler par la fiction pour pas blesser d'autres que moi. C'est pas tellement moi ce que je mets en jeu, hein, c'est plus les autres.
0: Donc là, vous en avez un petit peu parlé justement de la question de la violence, mais justement, on souhaitait vous demander en tant qu'artiste. Donc on voit que c'est un sujet qui s'est imposé à vous, c'est une thématique qu'on retrouve dans plusieurs de vos livres, et c'est un choix que vous avez pris que d'exploiter ce sujet-là. L'avez-vous fait avec l'idée qu'écrire sur votre vécu pourrait avoir une vertu cathartique? Et en d'autres termes, est-ce que l'écriture soigne, selon vous?
5: Elle soigne et elle aggrave à la fois, je crois. Non, mais c'est ambivalent, quoi, parce que... en tous les cas, moi, dans ma manière de pratiquer l'écriture, j'essaye quand même de regarder en face des choses qui parfois qu'on préfère parfois refouler, mettre sous le tapis, quoi, ne pas nommer, parce que c'est ça la question encore une fois, c'est qu'est-ce qu'on nomme et qu'est-ce qu'on laisse dans une sorte de vague de flou. Et donc, bah, regarder en face, parfois, c'est un peu douloureux quand même. Ça demande de revenir sur des... j'en sais rien, des épisodes, des scènes, voilà. Encore une fois, dans le fait de nommer, il y a une forme de violence, et à la fois, je n'échangerai pas ma vie pour une autre. Donc je crois quand même que l'écriture, c'est quelque chose qui me tient vivante, et qu'en fait, peut-être que même dans cette violence-là, il y a une part de vitalité, bizarrement. J'ai pas écrit dans une démarche thérapeutique me concernant, même si je sais que l'écriture peut... j'écris mon journal tous les matins. Et là, mon journal, ça n'a pas, c'est pas du tout un travail littéraire. Mmh. C'est vraiment, et donc ça, c'est vraiment une sorte de... Je me réveille le matin, je prends un café, je note la date, j'écris mon journal, et j'espère que personne ne lira jamais parce que ça n'a pas d'intérêt. Mais ça, je le fais dans une démarche vraiment de presque comme on prend une douche, en fait, quoi. Mmh. Comme on se change, comme voilà, un truc de... rendre, j'allais dire approprier, mais c'est pas du tout français. Non, mais de purifier, mais j'aime pas ça, parce qu'on dirait, il y a une idée de pureté que j'aime pas, je sais pas, voilà, bah, bon, typiquement voilà comment j'écris, en disant tiens, c'est pas le bon mot, il faut très long. Donc, mais ça, je distingue ça, le fait d'écrire comme ça pour je sais pas, expulser des choses, tenir un journal, pour oui, savoir un peu aussi où on en est, comme un peu aussi, hein, je sais pas, le petit Poucet mettrait des pierres pour continuer à avancer, quoi, un truc un peu comme ça. Je distingue ça d'un travail littéraire, où là, c'est quand même aussi des questions de résonance de motifs, de structure du livre, de voilà, c'est pas tout à fait le même travail pour moi.
0: Votre œuvre est plurielle, et vous vous exprimez autant par l'écriture, la musique, la danse, la scène. Comment vous composez votre œuvre avec ces disciplines différentes ?
5: Pour moi, très nettement, l'écriture, c'est ma colonne vertébrale. Je commence la journée comme ça, j'allais dire je la finis comme ça, pas forcément, parfois je regarde un film, mais, mais ce qui est sûr, c'est... Enfin, j'aime bien cette question, peut-être que c'est une de celles que je vous poserai après, mais qu'est-ce que vous faites quand vous êtes seul, pas quand vous êtes seul, mais quand vous n'avez plus rien à faire, en fait. Qu'est-ce qu'on fait quand on a rien à faire? Et je crois que ce à quoi on répond, c'est ce qu'on répond quand on nous pose cette question-là. Qu'est-ce que tu fais quand tu fais rien? En fait, voilà, ce serait ça précisément la question. Pardon, c'est un peu long à venir, mais c'est ça. Qu'est-ce que tu fais quand tu fais rien? Et moi, ce à quoi je reviens systématiquement, c'est à la lecture d'abord, puis à l'écriture ensuite. Mais je veux dire, quand je fais rien, quand j'ai du temps libre, quand juste, je me dis, je vais faire une activité qui va me procurer vraiment de la joie, j'ai du désir pour ça, c'est vraiment la lecture en premier, quoi, très évidemment. Donc c'est ma colonne vertébrale, ça, la lecture puis l'écriture. Et ensuite, la musique, bah, j'aime ça, puis j'aime faire des choses. C'est aussi une vie sociale pour moi, parce que c'est soudain la possibilité de créer avec d'autres, parce que je fais pas de musique seule, j'en serais incapable. La scène, c'est pareil, c'est une manière de partager le texte avec d'autres, mais pour moi, ça, c'est le tronc, je prends une autre métaphore, mais le tronc, ou la colonne vertébrale, c'est vraiment l'écriture, la lecture, et après, il y a des branches, mais c'est plus pour me lier aux autres. C'est moins, pour moi, c'est pas à même échelle. C'est pas la musique ou la danse, je travaille pas ça au jour le jour du tout, alors que l'écriture, Je travaille chaque jour à ça.
3: Blandine Rankel, votre travail explore la notion de famille. On va en reparler avec vous dans quelques instants. Mais avant, on vous propose nos regards croisés sur ce qu'est fait famille pour nous.
1: Ma famille est rassurante, présente, accueillante, généreuse. Elle est aussi, pour reprendre Blandine Rankel, un domaine fermé, un labyrinthe dont on ne sort pas. Je n'ai pas eu le courage d'aller au bout de mes expériences parce que j'avais peur du regard familial, peur de m'entendre dire « c'est n'importe quoi », peur de les perdre, peur de ne pas être comprise. Je ne me suis pas libérée du minotaure familial. Alors j'ai tricoté une tenue où les mailles s'étirent sans se déchirer pour ne pas fragiliser cet ensemble cotonneux qui fonctionne, avec ses travers, avec ses accroches, avec ses renoncements, avec de l'amour.
7: La famille, c'est mon héritage, celui que je chéris, mais aussi parfois celui qui m'encombre. La famille, c'est mon ancrage dans le sol, c'est un peu mon terreau. La famille, c'est aussi celle que j'ai créée, celle que j'ai choisie.
8: La famille est un mobile, chacun différent mais en relation. Le mouvement de l'un bouge tout l'ensemble. La famille est un lieu de construction qui nous permet de devenir.
9: La famille comme fondement de l'identité psychique de la personne. La décomposition de la famille, un drame de notre époque.
3: La famille, c'est se retrouver ensemble pour partager ce que l'on fait dans la journée ou partager les repas. La famille, c'est aussi se serrer les coudes lors d'une maladie ou d'un accident de la vie.
10: La famille, j'y ai cru. La famille m'a déçue. La famille n'existe plus.
11: La famille qui ancre, qui porte, qui permet, qui autorise, mais aussi qui blesse, qui enferme, qui exclut.
12: La famille, c'est se sentir à la maison. Cela peut être le lieu de la raison ou de la déraison. C'est de vivre de douces ou d'indicibles émotions. Cela peut être un risque de perdition. La famille, c'est celle qu'on se choisit, c'est aussi celle que l'on défie. C'est surtout source d'une vie qui pleure, qui rit. La famille peut être désastreuse, empoisonneuse, parfois haineuse, mais elle peut être aussi chaleureuse, une onde porteuse. Question de point de vue, de séquence, de contexte, d'histoire, de transgénération.
4: La famille, un ancrage, des naufrages, des joies, des peines, des parents, des frères, une sœur, du partage, des instants, des voyages, des deuils, des bobos, des fractures, nés quelque part. Un jeu de cette famille.
13: On est dans une famille que l'on n'a pas choisie. Il y a ce qui s'impose à soi. Il y a notre capacité à dire, notre capacité à agir, et alors le plaisir de se sentir un peu plus ajusté.
1: À force de ne pas dire, à croire que cela préserve, on survole les émotions. À force de ne pas dire, on ne se dit pas les choses profondes, les inquiétudes, les anecdotes. À force de ne pas dire, on regrettera de ne pas s'être parlé avec plus de sincérité, plus de légèreté.
2: Vous êtes chez Georges, installé au CIPAD, le service de soins psychiatriques à domicile, en compagnie de l'artiste Blandine Rankel.
9: À la lecture de Vers la violence, qui expose la relation ambivalente entre une petite fille et son père violent, j'ai été particulièrement touchée par les scènes de cruauté envers les animaux. Pourquoi avoir choisi d'introduire la présence animale entre le père et sa fille? Qu'est-ce que ça dit de leur relation?
5: Quand j'ai intégré des animaux à mon récit, en tous les cas, c'est à ce moment-là que le récit s'est débloqué, libéré, comme si, en fait, en faisant quelque chose d'un peu indirect, parler d'un animal, parfois, plutôt que parler directement de corps humain, de la fille ou de sa mère, ça me permettait de laisser entendre plus de choses, ça me permettait de dire des choses que j'arrivais pas, et même parfois avec un vocabulaire, en fait, un vocabulaire permis par le fait de parler lié à l'animalité, quoi, l'instinct, une forme de tendresse qui peut être un peu... la tendresse, le fait de montrer les dents. Quand on rit, par exemple, moi, quand je ris, on voit mes dents à fond. Et par exemple, soudain, le fait de le penser avec des animaux, je voyais aussi l'espèce de férocité qu'il pouvait y avoir dans le rire. Donc j'ai pu trouver des manières de décrire mes personnages que je n'avais pas trouvé sans les animaux. Mais bon, ça, c'est, je réponds un peu sur le plan presque littéraire, quoi, presque lexical. Mais... Je crois que avoir lu, quand j'écrivais Vers la violence, que très souvent dans les foyers violents, quand il y a un chat, un chien, un animal domestique, finalement c'est lui qui le premier prend. Et ensuite, c'est souvent un signe que ensuite ça va, ça peut en tous les cas se répercuter. C'est un signe alarmant. Et bon, je trouvais intéressant aussi d'écrire sur la menace qu'on éprouve à son propre égard. Enfin, le fait de se sentir, quand on est un petit garçon, une petite fille, en l'occurrence d'envers la violence, inquiet, comme un peu un animal traqué aux aguets, parce qu'on voit ce qui vient de s'abattre sur le chien et qu'on se dit, bah, la suite, c'est peut-être moi. Et donc, comme c'était un livre qui parlait surtout de la menace qui pèse, pas vraiment ce qui s'abat, mais ce qui, une sorte d'atmosphère de menace constante et qui crée une manière d'être aux aguets, je trouvais intéressant de le montrer en, voilà, en montrant que c'était une petite fille aux aguets, comme un animal peut être aux aguets. Quoi. Donc, voilà.
9: Votre mère et votre père ont été les sujets et les personnages de certains de vos livres. Est-ce qu'ils les ont lus ? Et qu'est-ce que ça a changé dans votre relation ?
5: Ma mère était le personnage de mon premier livre. Elle l'a bien sûr lu. Elle l'a aimé. Elle l'a beaucoup offert. Et c'était assez joyeux. Je crois qu'elle l'a aimé comme ça parce que c'était un livre avec beaucoup de tendresse. Mais il y avait quand même aussi l'ironie. J'ai pas eu l'impression de devoir me censurer ou de. J'avais vraiment l'impression de rendre compte de notre relation. Et c'était très, je sais pas, c'était très beau la manière dont elle l'a reçu, parce qu'elle l'a reçu avec aussi beaucoup d'humour, de pudeur. Enfin, on a pu en parler, mais en faisant semblant de parler du livre, en fait, on parlait de nous. Il y avait quelque chose qui. Et elle l'a beaucoup offert, donc j'ai eu l'impression que. C'est surtout par ça que je me dis qu'elle l'a aimé. C'était ça, comme on dit souvent que voilà, les actes en fait prouvent des choses, et donc le fait qu'elle en achète plein pour les offrir alors que ça parlait d'elle, je me suis dit c'est qu'elle doit se sentir à peu près bien avec le texte. Et c'est peut-être à partir de ça qu'on a pu nouer une relation plus, ouais, je dirais plus.

0: position fictionnelle. Et bon, je dirais que c'est beaucoup plus, j'allais dire compliqué, mais c'est pas compliqué en fait, c'est silencieux, il se passe rien. Donc je ne sais pas, j'imagine qu'il a lu, je ne sais pas.
1: Dans La Faille, tout comme dans Vers la violence, vous pointez une sphère familiale qui n'est pas qu'un réconfort, mais peut aussi devenir une menace. Lorsque la famille devient un piège ou une faille, on peut décider de la quitter. Même si ce choix de rompre les liens familiaux est nécessaire, il a quand même son coût psychique. Qu'en pensez-vous ?
0: Son coût psychique et son coût économique. Enfin, moi, je trouvais intéressant, il y a un petit chapitre sur le coût, en effet, des ruptures, mais quand celles-ci s'imposent. Et je trouvais intéressant de commencer presque par le coût très hyper concret, en fait, quoi, comment on vit. Enfin, c'est Édouard Louis qui disait combien de femmes quitteraient, par exemple, un conjoint en violence si elles obtenaient un chèque. C'est-à-dire qu'il y a beaucoup de... Enfin, cette phrase-là, il faut la lire à l'inverse. C'est-à-dire combien y en a-t-il qui ne quittent pas parce qu'elles n'ont pas les ressources, en fait. Les ressources, c'est des trucs très concrets, quoi. Je trouve que c'est important à rappeler cette chose très concrète. Et ensuite, bien sûr, enfin, ou avec un coup psychique, c'est certain, et un coup peut-être aussi presque parfois métaphysique. C'est-à-dire qu'il y a certaines idées auxquelles je crois qu'on ne peut plus croire. Typiquement, la famille protège. C'est une phrase qu'on peut entendre pour d'autres, mais c'est comme si elle était dévitalisée, comme si elle tombait, quoi, comme si les mots devenaient gris et ne désignaient plus quelque chose auquel on peut croire.
1: Le juge des enfants, Édouard Durand, est expert dans la protection de l'enfance. C'est un ancien coprésident de la CIVISE, Commission indépendante sur l'inceste et les violences sexuelles faites aux enfants. Il pose souvent la question de la responsabilité des pouvoirs publics et politiques quand nous savons que toutes les 3 minutes, un enfant est victime de violences sexuelles et que nous comptons 160 000 enfants victimes chaque année. Pour lui, cette difficulté à protéger les enfants s'explique par le fait que la politique ne veut pas entrer dans la sphère familiale. Face à ce constat, il dit « Qui voulons-nous protéger ? Selon vous, qui la société veut-elle protéger ?»
0: Oui, est-ce qu'elle protège davantage la structure familiale ou les solitudes parfois qui la composent. J'ai même pas envie d'employer le mot individu parce qu'on entend tout de suite individualisme et tout ça, mais les solitudes, c'est-à-dire que je pense qu'il y a des gens qui sont isolés, et puis bon, c'est quelque chose sur lequel j'ai un peu écrit dans La Faille, mais il y a plein de gens qui sont éjectés en fait de structures familiales. Ça relève pas toujours d'un grand choix, je sais pas quoi, héroïque et vaillant hein, de partir. C'est aussi tout simplement on est éjecté. En fait, le groupe se ressoude, se referme et puis éjecte l'élément qui posait problème. Et souvent, l'élément qui posait problème, c'est l'élément qui posait qu'il y avait un problème. Ça peut être la victime, c'est ça que je veux dire. C'est pas forcément... c'est celui qui nomme, en fait. Il nomme et qui dit qu'il y a quelque chose qui ne va pas. Et parfois, mais presque spontanément, sans qu'en fait aucun membre ne voit vraiment ce qui se passe, mais en fait, spontanément, la structure dit il y a quelque chose qui va pas. Ah ben, on va supprimer celui qui dit qu'il y a quelque chose qui va pas, comme ça il n'y aura plus quelque chose qui va pas. Et ça, je trouve que c'est montré dans le film sur la famille défaillante. Je viens de perdre le nom. Feston. Parce que moi, la première fois que j'ai vu Feston, je me souvenais que c'était un film assez âpre, assez difficile, etc., où un homme, lors d'un repas de famille, disait que son père l'avait violé. Et pour moi, c'était très long qu'il puisse le dire. Je me souvenais d'un film où, en fait, c'est quelqu'un qui avait beaucoup de mal à formuler ça. Et quand j'ai revu le film, j'ai été très surprise de voir qu'en fait, ce fils, cet homme, le disait au bout de, je sais pas, 15-20 minutes de film. Et donc, en fait, ce qui est très long, c'est pas que ça soit dit, c'est que ce soit entendu. C'est qu'on ne décide pas avant tout de protéger la famille. Parce qu'en fait, la réaction, quand il va le dire, la première réaction, c'est assez embêtant, il gâche la fête, et ben, on reprend la fête, comme s'il avait rien dit. Et donc, ce qui est très, très, très, très, très long, c'est qu'on supporte de soulever le tapis, quoi, collectivement, en fait. Donc, oui, il y a une responsabilité collective, je pense, de pas écraser, en fait, les personnes qui sont en souffrance, les personnes qui sont éjectées, qui se sentent seules.
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4: Blondine Rinkel, vous restez avec nous. Vous êtes l'invité de chez Georges. En écho au tabou sociétal qu'est l'inceste et la difficulté à faire exister ce sujet dans la sphère politique et judiciaire, Thierry nous partage son regard.
5: Chut. Le silence. Le silence, ça tourne.

0: La loi du silence, souffrir en silence, le monde du silence. Dorothée Ducy, dans son livre Le berceau des dominations, anthropologie de l'inceste, parle de la grammaire du silence, de la grammaire de la silenciation dans les familles où l'inceste est présent. Autrement dit, les personnes victimes d'inceste sont contraintes de se taire. C'est une injonction forte, constitutive du tabou de l'inceste. Dans un podcast en 4 épisodes sur France Culture, de janvier 2022, il est rapporté que tous les enfants victimes d'inceste ont essayé de le dire, ou l'ont dit à un proche, mais ce n'est que rarement ou jamais entendu. On retrouve dans les familles où l'inceste est présent des rapports de domination, des rapports érotisés, sexualisés. Pour Dorothée Ducy, notre société est organisée, non pas sur le principe de l'entraide, mais plutôt, bien souvent, sur des rapports de domination, dominant-dominé. Ainsi, il existerait un lien entre le silence dans les familles et le silence dans la société, d'où l'idée du tabou sociétal de l'inceste. Moins de 1% des auteurs d'inceste sont condamnés. Pour finir, une note d'espoir, le député socialiste Christian Baptiste souhaite mettre en place une commission d'enquête parlementaire face aux vices structurels sur les violences silencieuses et rarement sanctionnées.
1: Vous écoutez Chez Georges, l'émission réalisée par les soignants et les patients de l'hôpital Georges Daumézon. Alors aujourd'hui, nous sommes au CIPAD, un service de soins intensifs de psychiatrie à domicile. Et Sylvie, je me tourne vers vous. Vous êtes infirmière ici au CIPAD. Donc avec l'équipe, vous intervenez au domicile des personnes durant 4 semaines. Le CIPAD, c'est une alternative à l'hôpital, mais en quoi c'est différent de l'hôpital ?
2: C'est une autre possibilité, ce n'est pas à la place d'eux, c'est une autre alternative. Ça n'empêche, on peut avoir besoin de l'hospitalisation, des murs de l'hôpital pour la contenance, pour rassurer des personnes, mais le CIPAD peut venir en alternative et venir préparer une hospitalisation si besoin.
1: Et alors vous, ici au CIPAD, vous êtes une équipe pluridisciplinaire composée de médecins psychiatres, infirmiers, infirmières, psychologues, assistantes sociales, secrétaires et cadres de santé. Vous intervenez à la demande de qui finalement, qui peut vous solliciter ?
2: Tout à chacun. Tout le monde peut nous solliciter pour une personne pour laquelle il est inquiet. Donc ça peut être un médecin, un professionnel, mais également un voisin, un ami, un parent. C'est des personnes sur lesquelles on s'appuie. On a l'habitude de rencontrer au moins au premier rendez-vous la personne pour laquelle il y a de l'inquiétude avec la personne qui porte cette inquiétude. Et on a l'habitude aussi pas de s'appuyer sur les ressources. Donc c'est des personnes qu'on sera amené à revoir pendant le temps de la prise en charge du CIPAD.
1: Et alors justement, c'est une de vos spécificités au CIPAD, comme vous le disiez, de s'appuyer sur les ressources humaines de la personne, donc de réaliser qu'on a tous des ressources humaines, et donc de s'appuyer sur sa famille, souvent en premier lieu, mais aussi les proches, les amis. Et j'ai eu l'occasion de suivre 2 soignantes lors d'une intervention chez Maëlle, une jeune patiente, donc Anaïs, infirmière, était en binôme avec Anna, l'assistante sociale. Et l'objectif de ce rendez-vous, c'était de finaliser un dossier d'aide financière. Mais avant, elles ont souhaité revenir avec la patiente sur le rendez-vous précédent. Et justement, lors de ce rendez-vous, Maëlle y avait convié l'une de ses amies les plus proches.
3: Moi, je me disais que ce serait pas mal, parce qu'on s'est vu la dernière fois vendredi, avec Elina. Et refaire un petit point sur comment ça va depuis ce rendez-vous-là, parce que c'était pas un rendez-vous facile. Moi, j'avais pas l'habitude de vous voir stressée comme ça. Comment ça s'est passé pour vous ?
4: Après, ça a été super. Enfin, franchement, ça fait 4 jours, ça va très bien.
5: Ok. L'idée, c'est de travailler depuis le domicile, comment les personnes vont trouver leurs propres ressources et les ressources de leur entourage pour faire face à une crise psychique. C'est-à-dire que l'hôpital, les personnes ont du soin mais ne sont pas chez elles. Et quand elles vont mieux, elles retournent chez elles. Et des fois, ça peut être un moment de grande déstabilisation parce que ce qui s'est travaillé à un endroit, eh ben, faut reprendre ses marques dans son lieu de vie. Alors que là, nous, on le travaille depuis le lieu de vie.
6: Et de travailler la crise au domicile avec les proches, avec l'entourage. Si jamais à l'avenir, il y a une nouvelle crise, eh ben, on a les ressources, on sait faire. On a eu des soignants pendant un temps donné qui nous ont aidés à venir un peu savoir comment est-ce qu'on peut aller mieux. Et du coup, je pense que ça aussi, c'est chouette pour la suite dans le vécu pour les gens qui ont été accompagnés.
5: Ça participe du fait de pouvoir rencontrer la personne plus facilement et de pouvoir aussi d'emblée nommer les inquiétudes. C'est quoi le contexte de crise? Et nous, ça nous permet de commencer à dessiner qu'est-ce qu'on va pouvoir travailler, dans quel cadre on va intervenir. Dans les points qui sont importants pour nous, c'est la question quand même d'avoir de l'entourage et des personnes ressources, parce que nous, ça participe de sécuriser la prise en charge, de travailler avec l'entourage et avec les personnes qui vont pouvoir être présentes.
3: Ouais. Et le rendez-vous en lui-même, après, est-ce que vous en avez reparlé toutes les deux? C'était comment pour vous deux?
4: Oui, moi j'ai un peu, pas mal à l'aise, mais
5: c'est stressant.
4: Un peu anxiogène, mais au final on a rediscuté, mais après on a rigolé un petit peu.
5: Enfin, ok. Qu'est-ce qui était stressant mais anxiogène?
4: Même si je leur raconte les problèmes que j'ai, je m'ouvre pas autant en fait que pendant les rendez-vous qu'on a là en fait.
6: Sur la question de l'inquiétude, les proches, c'est le lieu où ils peuvent se permettre de pouvoir dire ce avec quoi ils sont. En tant que soignant, je trouve ça hyper éclairant. Ils connaissent bien la personne déjà et parfois il se dit des choses qui sont tellement importantes au niveau émotionnel que ça fait vraiment levier dans un espèce de mieux-être, enfin de quelque chose qui va se décaler en fait, où tout le système était un peu sclérosé et en souffrance, parce que quand quelqu'un dans la famille va pas bien, personne va trop bien finalement, et quand il y a quelque chose qui se met à bouger, on sent qu'il y a du mouvement à nouveau, il y a de l'espoir à nouveau, et ça se diffuse. Et ça fait ressource. Et je pense que c'est important aussi, parce que ça veut dire que ce qui se vit pendant les entretiens, c'est quelque chose qui, une fois que nous, on est partis, ça reste, en fait. Et je pense que quand on s'en va, les personnes sont d'autant plus conscientes du maillage, de la ressource qui existe autour d'eux, de s'être autorisées à pouvoir parler plus clairement de leurs difficultés, de ce qui fait crise, avec leurs proches. Et ça autorise aussi à d'autant plus soutenir. Et ça reste en fait, c'est précieux.
3: Tout ça, ça sera des grandes questions sur un suivi après. Vous verrez ce que vous avez envie de travailler par rapport à ça.
4: Ça marche.
6: Et vu qu'on intervient sur une courte durée, c'est quelque chose qu'on parle très rapidement, la fin de la prise en charge. Et l'idée de se dire, nous on intervient pour 4 semaines, on va faire des rendez-vous qu'on va diminuer progressivement, et puis c'est aussi parler de la suite, parce que aussi je pense que ce qui s'y passe dans les rendez-vous, c'est des rendez-vous qui sont longs, des rendez-vous d'une heure, où émotionnellement c'est assez... Puis on vient chez les gens, donc c'est très... Il y a de l'intime, il y a quelque chose qu'on partage, et du coup il y a la crainte de se dire, quand ça va s'en aller, il y aura quoi? Donc c'est aussi faire vivre qu'on est de passage et que du coup, on imagine déjà la suite et on imagine avec le patient la suite, de quoi il aurait besoin en fait après nous.
3: Lydie, du rendez-vous d'aujourd'hui, c'était le point social aussi?
5: Oui, on s'est rencontrés, c'est la troisième fois qu'on se voit, je crois, pour faire un petit point là, sur votre situation financière et administrative, en tout cas dans le cadre de votre arrêt de travail, et puis dans le cadre des soins avec le CIPAD. Moi, je trouve vraiment que mon travail, c'est de venir compléter la palette de ce qui est proposé au CIPAD en ayant un ancrage dans la réalité de vie des personnes. En tout cas, c'est comme ça que je vois mon travail d'assistante sociale, c'est vraiment de venir prendre en compte leur réalité de vie, de logement, de ressources financières, et de pouvoir m'appuyer sur cette évaluation sociale pour faire une proposition d'accompagnement. Il y a un peu deux jambes en fait pour tenir debout. Il y a la question du soin et la question du social, et que les deux sont il y a vraiment un lien très fort. Quand on va pas bien d'un point de vue de la santé mentale, souvent ça a des conséquences en termes de précarité, d'accès au logement, d'accès aux droits. Et puis aussi quand on est dans une situation de grande précarité, ça peut avoir des conséquences sur le moral. Donc l'idée, c'est vraiment de prendre en compte les deux et d'accompagner sur les deux volets.
4: Je l'ai préparé le mail, mais je l'ai pas.
5: Il n'y a pas de problème. De toute façon, il faut qu'on refasse la demande, donc il n'y a pas de souci.
4: Oui, c'est ce que je me suis dit.
5: Et puis peut-être. Des fois, moi, j'ai l'impression d'être un peu une interprète, c'est-à-dire que mes collègues, c'est vraiment des experts, des spécialistes de leur domaine du soin. Et moi, il faut que j'arrive à traduire ce qui se passe de ce côté-là à des travailleurs sociaux ou à des gens dont c'est pas le cœur de métier. Et c'est comment amener un peu comme un interprète, faire se rejoindre des mondes qui se côtoient pas toujours et qui ont pas toujours les mêmes codes pour se comprendre. Donc moi, j'ai l'impression aussi de pouvoir d'être attentive à faire vivre aussi auprès des différents professionnels professionnels, ce qu'on a vécu, nous, du côté de l'équipe, du côté des soins, et qu'amener ce niveau-là, ça permet aussi aux professionnels qui vont continuer d'être un peu plus équipés ou de mieux comprendre ce qui se joue du point de vue de la santé mentale.
7: C'était Anaïs et Anna, respectivement infirmières et assistantes sociales, en visite chez une patiente.
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10: Vous êtes chez Georges dans le service des soins psychiatriques à domicile de l'hôpital Georges de Maison, en compagnie de Blandine Rinkel, autrice, musicienne, performeuse. Et c'est l'heure de l'interview inversée. Blandine Rinkel, c'est à vous de jouer les intervieweuses.
11: Alors, je pose les questions à qui ?
10: À tout le monde. Comme vous voulez.
11: Comme je veux. Ok. Je voulais demander, donc Alain... À l'un d'entre vous, si vous identifiez un moment où quelque chose a changé, en fait, vraiment pour vous, aussi peut-être grâce à la... Je sais pas grâce à quoi, ça vous de me dire. Un changement, un moment précis de changement.
12: Moi, ça a été la première séance avec le CIPAD, la première fois qu'ils sont rentrés à domicile chez moi. Et qu'en quelques mots, l'infirmière me dit... qu'il faut enlever cette carapace de guerrière et qu'il faut enlever ce bouclier et que se battre c'est fini, c'est épuisant. Mmh. Et là il s'est passé quelque chose dès la première séance, j'ai compris que j'étais comprise, quoi.
11: Et c'est ces mots, enfin c'est cette même, oui, cette métaphore,
12: oui,
11: cette image,
12: oui,
11: en fait, qui est...
12: vraiment c'était, vous pouvez poser votre bouclier de guerrière, vous avez plus besoin de vous battre. Il n'y a plus raison de se battre. Mm. Vous pouvez maintenant commencer à vivre. Et
11: vous l'avez posé ?
12: J'apprends à le poser, petit morceau par petit morceau.
11: C'est un bouclier en pièce détachée.
12: En puzzle.
11: J'aime bien l'image.
10: Moi, en fait, le CIPAD intervenait pour mon fils qui a des troubles schizophréniques. Et au bout d'un moment, lui refusait l'accompagnement. Et c'est la psychiatre qui m'a regardée, qui m'a dit « Mais qui prend soin de vous ?» Mmh. Et là, tout s'est écroulé. Ils sont intervenus, en fait, pour moi.
11: Mmh. C'est fort, parce que dans les deux cas, c'est finalement, vous parlez de quelques mots, de soudain... le fait de nommer quelque chose qui était là depuis longtemps, et... c'est intéressant. Cette question, je peux l'adresser aussi... aux soignants, en fait, un souvenir de changement. Ce que j'aime bien toujours, je trouve que demander un changement, c'est toujours, ça raconte une histoire, il y a un avant, un après, quoi. Donc peut-être un changement, peut-être même dans votre manière d'accompagner.
0: Oui, c'est pour Annika et puis pour sa maman. Moi, c'est la première fois où j'ai fait part de la façon dont on pouvait faire une pizza. Et qu'on termine une prise en charge autour d'un déjeuner où, ensemble, mais plutôt vous avez réalisé une pizza en prenant un bâton. Je ne sais pas si vous avez quelque chose à en dire.
1: Alors peut-être que là, pour nos auditeurs, on peut raconter qu'elle se passe le micro. Comme une patate chaude ou une pizza. Voilà.
13: Nous, dans notre famille, on n'imaginait pas qu'une prise en charge psychiatrique pouvait se terminer par un repas autour d'une pizza. Donc, c'était...
11: Mais alors, qu'est-ce que vous l'avez façonné, cette pizza ?
13: Oui. Avec, c'est Thierry qui nous avait indiqué d'acheter des bâtons dans des boulangeries. C'était plus mieux que de prendre des pizzas, la pâte toute faite, en fait. Et du coup...
11: Okay.
13: Et du coup, prendre un bâton, le laisser monter, et puis l'étaler après, voilà, c'était...
11: fabriquer quelque chose, voilà. Finalement.
0: Au fond, c'est pas trop, hein, mais ce sont des moments de partage, où, voilà, on est autour de la création, dans l'instant, et sur ce moment-là, dans un échange, je sais pas comment on est venu à parler de pizza, c'est les moments où, justement, on vient au domicile, et on a accès... parfois, à la vie quotidienne. Et c'est autour de cette vie quotidienne, effectivement, que ça a émergé. Et puis, du coup, il y a un lien. Et puis, je pense que maintenant, je ne sais pas si ça reste encore, cette façon de faire la pizza, mais oui. C'est aussi une trace.
13: Oui, c'est une trace.
11: Et est-ce que c'est fréquent que vous fassiez des choses, je veux dire, fabriquiez un truc manuel de création avec des patients ?
9: Alors, en fait, c'est pas forcément fréquent, mais il se passe toujours, de mon point de vue, des moments de partage très précieux et très importants. Et en tout cas, ce premier instant de la rencontre avec chaque personne et chaque famille est extrêmement précieux, pardon, et on a à cœur de le privilégier. Parce que chaque rencontre est singulière et on ne sait pas à l'avance de toute façon qu'est-ce qui va se passer. C'est vraiment au décours de cet entretien où on a à cœur d'offrir, j'ai envie de dire, toute notre disponibilité la plus grande possible pour accueillir ce que la personne a à nous dire de ce qu'elle vit. Et c'est vraiment à partir de là, souvent, qu'on sent, parce que je pense qu'on peut le dire, enfin, je ne sais pas si les collègues seront avec moi, sur ce ressenti, mais on sent qu'il y a quelque chose qui se passe dans cette première rencontre, que comme vous avez dit, Anne, tout à l'heure, la personne, souvent, elle se sent entendue, reconnue, accueillie, et à partir de là, on peut tisser quelque chose de plutôt chouette à la suite.
0: C'est Christelle qui m'y fait penser. Le week-end dernier, je suis allé à un colloque de psychiatrie à Landerneau, et il y a une phrase, il n'y a pas de chemin, et le chemin se fait en marchant.
11: Il y a un nom pour ça, vous savez, les urbanistes, ils appellent ça les lignes de désir. Je trouve ça, c'est très beau, les lignes de désir, c'est quand il y a de l'herbe et puis en fait les gens empruntent un chemin et ils piétinent l'herbe et ça dessine un chemin qui n'existait pas, qui n'avait pas été prépensé. Et c'est nous qui décidons de cette ligne de désir.
10: On parle de l'intervention, je reviens, ouais. C'est bien les lignes de désir, il y a des plans de l'artiste qui bosse dessus, là, qui travaille dessus. Je reviens sur l'intervention du CIPAD, c'est extrêmement rassurant et cadrant, mais ça peut être aussi extrêmement déstabilisant. C'est-à-dire que ça met à nu un petit peu, comme vous parliez tout à l'heure, de quand vous écriviez le matin ou quand vous écriviez carrément dans vos ouvrages. En fait, ça pousse quand même des j'avais parlé de frontières, mais c'est pas ça. Ça pousse un peu les murs, en fait, qu'on le veuille ou qu'on le veuille pas, en fait. Et ça crée quand même des sacrés. Enfin, moi, dans mon expérience, ça a créé des sacrées falaises. Hein. Ça a mis en exergue des falaises aussi. Ça peut être assez. Moi, je trouvais ça assez. Ouais, des moments assez violents. Parce que ça démontait en fait ce que
11: les structures.
10: Ouais. Ouais. Voilà.
11: Et est-ce que peut-être question à nouveau aux patients, mais est-ce que le mot psychiatrie, vous en étiez familier avant d'être suivi? Est-ce que c'était, je sais pas, est-ce que c'est un mot que vous appréciez?
12: Moi, je préfère parler de santé physique et santé mentale. Qui sont liés, d'ailleurs, les deux vont de pair. Après, c'est vrai que moi, je voulais pas aller forcément en hôpital psychiatrique, ça me faisait peur, du coup, le mot hôpital psychiatrique. Et quand on m'a proposé le CIPAD, quand la psychiatre m'a proposé le CIPAD, du coup, j'ai dit oui. J'ai dit oui à cette forme d'hospitalisation. Du coup, que ça soit l'hôpital qui vienne chez moi, c'était plus rassurant pour moi que de me rendre à l'hôpital psychiatrique.
10: Moi, je connaissais, j'avais eu mon grand-père à Alzheimer, donc longtemps, quand j'étais gamine, j'accompagnais ma mère à l'hôpital à Tours, voir Papy Hoffman, qui, voilà. Donc, c'est un univers qui m'a toujours un peu fascinée aussi, le monde psychiatre, je vais dire plutôt. Parce que pendant longtemps, j'ai cru aussi que c'était le monde où on pouvait tout se permettre, justement. On pouvait créer, en fait.
11: Ah oui.
10: C'était qu'à partir de ce monde-là qu'on pouvait... qu'il y avait une espèce de permanence dans la création. Ce qui est complètement débile, en fait, mais de dire...
11: Complètement débile ?
10: Oui.
11: Ouais. Affirmative.
13: Moi, j'ai eu connaissance assez tard du service CIPAD, en fait. Fin 2024, j'ai appelé le CIPAD pour ma fille qui avait fait... très nombreuses hospitalisations en psychiatrie et qui étaient de plus en plus mal. Et nous, on a reçu les personnes du CIPAD à la maison pendant 3 mois, ça s'est prolongé. Il y a eu même une séance de cinéma avec des infirmiers, il y a eu le fameux repas. Ça a été très riche et... ça a permis d'enrayer le cycle des hospitalisations pour ma fille, qui depuis va de mieux en mieux.
11: Et c'était, ça changeait quelque chose pour vous que ce soit à la maison? Qu'est-ce que ça change?
13: Ben, ça a permis de faire participer toute la famille, qui était plutôt exclue dans le, lorsque ma fille était hospitalisée à deux maisons, où on était complètement exclus. Là, on était plutôt inclus. J'ai trouvé ça très pertinent. Je pense qu'il y avait une espèce de problématique de victimisation à vouloir toujours aller à l'hôpital, que j'arrivais pas à comprendre. Et là, on est sorti du service, en fait. Voilà, je remercie beaucoup le CIPAD qui a sauvé ma fille, en quelque sorte.
11: Moi, je voulais rajouter justement sur le fait où le CIPAD, il va chercher autour de nous les ressources qu'on a, soit les gens en ressources, ou soit les activités qui peuvent nous faire du bien, et qu'il n'y a pas que le traitement médicamenteux ou que leurs soins, mais que nous, on a des ressources à aller chercher autour de nous. Et dans les 6 ans de soins que j'avais fait auparavant, je n'avais jamais trouvé ce type de soins, enfin d'aller chercher autour de nous des personnes ressources qui d'ailleurs viennent à certaines séances. Donc c'est très riche de... Et ça, je ne sais pas comment on peut l'appeler, mais la psychiatrie en itinérance, ça peut être un... Non, ce n'est pas un mot que...
14: À domicile.
11: Mais comme il y a aussi l'idée de s'intéresser aux personnes ressources et tout, j'essaie de trouver un mot qui... ça se fait beaucoup en France. Est-ce que c'est récent? Est-ce que ça se développe? Enfin, voilà.
0: Ça se fait beaucoup, je ne sais pas. Ça s'est fait. En psychiatrie, il y a la notion de secteur qui a été créée dans l'après-guerre, dans les suites du Front populaire, par des psychiatres engagés, pas que dans les soins, politiquement, philosophiquement. Et que du coup, c'était l'idée de créer à proximité des personnes, l'idée qu'ils pouvaient accéder à des soins assez facilement. Là, en ce moment, ça s'est peut-être un peu perdu, mais on s'inspire de cette pratique-là, et considérant que la personne, certains vont parler de système, moi je vais parler d'environnement, et de voir les personnes de leur environnement, ben, ça fait du bien, pas qu'à eux, aussi à nous, parce qu'il y a quelque chose... D'une, on va dire, une psychiatrie, il y a différents courants, il y avait aussi la psychiatrie communautaire, une forme de psychiatrie humaniste aussi, à laquelle je me réfère souvent.
11: Qu'est-ce que ça voudrait dire, psychiatrie humaniste?
0: Tout à l'heure, en écoutant, j'avais un petit slogan d'une association de patients, Humapsy, et qui disait « moins de gouttes et plus d'écoute
11: ». Pas mal.
0: Et voilà, j'en dirai pas plus. C'est plutôt dans la rencontre humaine et ce qu'on partage, vraiment l'histoire de la rencontre.
11: Et est-ce que c'est passé plus de temps aussi à essayer de comprendre ou est-ce que c'est une différence de temps passé ou non?
9: En effet, cette question de temps, elle est assez capitale. C'est-à-dire qu'on a environ une heure auprès de la personne, des fois ça peut être une heure et demie, et avec les familles ça peut aller jusqu'à 2 heures. J'ai l'idée que les gens ils sentent notre disponibilité, on est vraiment là pour ça, quoi. C'est-à-dire, on n'est pas à regarder après. Et franchement, ça participe vraiment à ce qui se passe quelque chose et que, voilà, à ouvrir ce cheminement possible, quoi.
10: Et cette disponibilité, elle est d'autant plus possible au domicile des personnes. On n'est pas dans une institution avec un rythme, des collègues autour. Là, on est chez les gens, on est là pour eux et avec eux.
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1: On est toujours chez Georges, à la table de chez Georges, et on est presque prêt à se préparer des pizzas avec Blandine Rinkel. La suite de l'interview inversée dans quelques instants, mais avant, Anne, vous nous proposez votre regard et votre vécu avec le CIPAD.
12: Pourquoi le CIPAD est venu en hospitalisation à mon domicile pendant plusieurs semaines? Il faut tout d'abord remonter loin. Loin dans mon enfance. À l'âge de 4 ans commencent des années d'agression sexuelle qu'aucun enfant ne devrait vivre. Dans le silence, mon grand-père détruit mon innocence de petite fille pendant 10 longues années. À l'adolescence, je révèle les crimes à ma famille, mais la protection tant attendue n'aura pas lieu.
7: Non, non, non.

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et j'assume. Mais cette résilience ne suffit pas à m'apaiser. Je me sens épuisée, en mode survie. Les traumatismes sont emprisonnés dans mon corps, ce qui engendre des douleurs physiques et psychiques. Mon hypervigilance provoque même des tocs de propreté qui m'épuisent et

Ne me jugez pas, c'est trop facile quand on ne sait pas. Mais le CIPAD est venu mettre à terre ce bouclier de guerrière pour faire comprendre à mon corps qu'il n'y avait maintenant plus de danger. Ils m'ont aussi appris à accueillir chaque émotion, car elles sont toutes là pour me dire quelque chose. Je voudrais aujourd'hui remercier le CIPAD, toute l'équipe du CIPAD, pour leur professionnalisme et leur humanité. Reconnaissons-nous les femmes, parlons-nous, regardons-nous. Ensemble, on nous opprime, les femmes. Ensemble, révoltons-nous.

0: Allez, on est de retour chez Georges, toujours avec Blandine Rinkel. On a évoqué des tas de sujets. La pizza, j'y reviens quand même, je dois avoir faim. Est-ce que vous avez d'autres questions à poser aux soignants, aux patients du CIPAD ?
1: Oui, j'ai une question qui serait générale à tout le monde, mais je pense que tout le monde ne va pas l'entendre de la même manière, selon qu'on est patient ou soignant. Mais de quoi avez-vous besoin aujourd'hui ?
2: Ben, je pense que, enfin, en tout cas pour moi, j'aurais bien besoin qu'on continue de cultiver cette humanité dont on a parlé là tout au long de l'émission, parce que je trouve que c'est absolument capital. Et vu l'état de situation quand même des soins en général, en France notamment, ailleurs aussi sans doute, mais en tout cas en France, on peut s'inquiéter de cette attention très importante à l'humanité, aux liens qu'on a les uns avec les autres, et ça c'est ce qu'il y a de plus précieux.
3: Moi je dirais d'authenticité, que ce soit dans mon travail ou dans ma vie de manière générale. Ça me nourrit beaucoup, l'authenticité. Et je suis toujours très émue de rencontrer les patients, alors là, particulièrement au domicile, sur l'authenticité de ce qu'ils nous livrent, en fait. On se connaît pas, on est des parfaits inconnus, et on a accès en si peu de temps à quelque chose de tellement intime et une confiance qui est vraiment très touchante.
4: Ce dont on aurait besoin, c'est de pluralité, et de ne pas nous enfermer dans des schémas préétablis, enfermants. Et je milite vraiment pour cette question politique d'un droit à une pluralité de lieux de soins, d'approche.
5: Moi, je vais parler par rapport à ma paroisse, par rapport aux enfants qui vivent des violences en général. Et 40 ans après, je trouve que, plutôt 50 ans après, je trouve que les choses n'ont pas vraiment changé dans la protection de l'enfance. Donc moi, ce que j'aimerais, c'est plus de protection pour les enfants, pour que les adultes, après, soient bien portants. Voilà.
1: Poser encore une question. Peut-être que je rebondis sur cette affaire de pouvoir, parce que moi, j'ai l'impression aussi que c'est ça, en fait. Enfin, ce dont on parle tous, finalement, c'est de personnes qui prennent le pouvoir par la silenciation, par le fait d'écraser une parole, par de cette quête de pouvoir de domination. Alors, j'avais peut-être envie de vous demander, qu'est-ce qui, pour vous, est un contre-pouvoir ?
4: Je ne sais pas si c'est un contre-pouvoir, mais souvent, quand on se pose des questions très méta, nationales, internationales, on ne sait pas par quel bout commencer. Et moi, je m'éline vraiment pour œuvrer dans l'endroit où on est, dans ce petit microcosme-là, ce petit terroir. Et je me dis que plein de petits terroirs peuvent, du coup, créer des plaines, des paysages. Et là, peut-être que, du coup, c'est dans ces endroits-là qu'il faut lutter.
6: Les contre-pouvoirs, ça m'appelle quelque chose que j'avais écrit, mais ici, on me bride. Non, c'était coupé. Je reviens à la famille, à ce qu'on dit de la famille, en fait. La famille, je pense qu'on va les sociétés, et peu importe, hein, que ce soit en Argentine ou ici, on va conserver la famille, parce que c'est pas une vérité, hein, c'est ce que je pense. Hein. Je crois qu'on est dans l'écroulement des États-providence, des États-nations, et que de plus en plus les États se désengageant, on va demander aux familles d'absorber en fait les carences étatiques, à savoir ton gamin, tu le mets dans une école, et ben il veut faire telle option, bah tu vas aller dans l'école privée, machin, lambda et tout, et qu'on va, pour pallier à toutes ces carences, on est en train de glisser, je crois, vers des familles qui vont devenir très extrêmement structurelles, en fait. Extrêmement structurelles. Et pour exemple, juste, je me permettrai de citer le Chili, qui vient de basculer à l'extrême droite avec un descendant de Pinochet. C'est quand même incroyable. Incroyable. Et j'ai des amis chiliens qui m'ont dit, mais en fait, voilà, en fait, il y a beaucoup de migrants au Chili, boliviens, parce que le Chili, c'était plutôt confortable, ils avaient essayé de créer une sécu et tout ça. Et en fait, les gens ont dit, non, il faut que ça soit chaque famille qui s'occupe d'elle-même. Et donc, on déboute Jara, je crois, je sais plus, c'était la présidente, pour un facho. Et c'est questionnant sur la famille après. Mais bon, c'est pour ça que c'est normal qu'on me coupe, hein, la parole.
7: Enfin. 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
6: chaque soir, le soleil se couche sur Georges Daumaison et chaque émission s'achève par une évocation de la nuit. Aujourd'hui, on a choisi un des titres du projet musical auquel vous participez. Voici Catastrophe, la nuit incompréhensible.
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0: La nuit incompréhensible signée du collectif Catastrophe. Blandine Drinkel, on vous voyait réagir pendant la diffusion. Qu'est-ce qui s'est passé ?
1: Mais non, mais en fait, j'ai pas réécouté ce morceau depuis 10 ans, je pense. Je n'en avais pas de souvenir. C'est-à-dire que vraiment, en plus, il est bizarre. En fait, on dirait un peu un feu d'artifice, mais pas hyper bien. Non, mais je l'aime bien, hein, j'ai de la tendresse pour ce morceau, mais ça explose et puis ça s'arrête. On dirait, moi, ça m'a évoqué ça, quoi, un feu d'artifice avec des petites gerbes comme ça qui remontent et puis soudain plein d'explosions. Et je me disais, mais c'est fou. Enfin, je lisais ça ce matin dans un livre très beau de Dan Garetta qui s'appelle DJ, vie de l'artiste en animal nocturne. Ah bah voilà. Et elle disait que c'est une illusion de croire que c'est je qui vit la même chose 5 ans, 10 ans après. Enfin, c'est pas le même jeu, en fait, le jeu meurt. Là, je me suis vraiment dit, c'est ça, parce que je n'ai pas l'impression d'être la personne qui a fait ce morceau, alors que je l'ai été un jour. On n'a pas cette impression-là, tous, autant que nous sommes en moi.
0: En tout cas, on a passé un bon moment nocturne pendant ce morceau, tous autant que nous sommes.
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3: Merci d'avoir été avec nous depuis le CIPA du centre hospitalier Georges de Maison. Chez Georges, une émission faite par les patients et les soignants de l'hôpital.
0: Et merci beaucoup à vous, Blandine Drinkel, d'avoir été notre invitée.
1: Merci beaucoup pour l'invitation, vraiment.
4: Merci à Anaïs, Anna, Maëlle, Christelle, Virginie, Marie, Sylvie, Anne, Thierry, Isabelle.
0: Et Claudie et Anka, les présentatrices de l'émission.
3: Merci à Catherine Marquette qui porte et organise ce projet radio, à l'onde porteuse qui le réalise avec aujourd'hui Assita à la technique, Kevin et Capucine à la préparation.
4: On se retrouve dans un mois pour découvrir le CMP, le centre médico-psychologique du Bal-Andreau à Rezé.
0: À bientôt!

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1: Oui, bonjour. C'était pour vous dire que d'habitude, j'aime bien votre radio, c'est super cool. Mais franchement, d'avoir deux fois par semaine cette chanson-là, c'est pas à cause d'une autre, machin, truc de R&B de merde. C'est vraiment, je trouve ça vraiment très très naze de votre part de passer un truc aussi pourri. J'ai l'impression qu'il y a ma petite cousine de 12 ans qui est en train de découvrir la musique, quoi. Et franchement, donc je vous remercie pas là-dessus. Vous êtes en train de pleurer mon après-midi. J'espère qu'après, vous allez envoyer un petit peu de punk. Ça va être un petit peu plus sympa. Merci, au revoir.
0: Pour réécouter le message, faites le 1.

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2: À Paris, 4h en temps universel. 30 minutes d'actualité sur RFI. Bonjour Marion Cazanov.
3: Bonjour Arthur Ponchelet.
2: Et le journal pour commencer à la une, ce protocole d'accord entre les États-Unis et l'Iran.
3: Les termes restent assez flous. Ceux qui ont fuité sont même assez contradictoires selon les médias. En tout cas, selon certaines sources, le protocole prévoit la réouverture du détroit d'Ormuz et la levée de sanctions américaines contre Téhéran. Les États-Unis pourraient entamer un désengagement militaire en Europe à 3 semaines d'un sommet de l'OTAN. Un média américain croit savoir que Washington compte retirer du matériel militaire de bases européennes. En Côte d'Ivoire, la destruction d'un quartier entier à Koumassi continue de faire scandale. La classe politique s'en saisit. Et puis en football, les États-Unis réussissent leur entrée en lice à la Coupe du Monde. À domicile, victoire écrasante 4-1 contre le Paraguay. L'Iran et les États-Unis proches d'un accord, un protocole d'accord pour mettre fin à 3 mois et demi de guerre pourrait être signé à distance. Une fois finalisé, à distance, c'est ce que dit Téhéran, la paix n'a jamais été aussi proche, s'est félicité de son côté le médiateur pakistanais. Pourtant, des questions restent en suspens. Les fuites sur le contenu de l'accord ne sont pas les mêmes dans les médias iraniens et américains. Et cet accord semble toujours, d'après ces fuites, favorable à Téhéran, Karine Auton.
4: Ce protocole d'accord proposé prévoit la réouverture du détroit d'Ormuz que l'Iran avait fermé après les attaques lancées par les États-Unis et Israël en février, ainsi que la levée du blocus américain contre les ports iraniens, une concession pour chacun des camps en somme. Le texte prévoirait aussi une levée des sanctions américaines pour récompenser l'Iran au fur et à mesure que le plan est suivi, comme la levée des restrictions sur les exportations de pétrole brut ou le dégel des avoirs iraniens à l'étranger. Un accord qui serait donc largement favorable à la République islamique. Dans un deuxième temps ensuite, des négociations concernant le programme nucléaire iranien interviendraient. Washington et Téhéran auraient ainsi 2 mois pour s'entendre sur ces points qui restent épineux, comme le démantèlement du programme nucléaire iranien ou le devenir de son uranium enrichi. Karine Auton, New York, RFI.
3: Et sur son réseau Truth Social, le président américain Donald Trump a affirmé que les termes de ce protocole d'accord que l'Iran a fait fuiter n'ont rien à voir avec ce convenu par écrit. Malgré ce protocole d'accord, donc, les États-Unis affirment avoir abattu des drones iraniens. Ces appareils ciblaient des navires commerciaux dans le détroit d'Ormuz. Le trafic maritime reste fluide, a précisé le commandement américain pour la région. Au Liban, les affrontements se poursuivent entre l'armée israélienne et le Hezbollah. L'armée israélienne a appelé à évacuer 3 villages du sud du Liban. L'Agence nationale d'information libanaise a rapporté une série de frappes, y compris sur des zones non concernées par l'avertissement israélien. Dans ce contexte de guerre dans la région, la France tente de relancer une perspective de paix. Elle organisait hier une conférence sur la solution à 2 États pour mettre fin au conflit israélo-palestinien. Des dirigeants politiques d'une 15aine de pays y ont participé, ainsi que des militants palestiniens et israéliens. Mais face au regain de violence, à la guerre dévastatrice menée par Israël à Gaza, à la colonisation de la Cisjordanie, cette perspective semble de plus en plus difficile à mettre en place. Les participants à cette conférence l'ont eux-mêmes admis, Guilhem Deltey.
5: It's a dream. La solution à 2 États, c'est désormais un rêve pour Amira Moussalem, une Palestinienne originaire de la région de Bethléem.
6: What kind of Palestinian state you want?
7: Quel genre d'État palestinien voulez-vous créer quand il y a tous les 5 mètres une nouvelle colonie juive? Le territoire est morcelé, il n'est pas relié. Et puis il y a la Cisjordanie et il y a Gaza, c'est séparé. Comme si nous étions 2 pays, mais nous formons un seul pays, nous formons un seul peuple.
5: Il faut explorer d'autres pistes, comme une confédération, juge cette trentenaire. Mohamed Assira, lui, croit encore en 2 États vivant côte à côte en paix. Mais pour le directeur de l'ONG Rosanna pour la diplomatie sanitaire, il faut tout de même clarifier le discours autour de cette idée.
8: Je crois qu'il y a un malentendu ici. En effet, quand on parle de deux États, on sait déjà qu'Israël est un État. Nous n'essayons donc pas de créer deux États. Nous essayons de créer le deuxième État, qui est un État palestinien indépendant. Tous s'entendent, il faut pour cela répondre à des besoins très concrets et criants des Palestiniens. Un soutien inconditionnel à la reconstruction de Gaza. Chaque enfant a le droit à l'éducation, plaide Mohamed Asira. Une protection des civils, demande elle, Amira Moussalem, avant que nous soyons déplacés de force, ajoute-t-elle, pour souligner l'urgence.
3: Guilhem Deltey, à 3 semaines du sommet de l'OTAN en Turquie, les États-Unis mettent la pression sur les Européens. Ils auraient l'intention de retirer du matériel militaire des bases européennes de l'Alliance transatlantique. Ce sont en tout cas des révélations du New York Times. Le journal Antonin Barle cite des hauts responsables européens.
9: En clair, le projet serait de réduire d'un tiers le nombre de chasseurs états-uniens sur le sol européen. Les fameux F-16 et F-15 passeraient de 150 à une centaine. Des réaffectations aussi pour les avions de reconnaissance maritime, 9 de moins sur les 25 présents en Europe. Et puis il y aurait le retrait d'un sous-marin lance-missile, d'un porte-avions et de plusieurs navires de guerre. Si le projet se concrétise, cela pourrait fragiliser la capacité de l'OTAN à lancer des frappes de longue portée et à mener des opérations de surveillance. Ce plan de désengagement progressif n'est pas une surprise. Depuis plusieurs mois, Donald Trump affiche sa volonté de réduire la part des États-Unis au sein de l'OTAN. Il souhaite que les Européens prennent davantage en charge leur sécurité. En 2025, 62% des dépenses militaires totales de l'OTAN provenaient de Washington. Reste que cela intervient à quelques semaines du sommet de l'OTAN, les 7 et 8 juillet en Turquie, en présence de Donald Trump. Son secrétaire d'État Marco Rubio a prévenu, ce sera sans doute le plus important de l'histoire de l'Alliance transatlantique.
3: Et un affaiblissement de l'OTAN pourrait profiter à la Russie. Selon la Suède, Moscou pourrait bientôt mettre l'OTAN à l'épreuve avec une offensive militaire contre des pays membres de l'Alliance et dans un futur relativement proche, si le Kremlin juge le moment opportun. C'est en tout cas la mise en garde faite par une commission parlementaire suédoise. Les États-Unis ont annoncé par la voix de Donald Trump la mort du chef du gang vénézuélien Tren de Aragua. Héctor Guerrero Flores, alias Nino Guerrero, a été tué dans des frappes américaines. Caracas confirme à l'instant sa mort et parle d'une opération combinée entre les deux pays. RFI 5h07 à Kinshasa. En République démocratique du Congo, l'opposition s'est mobilisée hier contre le projet de changement de la constitution porté par la majorité présidentielle. L'opposition accuse Félix Tshisekedi de vouloir se maintenir au pouvoir au-delà de son deuxième mandat. La coalition C64 voulait se rassembler devant le Parlement. Les autorités l'ont interdit. La répression de cette manifestation a été violente. L'opposition déplore 2 morts. Les autorités démente et parle de 20 blessés. En Côte d'Ivoire, la démolition d'un quartier mobilise la classe politique. Les 3 et 4 juin dernier, un individu, Jacques Brou, document à l'appui, a fait raser près de 34 hectares du quartier Campement dans la commune de Koumassi. Du jour au lendemain, plusieurs dizaines de familles se sont retrouvées sans abri, sans commerce, sans moyens financiers. Le procureur de la République a annoncé l'ouverture d'une enquête et ordonné l'arrestation de l'auteur des démolitions. Mais Binta Diagne, la classe politique souhaite aller plus loin.
10: Pour le PDCI, Jacques Brou n'est pas le seul acteur impliqué dans ce dossier. Le parti dirigé par Tidiane Thiam redoute une nouvelle diversion, selon ses mots, consistant à concentrer l'attention de l'opinion publique sur un exécutant présumé pour éviter que l'enquête ne remonte jusqu'aux éventuelles complicités administratives ou politiques. Fin de citation. Geneviève Manouan est la secrétaire exécutive en chef adjoint au PDCI.
11: Une opération de démolition encadrée par la police, impliquant des engins lourds, des équipes organiser des interventions répétées sur le terrain et des destructions à grande échelle ne peut raisonnablement être l'œuvre d'un seul individu. Qui a financé ces opérations? Qui a mobilisé les moyens matériels? Quel agent de l'administration ont été informés?
10: Mêmes interrogations partagées par Charles Blégoudet, le leader du COGEP, qui a engagé un avocat pour défendre les familles aujourd'hui sans abri et leur permettre de demander des dédommagements.
12: Obtenir réparation morale pour ne plus que jamais de personnes vulnérables soient comme ça dépossédées, vouées à la pauvreté. Deuxièmement, réparation financière. Souvent, quand ces personnes sont dégarpies, on leur donne des sommes dérisoires.
10: Joint par RFI, le RHDP n'a pour l'instant pas réagi à ce sujet. Binta Diagne, Abidjan, RFI.
3: Un géant de l'art, un homme vraiment unique. C'est par ces mots que le roi Charles III a rendu hommage au peintre David Hockney. Il est mort hier à 88 ans. et laisse derrière lui une œuvre connue pour ses couleurs vives, pour son réalisme, où s'inviter sur ses toiles ses amis, ses voisins ou des célébrités. Star de la peinture, David Hockney, les tableaux de David Hockney sont parmi les plus chers au monde. Marie Sarre est commissaire d'exposition du Centre Pompidou à Paris. Elle avait notamment organisé une rétrospective du peintre en 2017. Elle revient sur les particularités de David Hockney, sur ce qu'il a rendu si célèbre.
13: Je crois que quand on regarde une œuvre de David Hockney, c'est un immense plaisir d'abord, plaisir de peindre, cette attention qu'il porte à tous les plaisirs du monde, les plaisirs du quotidien, que ce soit un bouquet de fleurs, la lumière qui scintille à la surface de l'eau. Tout au long de sa vie, il est marqué comme ça par une pluralité de styles qu'il assume complètement. C'est quelqu'un qui connaît extrêmement bien l'histoire de l'art et donc il regarde attentivement Picasso, Matisse, mais aussi Ingres. Et il a une telle virtuosité qu'il peut jouer de cette histoire de l'art pour créer des images tout à fait différentes.
14: Qu'est-ce qu'il aura apporté d'essentiel dans l'histoire de l'art ?
13: Beaucoup de choses. D'abord, cette immense liberté. Lorsqu'on sort d'une exposition de David Hockney, on a l'impression d'avoir vu l'exposition de plein d'artistes différents parce que justement, il a cette liberté qui est absolument inouïe. Mais ce qu'il aura amené, c'est sans doute cette fraîcheur de montrer aux jeunes artistes d'aujourd'hui que un artiste n'est pas forcé de s'enfermer dans un style, mais au contraire, qu'il peut s'affranchir de toutes ses connaissances pour inventer des choses tout à fait nouvelles.
3: La commissaire d'exposition Marie Sarre, propos recueillis par Olivier Roger. En football, les États-Unis brillent pour leur entrée en lice à la Coupe du Monde avec leur victoire 4-1 contre le Paraguay à Los Angeles. Et le sélectionneur de l'équipe, Mauricio Pochettino, est forcément ravi de ses débuts de compétition.
15: Je suis tellement fier, vous ne pouvez pas imaginer à quel point les joueurs, le staff méritent tellement les éloges pour leur performance. Le plus important, ce sont les émotions, indescriptibles, vraiment. Mais ce n'est qu'un début, ce n'est qu'un match. On est heureux car le premier match est toujours difficile, d'autant qu'on organise cette Coupe du Monde, il y a beaucoup d'attentes, beaucoup de pression. Mais mes joueurs ont bien géré tout ça. Franchement, notre première mi-temps était exceptionnelle. C'est rare de voir jouer une équipe comme ça. Encore une fois, je suis tellement fier d'eux.
3: Le sélectionneur de l'équipe des États-Unis, Mauricio Pochettino, et quelques heures plus tôt, le Canada, autre pays hôte, a fait match nul, un partout pour son entrée en lice face à la Bosnie. Le prochain match de cette Coupe du Monde, c'est à 19h, temps universel, ce sera Qatar-Suisse, suivi de Brésil-Maroc à 22h, temps universel, et plus tard dans la nuit, Haïti-Écosse, RFI, 6h12 à Paris. On est ensemble encore pour une vingtaine de minutes.
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3: Et on commence avec votre rendez-vous des radios francophones publiques, comme tous les samedis, c'est l'accent des autres, avec Olivier Nederland.
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18: Bienvenue dans l'accent des autres, l'actualité de la semaine, c'est avec RFI, la radio-télévision suisse, avec aussi Radio-Canada, ici en France, et la RTBF. Et d'abord, cette condamnation inédite au Sénégal. Un maître coranique a été condamné lundi à 20 années de prison pour viol et actes pédocriminels, Nicolas Sûr.
19: C'est une condamnation historique dans un pays où le viol n'a été criminalisé qu'en 2020.
18: En Belgique, des violences policières pointées du doigt ces derniers jours, notamment par des enseignants et des étudiants qui manifestaient contre les économies qui leur sont imposées, Jacques Crémers.
20: Oui, des coups de matraque, des gaz lacrymogènes et des plaquages au sol. La Ligue des droits humains évoque une réaction policière disproportionnée. La police, elle, se défend et dénonce la présence de fauteurs de troubles parmi les manifestants.
18: Il était l'auteur de l'ouvrage « Un Suisse au-dessus de tout soupçon » qui a marqué les années 70. Le sociologue et politicien Jean Ziegler est décédé cette semaine. Pierre Anchoffa, il avait 92 ans.
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1: Rencontre avec Nassira El Moadem, une soirée pour échanger autour des thématiques médias, extrême droite, quartier populaire. Ancienne journaliste de LCI et rédactrice en chef du Bondi Blog, Nassira El Moadem a marqué l'actualité en publiant au moment des municipales son ouvrage « Main basse sur la ville », une enquête sur les pratiques de la municipalité du Blanc-Mesnil. Menacée de mort publiquement par Thierry Meignan, maire sortant du Blanc-Mesnil, la journaliste continue son combat contre la montée des idées d'extrême droite et pour la défense des quartiers populaires. Ça se passe au Toit commun à Lens le mardi 23 juin à 19h. Autre rencontre, quel avenir pour la politique agricole commune? Une rencontre proposée par les Amis du Monde Diplomatique avec comme invité Lucille Leclerc, journaliste et autrice de l'article paru dans Le Monde Diplo du mois de mai 2026, et Antoine Jean de la Confédération Paysanne Hauts-de-France. Ça se passe à la MRES, la Maison Régionale de l'Environnement et des Solidarités, au 5 rue Jules de Vic à Lille-Fives, le mardi 23 juin à 19h.

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1: Didouda Festival, un festival organisé par la soirée rageoise Didouda, une édition placée sous le signe de la diversité musicale, du partage, avec des artistes aux univers variés. Un coup de cœur pour les sonorités créoles et une scène régionale bien vivante. À l'affiche cette année, Tony Cello, Leila Huissoud, Ariel Tintard, Anaïs Rosso, Monsieur 13, Rosa, Cadium ou encore The Liquidators. Il y aura aussi les sessions À vous le micro, la projection de la comédie musicale Dans la cuisine des Nguyen, Le marché qui chante, et une batucada. Ça se passe à Arras, à l'hôtel de Guine, au théâtre d'Arras et ailleurs, du 18 au 21 juin. Info et résa sur didouda.net. Alors parmi les nombreux rendez-vous de la fête de la musique à Arras, direction d'abord le Couleur Café avec DJ Carole pour un DJ set. Il y aura aussi un live percussion avec Stéphanie de Urban Roots Foundation. Ce sera le dimanche 21 juin de 18h à 23h30, place des Héros à Arras. Fête de la musique devant Big Star Records, rue des Balances avec The Elliott Specials, Colson, Noise Up, Addict, The Mechanics, Mr. X et Dead Rats. Dimanche 21 à partir de 16h. Fête de la musique devant le Baobab Café avec CD Liars, Good Grief, Olive Estill, Cold Wire, Led Blossom. Dimanche 21 juin dès 16h, rue Paul Doumer à Arras.

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3: Hey RFI Matin, ça commence. Bonjour, bienvenue, merci d'être avec nous. Deux actualités vont dominer les 3 heures que nous allons passer ensemble. La Coupe du Monde de football, bien sûr. Les États-Unis qui réussissent leur entrée dans leur compétition en écrasant 4-1 le Paraguay. Nos journaux de la Coupe du Monde vous feront revivre ce match. Et puis Iran, États-Unis, plus que jamais proche d'un accord. On en parle avec notre invité dans une vingtaine de minutes et dans votre journal international, Martin Guez. Bonjour.
5: Bonjour Pierre Boudias, bonjour à toutes et à tous.
3: Et à la une donc, après d'innombrables promesses, les signaux sont au vert quant à un futur accord entre Iran et États-Unis.
5: La guerre initiée le 28 février dernier n'est pas terminée. On témoigne de nombreux échanges de tirs cette nuit, mais cette fois, les deux camps se montrent optimistes dans leurs déclarations. Le négociateur pakistanais aussi. On fera le point depuis Téhéran avec Siavash Ghazi dès le début de ce journal. Une Coupe du Monde bien lancée pour les trois pays organisateurs. Après le Mexique, les États-Unis ont aussi remporté leur match d'ouverture. Le Canada, lui, n'a pas perdu et c'est déjà pas mal. Grande victoire aussi pour Elon Musk et SpaceX après cette entrée en bourse fracassante. Nous serons également dans ce journal à Dakar, où l'ONU déménage en banlieue de la capitale, à Jakarta, où les étudiants manifestent, et en Malaisie, au secours du langur à lunettes. Petit singe en grand danger, des passerelles sont construites pour le sauver.
3: L'espoir d'un accord entre les États-Unis et l'Iran, espoir tempéré toutefois par de nouveaux tirs durant la nuit.
5: Les États-Unis qui affirment avoir abattu plusieurs drones iraniens dans le détroit d'Ormuz, signe que les signaux optimistes affichés de part et d'autre restent à prendre avec précaution. À Washington, un haut responsable a estimé qu'il y avait 80% de chances de voir un accord cadre aboutir. La Suisse qui a déjà proposé d'accueillir une éventuelle signature, alors que le sommet du G7 se tient lundi à Évian près de Genève en présence de Donald Trump. Un optimisme affiché également du côté du chef de la diplomatie iranienne Abbas Araghchi, qui a indiqué qu'un accord à distance pourrait être signé dans les prochains jours, même si la version avancée côté iranien diffère en de nombreux points de celle des États-Unis. À Téhéran, correspondance de Siavash Ghazi.
6: Tout d'abord, en ce qui concerne la forme, il n'y aura pas de cérémonie à Genève comme on l'avait laissé entendre. Chaque pays signera dans son propre pays le document qui est un document de 2 pages. Ensuite, sur le fond, l'Iran gardera la main sur le détroit d'Ormuz. Dans quelques jours, l'Iran et Oman vont publier un communiqué commun. L'Iran percevra des frais de service, pas des taxes, pour la protection de la navigation maritime et aussi la protection de l'environnement. Mais le contrôle du détroit sera entre les mains de l'Iran. Pas question que les autres pays interviennent. En ce qui concerne les avoirs iraniens bloqués, l'Iran percevra quelques 12 milliards de dollars dès le premier jour. Ces avoirs doivent être débloqués. Le cessez-le-feu concernera également le Liban. C'est très important pour l'Iran. Donc, avec l'arrêt des frappes israéliennes, il y a aussi la question des réparations de guerre. Et en ce qui concerne le dossier nucléaire, pas question d'arrêter l'enrichissement d'uranium ou d'envoyer à l'étranger les stocks d'uranium enrichi. La seule chose que l'Iran pourra faire après l'entrée en vigueur de la seconde phase des discussions, c'est-à-dire au bout de 60 jours, il y aura des discussions sur cette question. Tout ce que pourra faire l'Iran, c'est de diluer ces stocks d'uranium. On ne sait pas à quel pourcent ces stocks seront ramenés. Il faudra en discuter plus tard.
5: Siavash Ghazi, depuis la capitale iranienne. Le premier ministre pakistanais Shehbaz Sharif, médiateur dans le conflit, a lui estimé qu'un premier accord avait déjà été atteint et qu'une issue au conflit n'a jamais été aussi proche. Des déclarations résolument optimistes que vous décrypterez, Pierre Boudias, avec votre invité après ce journal, à savoir Sébastien Boussois, docteur en sciences politiques, chercheur sur le Moyen-Orient et sur les relations euro-arabes.
3: Ça y est, la Coupe du Monde est bien lancé puisque les trois pays hôtes ont désormais fait leur entrée dans la compétition.
5: Et ça s'est globalement très bien passé. Après le Mexique, victorieux 2-0 du match d'ouverture face à l'Afrique du Sud, le Canada et les États-Unis ont eux aussi disputé leur première rencontre cette nuit. Et Cédric de Oliveira n'en a pas perdu une miette. Bonjour Cédric.
7: Bonjour Martin, bonjour Pierre.
5: Les États-Unis qui lançaient leur compétition à Los Angeles face au Paraguay, les joueurs de Mauricio Pochettino qui n'ont pas fait de détails.
7: Et succès à 4-1 pour Team USA qui n'a pas tardé à se mettre en action. Il y avait 3-0 au bout de 45 minutes pour une équipe américaine qui a monopolisé le ballon sous les yeux des stars comme Tom Cruise ou David Beckham. Il y avait du beau monde. D'abord un CC de Bobadilla au bout de 7 minutes de jeu et ensuite un doublé de Folarin Balogun, l'attaquant de Monaco. Il y avait alors plus de doutes sur le vainqueur. Les hommes de Pochettino qui ont géré ensuite en seconde période avant la réduction du score de Mauricio, notre Mauricio mais côté paraguayen, Reina a fini par donner un peu plus d'ampleur au score d'un magnifique extérieur du pied, 4-1 donc. Début idyllique Martin pour les Américains qui prennent provisoirement la première place du groupe D en attendant Australie-Turquie dans quelques heures.
8: Et voilà, victoire pour commencer pour les États-Unis, pour le Mexique. Un nul en revanche simplement pour le Canada. Mais c'est déjà pas mal, hein, Cédric, au vu de l'historique des Canucks dans la Coupe du Monde.
7: Mais rendez-vous compte, c'est leur premier point aux Canadiens dans l'histoire de la Coupe du Monde. C'est leur troisième participation. Et ils avaient jusqu'à maintenant toujours concédé des défaites. Donc un partout entre le Canada et la Bosnie. Ça avait mal commencé pour eux avec un but bosnien à la 20e minute de jeu signé Jovo Lukic d'une tête décroisée. Et puis les Canadiens ont poussé pour égaliser. C'est Kyle Larin qui a grandi dans la banlieue de Toronto, là où il y avait le match, qui s'est exécuté d'une belle frappe de l'extérieur. Là encore, un partout. Première historique pour le Canada. En attendant, Qatar-Suisse ce dimanche, coup d'envoi à 19h TU.
8: Et pas mal de beaux buts dans cette Coupe du Monde. Merci beaucoup Cédric Delivera du service des sports de RFI. Coupe du Monde que débutera jeudi prochain, le Ghana face au Panama. Mais ce sera sans la star des Black Stars, Thomas Partey, l'ancien milieu d'Arsenal et de l'Atlético, accusé de viol en Grande-Bretagne. Il s'est vu refuser son visa par le Canada alors que le match se jouera lui aussi à Toronto. L'actuel joueur de Villarreal devra en revanche être sur le terrain contre l'Angleterre et la Croatie, deux rencontres qui se disputeront, elles, sur le sol américain.
3: Dans le reste de l'actualité, le Venezuela confirme la mort d'un important chef de gang dans le pays.
8: Comme l'avait dans un premier temps annoncé le président américain Donald Trump, cette nuit, les États-Unis ont éliminé Nino Guerrero, chef du gang vénézuélien Tren de Aragua, l'une des principales organisations criminelles d'Amérique latine, opération militaire menée en coordination avec le Venezuela dans le sud du pays.
3: Vous avez pu le suivre ce vendredi sur RFI, SpaceX a vécu une journée de rêve.
8: Une entrée en bourse fracassante, la plus importante de l'histoire, et une action qui s'envole de 19% dès ses débuts à Wall Street. Le titre SpaceX qui l'a clôturé à plus de $160. Introduction en bourse évaluée à $75 milliards, une première cotation sans équivalent qui triple le record précédent détenu depuis 2019 par le pétrolier saoudien Aramco. Bref, un franc succès pour le patron, un certain Elon Musk. À New York, Karine Auton.
9: Succès certain dans le lancement, puisque dès la sonnerie de la cloche au Nasdaq, l'engouement qui a été préparé ces dernières semaines s'est concrétisé. L'action SpaceX est passée de 150 à $161 en quelques heures. SpaceX est de fait la sixième plus grande entreprise cotée en bourse aux États-Unis. Succès personnel pour Elon Musk aussi. Entre ses participations dans SpaceX et dans Tesla, grâce à un montage financier qui lui permet en plus de garder le contrôle de l'entreprise, le PDG est à la tête d'une fortune désormais estimée à $1 100 milliards. Succès financier enfin, car non seulement les objectifs sont ambitieux et à très long terme, on se doute bien qu'il faudra plusieurs décennies pour créer une colonie humaine sur Mars, mais surtout l'entreprise perd pour l'instant énormément d'argent. Elle a perdu $8.7 milliards l'an dernier. Avec cette première levée de fonds, en tout cas, Elon Musk compte placer des satellites et des centres de données dans l'espace, la première étape de son plan. Karine Auton, New York RFI.
8: Elon Musk, par ailleurs, accusé d'avoir amplifié sur son réseau social X les discours violents anti-immigrants en Irlande du Nord. Alors que la région de Belfast a été le théâtre cette semaine de violences racistes, des chercheurs ont dénoncé le rôle déterminant de l'homme d'affaires dans la diffusion de récits anti-immigrants. Lui qui a relayé ces derniers jours les appels à manifester du militant britannique d'extrême droite Tommy Robinson.
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3: Dakar. 5h08, l'ONU déménage.
8: Et on remet du temps à faire ses cartons, Pierre, deux longues années de tractations avec l'État sénégalais. Un déménagement prévu à l'époque par Macky Sall en 2019 pour désengorger la capitale. Projet bloqué depuis l'alternance de 2024, mais hier le Sénégal et les Nations Unies ont finalement acté ce changement de locaux. Léa Lisa Vesterov.
10: D'ici le mois d'octobre et jusque fin décembre, 1500 salariés de 28 agences onusiennes vont investir la maison de l'ONU située à une quarantaine de kilomètres du cœur de la capitale. Inaugurée en grande pompe fin 2023, par le président d'alors Macky Sall, le bâtiment qui a coûté 175 milliards de francs CFA à l'État sénégalais était resté vide au cœur d'un désaccord entre l'ONU et les nouvelles autorités arrivées au pouvoir en 2024. En cause, entre autres, le coût de ce bâtiment pour le Sénégal dans un contexte de dette. Le gouvernement Sonko a d'abord demandé à l'ONU de payer un loyer, $5 millions par an, puis $3 millions, rejeté par l'ONU, arguant que le déménagement se faisait à la demande du Sénégal qui avait promis de mettre gratuitement à disposition ses bureaux pour les Nations Unies. Il y avait deux visions différentes au pouvoir, explique une source proche du dossier, entre la présidence qui voyait la possibilité de rayonnement diplomatique que représente ce projet et la primature. Au final, l'accord signé hier prévoit que le bâtiment et ses 1800 bureaux seront partagés par le personnel onusien et le gouvernement, tout comme les charges de fonctionnement. Dans un communiqué, le ministère des Affaires étrangères s'est réjoui de ce déménagement de l'ONU qui confirme le rôle de Dakar comme pôle régional de coopération internationale et de multilatéralisme. terrorisme. Léa Lisa Vasterov, Dakar, RFI.
8: En RDC, à présent, une partie de l'opposition congolaise s'est réunie devant le Parlement pour protester contre le projet de changement de la Constitution porté par la majorité présidentielle. Elle accuse Félix Tshisekedi de vouloir se maintenir au pouvoir au-delà de son deuxième mandat qui expire en 2028. Rassemblement sévèrement réprimé. L'opposition réunie autour de Martin Fayoulou, lui-même blessé, a annoncé au moins 2 morts. Le gouvernement congolais évoque de son côté 20 blessés, dont 15 parmi les forces de l'ordre. Répression qui a fait réagir les organisations de défense des droits humains. Human Rights Watch déplore les violences les plus graves contre l'opposition politique depuis le début des discussions actuelles sur la révision constitutionnelle.
3: Les étudiants indonésiens sont aussi dans la rue pour protester contre la hausse des prix de l'essence.
8: Ils étaient au moins 2000 dans les rues de Jakarta. Manifestation contre la corruption, contre la hausse des prix des carburants et contre la politique du président Prabowo. Des heurts ont éclaté avec la police anti-émeute. Mélissa Barra du service international a pu s'entretenir depuis Paris avec l'un des leaders du mouvement étudiant.
11: Des manifestants en veste jaune, la couleur distinctive de l'université d'Indonésie. C'est son bureau des étudiants qui a mobilisé les jeunes dans la rue. Les pancartes affichent « L'Indonésie est en faillite » en écho aux graves difficultés économiques de l'archipel. La roupie a chuté à des niveaux records. La faute au gouvernement, explique Rafi Hakim, porte-parole du bureau des étudiants.
12: Le président Prabowo Subianto dépense trop. Il gaspille notre argent public. Cela a entraîné la chute de notre devise et l'augmentation du prix de l'essence. Le riz et d'autres produits alimentaires sont plus chers. Les familles doivent dépenser plus pour des biens de première nécessité.
11: Autre point de crispation, le programme de repas gratuit à destination des élèves dans un pays où 20% des enfants sont atteints de malnutrition. Très décrié, les manifestants réclament sa fin.
12: Certes, la nutrition infantile est importante, mais ce programme est très coûteux. Ce n'est pas la priorité. Le gouvernement doit d'abord réduire le prix des denrées et puis de nombreux enfants sont tombés malades après avoir mangé ces repas.
11: Rafi Hakim pointe aussi le rejet de la mainmise croissante de l'armée dans les affaires publiques. En clair, le rejet de Prabowo, dirigeant à la fois dépensier et autoritaire.
8: Explication signée Mélissa Barra.
3: Et enfin, en Malaisie, un petit singe en danger.
8: Langur à lunettes, petit animal duveteux très mignon, au centre des préoccupations, menacé par la déforestation et par le braconnage. Alors pour y remédier, un groupe de conservation de l'île de Penang met en place des passerelles aériennes. Véritable planche de salut pour les langurs, Juliette Pietraszewski.
13: Nous devons coexister avec les langurs. C'est désormais le mot d'ordre que tente de partager Jolin Yap sur l'île de Penang. Cette chercheuse a développé son projet de passerelle aérienne après la mort de plusieurs singes suite à des accidents de circulation, symbole d'un habitat qui se fragmente, explique-t-elle.
14: Il y a beaucoup d'interactions au sol avec des gens qui parfois nourrissent les primates. Donc ces passerelles sont aussi un moyen de rappeler aux hommes qu'il faut respecter la nature. En ce qui concerne les langurs ou autres espèces qui empruntent ces passerelles, ça leur permet aussi d'avoir le choix d'explorer au sol, mais aussi en hauteur, au-dessus de la route.
13: Ces passerelles de cordes tendues sont reliées d'un côté à un arbre et de l'autre à un poteau, un pont pour les singes qui sert aussi à sensibiliser la population. Les chercheurs demandent ainsi aux habitants de participer à l'observation de l'espèce en tant que scientifiques citoyens.
14: Vous n'avez pas besoin d'être diplômé en sciences pour participer. On apprend aux volontaires à observer les activités des singes avec les jumelles, à développer des compétences pour les comprendre. On les forme aussi pour sensibiliser d'autres personnes sur le sujet.
13: Et les données collectées sur l'habitat et l'alimentation des singes permettront également aux chercheurs de mieux orienter les efforts de reforestation.
8: Et longue vie aux longueurs à lunettes, sans ses lunettes, mais jamais sans casquette. Vous retrouvez Pierre Boudias pour la suite de RFI Matin.
3: Martin Guesse qui se languit déjà des longueurs. Merci beaucoup et à tout à l'heure, Martin. Il est 5h13 en temps universel, RFI Matin, bienvenue à vous. 3h pour faire le tour de l'actualité de ce samedi 13 juin avec bien sûr ces dernières avancées dans les négociations entre Iran et États-Unis. Un protocole d'accord est proche, assure désormais les deux belligérants qui présentent pourtant des versions différentes du texte, notamment sur le dossier du nucléaire iranien. Un dossier qui pourrait souffrir de l'impatience américaine, vous l'entendrez.
15: Pour obtenir l'accord de 2015 sur le nucléaire, il avait fallu plusieurs années de négociations. Ici, les Américains veulent négocier sur toute série d'autres éléments et aller même plus loin en fait que l'accord de 2015, mais seulement en quelques semaines. Et donc on se rend compte en fait de la difficulté.

0: Théâtre, art vivant, danse, l'agenda spectacle dans la région.
1: Trois rendez-vous dans le cadre des Nuits du spectacle vivant au Casino 3 rue Émile Le Grel à Arras. D'abord, Drôle de Star par le groupe vocal Drôle d'Idées. Ils vous proposent de découvrir leur nouveau spectacle. Il dépeint un monde absurde et décalé, peuplé de créatures hybrides pour lancer un SOS ironique et tendre sur la condition humaine. Il interroge notre humanité, nos obsessions et notre déconnexion avec la réalité à travers le regard dérouté d'un martien. C'est vendredi 19 juin à 20h. Un autre rendez-vous ensuite, les soirées de l'atelier d'impro du Pharos. Les élèves de l'atelier d'improvisation du Pharos par Impro Academy vous donnent rendez-vous pour un spectacle où personne ne sait ce qu'il va se passer et où tout se joue en direct devant vous. C'est samedi 20 juin à 19h. Et enfin, Gala of the Year de Croustillant, une soirée exceptionnelle autour des danses hip-hop avec des danseurs de l'association Croustillant, prêts à retourner la scène. Hip-hop, breaking, foot, freestyle seront au rendez-vous pour célébrer une année de travail, de passion et de progression. C'est samedi 20 juin à 20h30. Les trois rendez-vous se passent au Casino, 3 rue Émile Le Grel à Arras. Tarif 3€. Et pour réserver vos places, c'est sur le www.pharos-arras.fr ou à la billetterie du Pharos aux horaires d'ouverture. Un autre rendez-vous pour terminer, les Fous de Théâtre vous invitent à passer une soirée d'été sous le signe du rire et de l'imaginaire. Pour cette 6e édition, leurs comédiens voyageront dans la tête de la fontaine ou surferont autour de la présidentielle 2022. Un spectacle de théâtre à voir le 20 juin à 17h30. Restauration et buvette sur place, c'est à la salle Jordan de Lacherie, 23 rue Jean Jaurès à Beaurains.

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6: Bonjour à vous à l'écoute de Micro Rebelle Hebdo, notre émission d'actualité diffusée le vendredi à midi en direct, rediffusée le même jour à 17h, le samedi à midi et le lundi à 8h. Micro Rebelle Hebdo est également diffusé sur Radio PFM 99.9 à Arras, une émission pour parler des enjeux de société et informer sur les événements à venir dans la région. Aujourd'hui, c'est Elsa et Ethan au micro. Bonjour à toutes et à tous. Nous avons le plaisir d'être avec vous pendant une heure sur Micro Rebelle 99.6, la radio libre, solidaire et sans publicité. Au programme, aujourd'hui, on parlera management bancaire, violence policière, travail des enfants et droit d'asile européen. Le pacte pour l'asile et la migration entre officiellement en application ce vendredi 12 juin. Deux ans après être entré en vigueur, c'est un ensemble de textes qui durcit les règles applicables aux demandeurs et demandeuses d'asile à leur arrivée, accélère le traitement de leur situation et institue un fragile mécanisme de solidarité entre pays. Les États membres de l'Union européenne avaient donc deux ans pour se préparer à sa mise en application, mais bon nombre de pays, dont la France, n'ont pas encore suffisamment adapté leur législation, peut-on lire dans le quotidien Le Monde. C'est suite à ce que les médias appellent la grande crise migratoire de 2015-2016 que les forces historiques, politiques européennes, des conservateurs aux sociaux-démocrates, en passant par les libéraux, ont souhaité donner un tour de vis aux règles d'accueil. L'extrême droite trouve malgré ça que les nouvelles réglementations sont trop permissives, alors que cette nouvelle politique européenne limitera l'accès à l'asile en Europe, affaiblira les garanties des droits fondamentaux des demandeurs et demandeuses d'asile dans l'Union européenne et maintiendra les personnes ayant besoin de protection à ses frontières extérieures. Déplore Julie Lejeune, directrice du Conseil européen pour les personnes réfugiées et exilées, le CRE, qui est un réseau européen d'ONG de soutien aux sans-papiers. En France, cette nouvelle réglementation remet en question 40% des règles du droit d'asile. Pour mettre en place ces nouvelles procédures, il a donc fallu former durant deux années les services des ministères de l'Intérieur et de la Justice de tous les États membres et investir près de 10 milliards d'euros d'argent public européen, peut-on lire sur le site de Radio France. L'idée de ce pacte européen est d'abord de renforcer les contrôles aux frontières extérieures de l'Union européenne via un fichier numérique appelé Eurodac, commun à tous les services de sécurité de l'UE, pour recenser les étrangers et étrangères. Toute personne en situation irrégulière arrivant à une frontière européenne devra y être enregistrée et y laisser, parfois sous la contrainte, toutes ses données biométriques, dont son identité, sa photo, sa date de naissance, ses empreintes, ses informations de santé, son parcours. Ce fichage intervient dès l'âge de 6 ans pour lutter, explique la Commission européenne, contre les trafics d'enfants dans l'UE. Et ces données sont issues de contrôles approfondis et croisés d'identité, de sécurité et de santé qui définissent si la personne est ou non vulnérable. Selon sa situation, la personne sera considérée comme recevable ou non pour l'asile en Europe. Par exemple, si vous venez du Bangladesh, de la Colombie, d'Égypte, d'Inde, du Kosovo, du Maroc, de Tunisie, de Biélorussie, Géorgie ou Moldavie, l'Union européenne considère que votre pays est sûr et que, sauf exception, vous n'avez pas besoin de protection et donc pas besoin de faire une demande d'asile. À cette liste, la France a ajouté Maurice, l'Arménie, le Cap-Vert ou la Mongolie. Aux frontières extérieures de l'Union européenne, la réforme instaure des zones neutres, c'est-à-dire qu'elles sont pensées comme n'étant ni dans l'UE ni hors UE. C'est là qu'ont lieu les procédures de demande d'asile et pendant ce temps, les États membres doivent garantir aux personnes l'accès à des soins, à de la nourriture et à un logement ainsi qu'un accueil spécifique pour les enfants et les femmes isolées, avec des sanitaires non mixtes pour les femmes, ce qui n'est pas le cas aujourd'hui. Mais également une indemnité de 150 euros par mois pour leur permettre l'autonomie ainsi que l'accès à l'éducation pour les enfants au plus tard 2 mois après leur arrivée. Les États européens doivent aussi proposer une assistance juridique gratuite et des interprètes pour des entretiens personnalisés. Tout cet accompagnement obligatoire s'arrête néanmoins dès la première décision négative, après une demande d'asile. Une atteinte très forte aux valeurs du droit d'asile, dénoncent les associations en charge d'accueillir ces demandeurs et demandeuses d'asile. De plus, on peut se questionner sur la mise en application réelle de ces conditions d'accueil dites dignes et obligatoires par ce pacte européen. Un autre aspect encadré par ces règles est le principe de solidarité entre les pays membres de l'UE, c'est-à-dire répartir l'accueil de demandeurs et demandeuses d'asile qui arrivent en Grèce, en Italie, à Chypre, en Espagne. Si un autre pays refuse d'accueillir, il devra payer 20 000 euros. Cette somme sera versée au pays qui accepte d'accueillir, que ce pays soit européen ou extra-européen. C'est ça la nouveauté de ce pacte qui est prévu d'ores et déjà, et le financement de cette mesure à hauteur de 2 milliards d'euros, mesure qui vise à externaliser tout simplement la demande d'asile européenne dans des pays tiers avec lesquels l'Union européenne est en négociation, comme par exemple le Rwanda ou le Kazakhstan, poursuit le média public Radio France. La loi autorise également les pays de l'UE à fouiller un lieu de résidence ou d'autres lieux pertinents de migrants-migrantes en situation irrégulière, une disposition que les ONG et la société civile comparent aux tristement célèbres descentes menées par l'agence états-unienne ICE, peut-on lire sur le site Euronews. La disposition est vague volontairement afin de permettre une interprétation large dans les différents États membres. Elle ouvre la voie à des descentes à domicile, mais aussi dans les locaux d'associations venant en aide aux migrants et migrantes et dans des établissements de santé, a déclaré Eleonora Celoria de l'ASJ, une association italienne de juristes. C'est donc cela qu'on appelle principe de solidarité. 2 milliards d'euros, une somme colossale qui pourrait être utilisée pour un accueil inconditionnel et réellement digne de toutes et tous, avec un accès aux droits fondamentaux, santé, logement, éducation, alimentation, travail, loisirs, peu importe le pays d'origine, peu importe les raisons de l'arrivée en Europe et en France, des droits qui doivent être appliqués par toutes et tous, français ou non, car de l'argent, il y en a, il paraît qu'il est dans les poches du patronat. En réaction au vote du Parlement européen le 26 mars 2026 concernant sa position sur le règlement de l'Union européenne relatif au retour, F. Gedi, directrice du bureau d'Amnesty International auprès des institutions européennes, a déclaré:
3: aujourd'hui, le Parlement européen a voté en faveur de l'extension des mesures punitives et restrictives de l'UE en matière de détention et d'expulsion. Cet accord, fruit d'une collaboration entre le Parti populaire européen PPE et des groupes politiques favorables aux politiques anti-immigration, a été adopté à l'issue de négociations menées à la hâte sans examen approfondi ni évaluation sérieuse en termes de droits humains. Cela témoigne d'une tendance croissante vers des politiques migratoires de plus en plus marquées par les préjudices, l'exclusion et la rigueur, ayant des répercussions inquiétantes sur le respect des procédures légales et l'élaboration de politiques fondées sur des informations prouvées. Loin de réduire l'immigration clandestine, ces propositions risquent de plonger davantage de personnes dans des situations précaires. Le vote du Parlement européen se traduit par un durcissement des critères, des sanctions et des restrictions disproportionnées imposées aux personnes faisant l'objet d'une décision de retour et par des détentions plus fréquentes et plus longues au mépris des normes juridiques internationales. Par ailleurs, les personnes concernées risquent d'être envoyées dans des centres de retour ou des centres de rétention extraterritoriaux dans des pays où elles n'ont jamais mis les pieds. Amnesty International le dit sans équivoque. Ce centre de retour comportement de graves risques de violation des droits humains ne peuvent être mis en place dans le respect de ces droits et doivent être rejetés en bloc.
6: Voilà, c'est la fin de ce sujet sur ce nouveau pacte européen. Enfin, nouveau, il n'est pas si nouveau que ça, hein, mais qui est censé être mis en application. On se rend bien compte du durcissement des politiques anti-immigration au niveau européen. Je vous propose qu'on poursuive cette revue de presse avec quelques brèves qui ont attiré mon attention dans le dernier Politis. Je te propose, Ethan, d'en faire la lecture, si ça te va.
3: Il n'y a pas de souci. 130 millions de tonnes de déchets plastiques ont été produites en 2025, un record. 10% de ces déchets finissent dans les océans et selon les estimations utilisées par les baromètres Starfish, dont l'objectif est de mesurer la santé de l'océan global. Chlordécone est coupable. Les députés ont adopté une loi reconnaissant la part de responsabilité de l'État dans le scandale du chlordécone aux Antilles. Elle contraint l'État à œuvrer à la dépollution des terres et des eaux contaminées et à se pencher sur l'apparition des pathologies développées par les femmes. Mais l'indemnisation des victimes n'est mentionnée que comme objectif et non comme obligation. Le RN se fout de notre santé. L'Assemblée nationale a adopté un texte visant à réduire les risques sanitaires liés aux contaminations au cadmium, métal classé cancérogène depuis 1993 et présent dans bien des aliments. Des enjeux de santé publique qui devraient faire l'unanimité, et pourtant, cette proposition de loi portée par Benoît Biteau et Clémentine Autain a été adoptée par 144 voix contre 22. C'est le RN qui a voté contre le texte, un parti hautement toxique.
6: Et enfin, un dernier sujet pour cette revue de presse. Ils nous ont massacré, titre, un article écrit par Pauline Migevant dans l'hebdomadaire Politis de cette semaine. Elle a rencontré la famille de Zakaria Sedaoui, 23 ans, étranglée par un policier lors de son interpellation à domicile à Evin Malmaison le 4 avril dernier. Ses parents, ses frères et ses sœurs ont assisté à la scène qu'ils ont filmée. Tous sont traumatisés et veulent être entendus. Naofel, 17 ans, était dans la voiture avec son frère Zakaria lorsque la brigade anticriminalité les a suivis jusqu'à leur domicile. Il a assisté à toute la scène et en a filmé une partie. Depuis, il évite autant que possible la maison familiale et passe la plupart de son temps chez sa petite amie. Les patrouilles de police lui inspirent désormais de la peur. Comme plusieurs membres de la famille, il mange moins. Tous disent avoir perdu du poids depuis le 4 avril. Ce matin-là, tous ont cru perdre Zakaria. Alertés par le bruit, la famille sort et commence à filmer après que Djellali, le père, donc, est parvenu à ouvrir la porte d'entrée, maintenue fermée par un policier. Les images montrent le jeune homme au sol, maintenu par un fonctionnaire. Les proches décrivent son visage changeant progressivement de couleur. Son visage passait du rouge au bleu au violet, ses yeux révulsés, ses difficultés à respirer. Il raconte avoir vu une première perte de connaissance, puis une seconde. Ils se souviennent du bruit qu'il faisait en cherchant de l'air. Zakaria est transporté à l'hôpital. Après plusieurs heures sur place, il est placé en garde à vue pour rébellion, refus d'obtempérer et défaut de permis. Il sortira sans poursuite. Les vidéos filmées ce jour-là seront visionnées des centaines de milliers de fois sur les réseaux sociaux. Pourtant, souligne la famille, le parquet de Béthune ne saisit pas l'inspection générale de la police nationale. Une plainte est finalement déposée pour violence volontaire par personne dépositaire de l'autorité publique. Depuis, la famille attend que l'enquête avance. 2 mois après les faits, la famille tente toujours de vivre avec ce qu'elle décrit comme un traumatisme. Le père de famille, Djellali Sedaoui, espère un suivi psychologique pour lui, sa femme et ses enfants de 15 ans, témoins de la scène. Un suivi psychologique qui peine à arriver. Voilà, c'est la fin de cette revue de presse. Je vous propose une petite respiration musicale avec Mona Gouba, N.I.C.
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8: Quoi ?
7: C'est pas radio, c'est pas mainstream.

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0: Alors, c'était l'artiste Mona Gouba sur Micro Rebelle 99.6 et son titre NIC. 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
1: Hier, jeudi 11 juin, Muriel Comte proposait une conférence gesticulée au toit commun de Lens, intitulée « Bienvenue dans le couloir de la mort » ou « Comment j'ai survécu au management bancaire ». Qu'est-ce qu'une conférence gesticulée ? Qu'est-ce que le management bancaire ? Pierre a rencontré Muriel quelques heures avant sa présentation.
2: Les conférences gesticulées, est-ce que vous connaissez ? Il s'agit d'une forme de spectacle qui mêle le théâtre et la conférence et se caractérise par l'association d'espérances vécues, par le conférencier gesticulant et des connaissances théoriques et universitaires, souvent avec un peu d'humour et de l'autodérision. Des conférences gesticulées, il y en a de plus en plus, et sur des thématiques et des sujets toujours plus variés. Aujourd'hui, on souhaite aborder le sujet du management bancaire à travers l'expérience de Muriel Comte, qui conférence et gesticule sur la violence ordinaire au travail dans le milieu bancaire. Salut Muriel, et merci d'être avec nous aujourd'hui.
3: Salut, et merci à vous de me recevoir ici à Micro Rebelle.
2: Pour commencer, depuis quelques temps, tu passes de ville en ville pour parler de toi et de tes rencontres avec l'Homo Economicus, donc via une conférence gesticulée intitulée « Bienvenue dans le couloir de la mort ». Et pour comprendre ton travail, donc cela passe par comprendre déjà qui tu es et un peu ton parcours.
3: Alors, moi j'ai grandi dans un tout petit village, mais même pas en fait dans un hameau, en réalité dans une ferme. J'ai grandi avec mes grands-parents jusqu'à l'âge à peu près de 10-12 ans. Et voilà, c'était en Ardèche, dans le milieu paysan. Et puis, j'ai fait...

0: C'est toutes les banques commerciales hein, qu'on voit, les banques qu'on connaît en tant que public. Et le back-office, en fait, c'est ce qui se passe derrière les banques. Donc, c'est entre les banques et la bourse, on va dire. Il y a tout un chemin d'action. Et moi, en l'occurrence, je travaillais dans la société de gestion d'une grande banque. Et on appelle ça aussi l'assets management.
1: Et au quotidien, ça ressemble à quoi un peu tes tâches ?
0: Alors j'en parle un petit peu dans la conf. Hein. Au quotidien, en réalité, on était de simples opératrices. En tout cas, moi, c'est comme ça que j'ai commencé. C'est comme ça que je suis rentrée dans cette filiale, on va dire. Donc, opératrice de saisie. On saisissait des opérations bancaires.
1: Et qu'est-ce qui t'a amené, en fait, de passer justement de ce travail-là à l'envie, le besoin peut-être, d'en faire une conférence gesticulée ?
0: Alors, il y a eu beaucoup d'étapes. Hein. C'est difficile de répondre comme ça, de but en blanc. Mais moi, je me posais quand même beaucoup de questions hein, sur le travail que je faisais, les conséquences. Et il y avait aussi, en fait, un déficit de valeur, un écart de valeur entre mes valeurs et les valeurs qui semblaient apparaître dans cette entreprise. Et en fait, moi, je me croyais un petit peu plus maligne, un petit peu plus forte. Et je me suis dit, oui, ok, j'ai la tête dans le guidon, je suis dans le tambour de la machine à laver, mais je tiens la route, je maintiens mon cap sur mes valeurs. Et puis, en fin de compte, au bout d'un moment, on s'aperçoit que l'environnement dans lequel on évolue, en fait, il est poreux avec soi et sa personnalité. Et au final, eh bien, on va dire que j'ai atterri sur quelque chose qui ressemble au burn-out, ou en tout cas qui est un burn-out. Et la conférence gesticulée, pour moi, elle a été vraiment salvatrice, nécessaire, urgente, importante. C'est-à-dire que, à la fois, ça me permet de faire un mea culpa, de prendre ma responsabilité, ma part de responsabilité dans ce que j'ai vécu, et à la fois de dénoncer en fait ce que j'ai vu et ce que j'ai subi, comme pouvoir le mettre sur la place publique et dire ce n'est pas normal.
1: Et justement, ta rencontre avec la conférence gesticulée, ça s'est passé comment ? Tu connaissais déjà en fait cette manière de s'exprimer, de rendre compte en fait de son expérience, ou c'est quelque chose que tu as découvert un peu par hasard et tu t'es dit tiens, ça c'est vers là où je veux aller ?
0: Alors, je connaissais pas du tout la conférence gesticulée, mais en fait, un jour j'ai reçu de la part d'amis un petit extrait de Franck Lepage où il parle de la manipulation par le langage avec différents mots, ben justement surtout dans le monde de l'entreprise et dans le monde politique, etc. Et ça m'a fait tilt. Je me suis dit, waouh, mais c'est vraiment, ça ressemble à ce que j'ai vécu. Ça me parle énormément. Je vais aller voir qui est ce gars-là, Franck Lepage. Et donc, en faisant cette recherche, je vois qu'il passe à côté de ma petite ville, en tout cas sur Lyon, et qu'il proposait un petit stage d'anecdotes gesticulées. Donc je suis allée voir. Je me suis déplacée jusqu'à Lyon. Et c'est vrai que ça a été une révélation. Enfin, moi, j'étais très très mal, hein, parce que j'étais encore, je pense que je le suis toujours, dans les problèmes de burn-out et toutes les conséquences que ça génère sur la santé. Et voilà. Et quand je suis arrivée à Lyon, je pense qu'ils ont vu hein, que j'étais mal, toute cette équipe-là. Et ils m'ont dit, il faut à tout prix que tu viennes faire une conférence gesticulée. Et en effet, 3 mois après, je suis allée faire la formation pour la conférence gesticulée.
1: Et ça ressemble à quoi justement une formation de ce type ? C'est un peu d'auto-analyse, c'est mettre par écrit un peu cette expérience et ensuite en discuter avec d'autres personnes. C'est quoi un peu le mécanisme, en tout cas la manière de procéder, le processus pour écrire en fait cette conférence ?
0: Alors le processus, il est de quelques mois. On se retrouve à plusieurs, déjà on travaille en groupe, parce que ça c'est très important pour le partage, et on travaille vraiment ensemble et on s'apporte mutuellement en fait des retours et des connaissances et des analyses tous ensemble. Ce travail-là se fait vraiment en groupe, et ce n'est pas un travail d'écriture, c'est un travail scénique, on est vraiment directement sur scène. L'idée, ce n'est pas d'écrire, c'est de relater en fait par la parole. Donc il y a le fait aussi de passer par cet acte de la parole, on va dire public, ou en tout cas de pouvoir dire devant tout le monde, c'est déjà un pas qui est assez énorme et qui pour moi est assez fort, et je trouve pas le mot, mais qui est du domaine de la catharsis un petit peu, quoi, voilà. Et donc voilà.

0: on se réunit, donc je crois que c'était 4 fois une semaine, mais avec des mois d'intervalle pour, entre-temps, bah, faire nos recherches théoriques, lire des livres, des articles, se renseigner sur le sujet qu'on souhaitait, enfin voilà, sur plein de choses, quoi.
1: Et toi, à ce moment-là, tu travaillais encore ou c'était vraiment, tu avais déjà rupture avec le travail ?
0: J'étais déjà en rupture, je ne travaillais plus depuis, je pense, au moins 3 ans.
1: D'accord. Et justement, tu dis, il y a le côté cathartique aussi. Est-ce que ça t'a vraiment aidé, toi, juste de passer justement par ce travail de relater, comme tu dis ?
0: Moi, je pense vraiment, mais vraiment, je le dis très sincèrement, que ça m'a sauvé la vie. Vraiment. Ça a été vraiment salvateur. Il faut vraiment se rendre compte, mais quels sont, enfin, dans quel état on est quand on est en burn-out. C'est, en tout cas, moi j'ai été profondément atteinte et je crois que je le suis encore. On ne guérit pas comme ça d'un burn-out, même si ça va beaucoup mieux. Mais je veux dire, moi j'étais plus en mesure de communiquer, j'étais plus en mesure justement, par exemple, d'être en groupe. Je ne pouvais plus supporter les humains à côté de moi. Hein. Enfin, bon, voilà, il y a plein de choses. Je ne supportais pas le bruit. Donc, je crois que vraiment, pour moi, ça a été très, très salvateur.
1: Et pour en venir justement à la conférence gesticulée, donc bienvenue dans le couloir de la mort, c'est quoi un peu les thématiques fortes que tu relates justement à travers cette heure et demie, voire peut-être 2h15 parfois, de conférence gesticulée ?
0: Ben, je parle de beaucoup de choses, hein, c'est sûr. Je parle de la réussite sociale, comment en fait on a envie de la grimper, cette échelle sociale, là, surtout quand on vient, soit comme moi, du monde paysan ou du monde ouvrier. Et puis, je parle de la souffrance au travail, c'est-à-dire comment on a intégré en fait la valeur travail. En tout cas, moi j'ai 53 ans et en tout cas dans mon éducation, c'est comme ça que je l'ai vécu. Il fallait travailler, sinon on était fainéant en fait. Hein, voilà, il n'y a pas d'autre mot. Et donc, on continue, hein, toujours à aller travailler malgré la souffrance. On se dit, c'est pas possible, c'est moi qui vais pas bien, etc., qui fonctionne mal. Et puis j'ai fini par analyser un petit peu ces mécanismes de management jusqu'à comprendre, et ben voilà pourquoi on en arrive à des burn-out.
1: Parce que finalement, ouais, c'est par rapport à ce que tu dis, c'est, on se pose toujours la question, est-ce que c'est moi le problème ou pas ? Et là, en fait, tu as pu renverser un peu justement la problématique et de se dire finalement, c'est l'oppression, c'est l'exploitation, c'est le management, c'est l'entreprise aussi qui est responsable du mal-être des salariés, des employés.
0: Oui, bien sûr, oui. Oui, c'est par cette analyse, par l'analyse des mécanismes de compréhension et puis... Voilà, de constater que ça va au-delà de notre consentement, en fait. Qu'on n'est même plus en mesure d'analyser notre propre comportement, en fait.
1: Et quand tu joues cette conférence gesticulée, est-ce que c'est suivi après par des échanges avec la salle, avec les publics ? Est-ce qu'il y a des personnes qui viennent te voir qui se retrouvent dans ce que tu dis ?
0: Énormément. Il y a beaucoup de gens qui se retrouvent, quel que soit le milieu, pas forcément le milieu bancaire, mais en tout cas, beaucoup de gens viennent me voir, me remercient de faire cette conf, parce que vraiment, ça les concerne eux également, dans n'importe quel domaine professionnel. Et oui, alors il y a des fois où on ouvre des débats post-conf, où on peut en discuter de manière informelle aussi. En tout cas, en effet, ça touche les gens et ça permet vraiment d'ouvrir les discussions. Oui.
1: Là, je parlais de l'après, mais est-ce que, pour avoir déjà vu quelques conférences gesticulées, il y a des moments aussi où c'est ouvert à la salle pendant la conférence elle-même, où il y a de l'interaction avec le public. Je ne sais pas si tu l'as construit comme ça aussi. Est-ce que tu interpelles un peu la salle, les personnes, pendant ta conférence ?
0: Un petit peu, oui, un petit peu, oui. Mais peut-être pas autant que d'autres. Enfin, voilà, ça, tout dépend le sujet. Moi, ma conférence gesticulée, elle est très... Elle est très axée sur ce qu'on appelle les savoirs chauds, hein, c'est-à-dire notre expérience. Moi, je fais des petits sketchs où j'explique, voilà, ça s'est passé comme ça, enfin voilà. Et j'interpelle peut-être moins le public, mais en tout cas, ils sont libres. Enfin, on est quand même libre de discuter pendant la conf. Hein, y a pas de souci, oui.
1: Et justement, toi, tu joues dans quel type de scène, quel type de lieu où tu as amené à jouer cette conférence? Et puis, est-ce que c'est un peu partout en France? Où est-ce que tu vas?
0: Alors, en fait, moi, je reste très, très ouverte parce qu'en fait, je trouve que justement, pouvoir toucher tous les publics et présenter la conf partout où c'est possible. Pour moi, c'est bien. Donc, ça peut aller du salon de la personne privée qui va m'ouvrir sa maison à une scène de théâtre et tous les entre-deux. Hein. Donc, évidemment, les cafés associatifs, c'est un lieu où je joue beaucoup parce que ça intéresse beaucoup ces personnes-là. Et puis, les cafés associatifs sont ouverts à tout le monde. Donc, ça permet à tout public de venir voir cette conf. J'ai rien d'autre qui me vient, mais j'ai aussi joué en extérieur, par exemple. On a eu la chance de monter un petit collectif avec d'autres conférenciers gesticulants, où on a joué à Aurillac, par exemple.
1: Donc,
0: au Festival d'Aurillac.
1: Festival d'Aurillac. Mmh. Et justement, tu parles du collectif, notamment, je pense, même avec les personnes avec qui tu as pu partager ton expérience, tu vois, dans l'écriture, enfin, en tout cas, dans le moment où tu réfléchissais à ce que tu faisais. Mmh. Est-ce que vous avez encore des liens, collectivement, ensemble, sur là où vous en êtes, là où vous jouez aussi? Comment ça se passe, l'après?
0: Alors, un petit peu, pas avec tout le monde, mais par contre, ce qui est vraiment important, je te remercie d'avoir posé cette question, c'est qu'en fait, il y a une association qui s'appelle conférencesgesticulées.net, qui regroupe tous les conférenciers gesticulants de France, et même, pas que de France, mais aussi de Belgique. Bon. Et on se rencontre une fois par an, on appelle ça le RIF, c'est les rencontres informelles, j'ai plus le terme exact, et ça nous permet en effet de nous revoir, et puis de nous aider en fait, il y a de l'entraide, on essaie de se soutenir, comme là, tu vois en fait j'ai pu venir jouer ici à Lens, parce que je suis invitée sur le festival La Voyette qui est à Lille, qui est montée par une conférencière gesticulante elle-même, et on s'est rencontrés sur un autre festival, et elle m'a dit, le jour où je crée mon festival, j'aimerais beaucoup que tu viennes jouer, donc voilà, je savais que c'était pas loin de Lens, ça s'est passé comme ça, donc oui, on se soutient, on se revoit, pas tous, on fait comme on peut, mais en tout cas, ça fait du bien ça aussi, en fait, de trouver du lien avec d'autres conférenciers gesticulants.
1: Et est-ce que, c'est peut-être une impression peut-être, hein, mais moi j'ai l'impression qu'il y a de plus en plus quand même de conférences gesticulées, de plus en plus de personnes qui utilisent hein, cette manière de rendre compte de ces expériences. Je sais pas si c'est quelque chose que tu partages, quelque chose que vous partagez peut-être collectivement aussi, que ça prend aussi de l'ampleur.
0: Oui, exactement. Mais par exemple, dans l'Ardèche et la Drôme, moi quand j'ai commencé à jouer, on était très peu nombreux, hein, je crois qu'on était 3, et maintenant on est de plus en plus nombreux, et c'est pareil, en fait, il y a de plus en plus de lieux aussi qui finalement accueillent les conférences gesticulées. Mais moi je trouve ça très très bien, parce qu'en fait ça permet de démocratiser en fait le savoir, et n'importe qui est en mesure de faire une conférence gesticulée. Il faut pas, ça demande pas de technique de théâtre, en tout cas c'est pas le but et c'est pas ce qui est demandé. Ce qui est demandé, c'est juste, on a quelque chose à dire, on a la légitimité de le faire par notre expérience, par ce qu'on a vécu, et bien sûr ce travail d'analyse qu'on fait accompagné évidemment.
1: Justement, je ne sais pas si tu peux donner quelques infos pour les personnes qui nous écoutent, qui auraient peut-être des envies, des hésitations. Est-ce que tu as des sites ou des collectifs, des associations que tu pourrais recommander pour déjà pour se renseigner sur savoir qu'est-ce qui se fait, qu'est-ce qui se joue, mais aussi savoir comment on pourrait être accompagné aussi.
0: Eh bien, des organismes, il y en a plusieurs. Alors moi, je ne les connais pas tous. Alors moi, j'ai créé cette conférence gesticulée avec l'Ardeur, qui est en Bretagne. Je sais qu'il y a une association qui est à Lille.
1: Il y a l'Étincelle aussi,
0: hein,
1: qui est une coopérative effectivement sur Lille, qui organise aussi oui, des accompagnements.
0: Ouais, merci. C'est à l'Étincelle que je pensais. À Lyon, il y a aussi les Tumultueuses. En fait, il y en a plusieurs en France.
1: Je ne sais pas si tu veux ajouter quelque chose.
0: Puis aussi, ce que je voulais dire, c'est quand même aussi que j'essaie d'y mettre d'un petit peu d'humour et que tous les conférenciers gesticulants, c'est ce qu'on essaie de faire aussi avec le recul, de savoir un petit peu rire de soi également.
1: Et donc, merci donc, Muriel Comte d'avoir été avec nous aujourd'hui. Donc, pour rappel, tu mènes une conférence gesticulée qui part d'une expérience de 17 ans dans le milieu bancaire. Donc, une conférence gesticulée intitulée « Bienvenue dans le couloir de la mort » qui revient sur le management bancaire et ses effets néfastes sur les personnes.

0: Voilà, c'était donc une interview de Muriel Comte, gesticulante, au sujet du management bancaire, une interview réalisée par mon collègue Pierre. Et je tiens à témoigner, puisque de manière vraiment véridique, je suis allée assister à cette conférence gesticulée hier soir au Toit commun. Et c'était vraiment super, ça faisait très longtemps que je n'avais pas vu de conférence gesticulée, et effectivement on y retrouve tous les ingrédients, à savoir du savoir froid, du savoir chaud. Donc savoir chaud, c'est l'expérience des personnes, savoir froid c'est un peu les chiffres, les données un peu plus analytiques. Il y a eu des lectures d'extraits de bouquins, elle s'est beaucoup documentée sur plein de livres de sociologues, d'historiens, de psychiatres. Voilà, on a ri, on a angoissé aussi beaucoup, il y avait plein de scénettes. C'est voilà, Muriel joue très bien, enfin elle vient du monde du théâtre et ça se voit. Et donc je vous le recommande et ça tombe bien.
1: Oui, parce que vous pouvez retrouver cette conférence à gesticuler le samedi 13 juin dans le cadre du festival de conférences gesticulées à La Voyette à Lille. Donc il y a au programme à 14h30 une projection audio d'une restitution de l'atelier qui se nomme « Et toi, c'est quoi pour toi le travail ?» qui est mené à Lille. À 15h, il y a une conférence gesticulée qui se nomme « Les associations peuvent-elles changer le monde ?» Quête et enquête d'une ancienne salariée du monde associatif qui est fait justement par Sandrine Courtial. Cela dure 1h30. Ensuite, à partir de 16h30, vous pouvez venir vous questionner sur le rapport au travail et échanger vos expériences autour du jeu créé pour l'occasion. Ensuite, à 19h, il y a un concert, un solo de flûte et électronique qui se nomme Le Continu à souffler, inspiré du coup des filatures de la région, fait par Rosa Parlato, qui dure 40 minutes. À 20h30, il y a la conférence gesticulée qui se nomme Bienvenue dans le couloir de la mort, comment j'ai survécu au management bancaire par Muriel Comte, qui dure 1h30. Celle que l'on vient d'entendre justement. Et ensuite, 22h-23h, il y a les rencontres et buvettes et restos. Donc tous ces événements sont à prix libre, pas de CB. Voilà.
0: C'est ça, donc vous pensez à venir avec du cash, du liquide. Ethan, je propose qu'on fasse une petite pause musicale.
1: Pas de souci.
0: Voilà, avec Suzanne et Youssoufa, plus que moi.

0: Suzanne et Youssoupha sur Micro Rebelle 99.6 avec leur titre Plus que moi. 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À présent, je me tourne vers mon collègue Ethan, puisque c'est l'heure de la fameuse chronique environnementale, et il me semble qu'il sera question de travail et d'enfants.
1: Alors oui, là c'est pas une chronique environnementale, c'est en ce qui concerne la journée du 12 juin. Parce que je me suis renseigné, j'ai regardé sur Reporter, j'ai pas réussi à trouver de petites pépites.
0: Pas d'inspi.
1: Ouais, c'est exactement ça. Donc je me suis tourné plutôt sur la journée d'aujourd'hui, le 12 juin, et c'est la journée mondiale contre le travail des enfants. Donc c'est une journée qui justement a pour but de sensibiliser par rapport aux enfants qui travaillent et les mauvaises conditions, parce que c'est pas normal qu'un enfant travaille de nos jours. Et ce qu'il faut savoir, c'est que le nombre total d'enfants qui travaillent est en baisse. Alors c'est une bonne nouvelle. Avant les années 2000, il était de 246 millions, ce qui est quand même un chiffre astronomique, mais après 2000 il a baissé à 138 millions, donc c'est une bonne baisse du coup, mais ce nombre reste bien trop élevé et les objectifs pour 2025 n'ont pas été atteints. On estime que si l'on veut y mettre fin pour 2030, il faudrait accélérer les efforts et les progrès de plus de 11 fois de ce qui est déjà fait actuellement, ce qui est astronomique. Il ne faut pas perdre espoir. En ce qui concerne du coup d'autres chiffres, sur ces 138 millions d'enfants qui travaillent dans le monde, plus de 2/3 du nombre total des enfants qui travaillent se trouvent en Afrique subsaharienne, et malgré une baisse de 24 à 22%, ce chiffre reste pourtant stable dans un contexte marqué par la croissance démographique, les conflits actuels et émergents, l'extrême pauvreté et des systèmes de protection sociale mis à rude épreuve. C'est en Asie et dans le Pacifique que la réduction de la prévalence a été le plus marquée depuis 2020, le taux de travail des enfants étant passé de 6% à 3%, ce qui équivaut du coup de 49 millions à 28 millions d'enfants. C'est une très grosse baisse. Bien que la prévalence du coup des travail des enfants en Amérique latine et dans les Caraïbes soit restée inchangée au cours des 4 dernières années, le nombre total d'enfants concernés est passé de 8 à 7 millions, selon ce qui est indiqué du coup sur UN.org, le site des Nations Unies. Une question que l'on peut se poser, c'est dans quel secteur d'activité les enfants sont le plus contraints à travailler de nos jours. D'après les données que j'ai récoltées du coup sur le site, l'agriculture reste le secteur où le travail des enfants est le plus répandu, qui représente environ 61% de l'ensemble des cas, qui est ensuite suivi par les secteurs des services, donc 27%, qui ensuite est notamment le travail domestique et la vente de marchandises sur les marchés, et par l'industrie, 13%, notamment l'exploitation minière et la fabrication. Comment est-ce qu'on peut accélérer le progrès? Alors selon l'UNICEF et l'OIT, donc l'organisme international du travail, ils appellent les gouvernements à investir dans la protection sociale des ménages vulnérables, notamment du coup dans les filets de sécurité sociale tels que les allocations familiales universelles, ainsi que les familles qui ne recourent pas au travail des enfants. Il faut ensuite renforcer le système de protection de l'enfance afin d'identifier, de prévenir et d'intervenir auprès des enfants en situation de risque, en particulier ceux exposés aux pires formes de travail des enfants. Il faut ensuite assurer l'accès universel à une éducation de qualité, en particulier dans les zones rurales et les régions touchées par des crises, afin que chaque enfant puisse apprendre. Une autre solution serait aussi de garantir un travail décent pour les adultes et les jeunes, y compris les droits des travailleurs à s'organiser et à défendre les intérêts. Et enfin, il faut faire respecter les lois et la responsabilité des entreprises afin de mettre fin à l'exploitation et de protéger les enfants tout au long des chaînes d'approvisionnement. Si vous êtes intéressé, il ne faut pas hésiter à aller sur le site des Nations Unies, donc UN.org, et je vous invite à vous renseigner parce que c'est extrêmement intéressant, savoir d'ailleurs à l'heure actuelle, malgré toutes les avancées qu'on a de nos jours, qu'il y a quand même toujours des enfants qui sont amenés à travailler, que ce soit avec leur accord ou contre leur gré, dans tous les cas, c'est pas normal. Il faut combattre ça.
0: Bah ouais, c'est clair. Et puis tu l'évoques là dans ta chronique, mais en fait, tant qu'il y a un système qui est inégalitaire et qui fait qu'il y a des gens très pauvres, on pourra pas l'empêcher. Et tu le disais, enfin, si les familles ont suffisamment d'argent pour nourrir la famille, les enfants n'ont pas à aller travailler. Donc, effectivement, permettre à à des familles de pouvoir vivre dignement. Ça passe par effectivement un rééquilibrage de la répartition des richesses. Et bon,
1: voilà. C'est exactement ça, c'est justement comme tu l'as dit, hein, c'est ça qui pousse les enfants à aller travailler. C'est aussi pour du coup se venir aux besoins de leur famille, parce que malgré le fait qu'il y ait les parents qui travaillent, des fois ils ont moins de, je sais pas, j'irais 2 dollars de l'heure par exemple, c'est un exemple hein, bien sûr, qui est juste absurde, je trouve.
0: Des fois, il y a des pays où c'est 2 dollars de la journée, hein, d'ailleurs.
1: Ouais, bah, ça aussi, c'est pareil, c'est pas normal. Encore une fois, il faudrait pouvoir lutter contre ça.
0: Ouais, c'est ça. Et puis quand tu vois les grandes fortunes à côté qui s'enrichissent, notamment dans les crises, tu parlais des crises, mais c'est dans ces moments-là qu'en fait, les grandes fortunes, elles s'enrichissent. Ah là là, ce système, vraiment, ça va pas du tout. Bon, on termine cette émission, puisqu'il nous reste 10 minutes, par peut-être des propositions de choses à faire dans le coin, si ça te va.
1: Pas de souci.
0: Et une première date, ce sera ce mardi 16 juin à 19h. Comment le système a tué mes parents? Héritage d'une génération en rémission. Une conférence gesticulée de Julie Hénin. Issue d'un milieu urbain plutôt aisé et apolitique de droite, mes parents avaient tout pour vivre heureux et longtemps. Leur monde s'est retourné contre eux au moment où j'en prenais conscience, écologiquement, socialement. Plus mes convictions m'éloignaient de ma famille malgré moi, plus je voyais le danger arriver. Prise d'éco-anxiété, j'ai voulu sauver le monde, mais j'étais incapable de sauver mes proches et j'ai fini en burn-out militant. Alors pour qu'ils ne soient pas morts en vain, je vous propose de mener l'enquête pour mieux comprendre comment leur mode de vie capitaliste a tué mes parents et à qui profite le crime. Puis nous écrirons ensemble une nouvelle histoire pour faire advenir une société qui rime avec coopération, commun, santé et convivialité. Arrivera-t-on alors à sauver nos enfants? Découvrez cette conférence gesticulée au GEM Les Ch'tis Bonheur à Ronchin, 16 rue Jules Guesde, ce mardi 16 juin à 19h.
1: Et le mardi 17 juin à 18h30, c'est le collectif Colère Cancer qui vous invite à une soirée débat pour parler cancer, pesticides, agriculture paysanne et colère. En présence de Fleur Breteau, fondatrice du collectif des membres de l'Alliance contre les pesticides Hauts-de-France à la MRES, donc la Maison Régionale de l'Environnement et des Solidarités, au 5 rue Jules de Vic à Lille. Il y a une petite restauration locale bio et de saison à prix libre et conscient pour poursuivre la soirée en convivialité. Donc je rappelle, c'est le mercredi 17 juin à 18h30.
0: La communauté d'agglomération de Lens-Liévin organise un marché itinérant de producteurs, productrices et artisans-artisanes locaux, le panier local. Le panier local est pensé pour dynamiser l'économie locale, développer l'attractivité touristique, créer du lien social, apporter un soutien aux agriculteurs et agricultrices, mais aussi aux artisans, artisanes, commerçants, commerçantes, aux structures de l'ESS, c'est-à-dire l'économie sociale et solidaire, qui favorise la disponibilité de produits alimentaires locaux et durables sur la cale, donc Lens-Liévin, ainsi que d'autres produits d'artisanat. Le panier local, c'est un événement de mai à octobre à travers 17 communes de l'agglomération et les prochaines dates sont vendredi 19 juin à Mazingarbe, place du docteur Urbaniac de 18h à 22h, vendredi 26 juin à Fouquier-les-Lances, place de la mairie de 17h à 21h et samedi 27 juin à Vendin-le-Vieil, parvis du Trait d'Union et parc des Fêtelles de 17h à 21h.
1: Le 22 juin, c'est la journée nationale du don d'organes. Initiée par l'Agence de la biomédecine, ce grand rendez-vous annuel est l'occasion de parler librement du don d'organes et de faire connaître sa volonté. En 2025, 6148 greffes ont été réalisées, une avancée. Même si les donneurs manquent pour sauver des vies, ainsi, au 1er janvier 2026, 23294 malades étaient encore en attente d'une greffe. Alors n'hésitez pas, c'est le 22 juin, c'est la journée nationale du don d'organes, donc renseignez-vous.
0: Denis Leroux vient présenter son livre sorti aux éditions La Découverte, intitulé « Une armée révolutionnaire », sous-titré « Contre-insurrection et subversion militaire pendant la guerre d'Algérie ». Un vaste programme qu'on abordera à partir du bouquin, mais aussi de photos d'archives. Face à l'insurrection lancée fin 1954 par le Front de Libération Nationale, FLN, une partie de l'armée française a voulu jouer une révolution contre une révolution. au sein des fameux 5e bureaux des officiers mettent en œuvre la contre-insurrection. Leur arme, c'est la guerre psychologique. Leur objectif, c'est conquérir la population algérienne et garder l'Algérie française. Or, ces hommes ne se considèrent pas comme des contre-révolutionnaires. Ils estiment au contraire être au cœur d'une authentique révolution. Cette rencontre se tiendra mardi 23 juin à 18h à l'Anamorphose, 48 rue du Lompeau, à Lille.
1: Et c'est la deuxième kermesse des fiertés le samedi 27 juin à Hesdin-la-Forêt. Elle est organisée par le collectif LGBTQIA+, des Sept Vallées, et se déroulera de 15h à minuit à la maison de l'abbé Prévost, au 11 rue Daniel Lereuil à Hesdin. Ce sera une journée de fête, de joie collective autour de nos diversités et de nos luttes, avec des jeux de kermesse, des ateliers, collages et pancartes. Un village asso également, donc PF62 OST Lille, J'en suis, j'y reste, et CID DFF. Une scène ouverte, un karaoké, une boum et plein d'autres. Donc je rappelle, c'est le samedi 27 juin à Hesdin-la-Forêt.
0: Voilà, encore deux dates pour cet agenda. Il y a la manifestation en soutien aux Palestiniens et Palestiniennes, comme tous les derniers samedis de chaque mois. Ça se passe à Lens, samedi 27 juin. Départ 14h30 de la place du Quentin de Lens. Manifestation pour la défense des droits du peuple palestinien sur la base du droit international, pour l'arrêt de la colonisation et le retour des réfugiés, pour un véritable cessez-le-feu et pour la fin de l'apartheid en Palestine.
1: Oui, donc, excuse-moi.
0: Pas de souci.
1: Du 3 juillet au 19 septembre 2026, le festival Écoute que coûte fait son grand retour pour une quatrième édition dédiée à l'écoute, à la création sonore et aux pratiques radiophoniques d'aujourd'hui. Porté par le collectif Écoute que coûte, réunissant des radios associatives, des journalistes, des créateurs, créatrice sonore, des assos et même une compagnie de théâtre, ce rendez-vous est désormais un incontournable et invite à ralentir, tendre l'oreille et découvrir la richesse des formes sonores. Pendant plusieurs jours, le festival propose des écoutes collectives, des ateliers de création radiophonique, des rencontres, des temps d'échange et des spectacles. Ce festival est entièrement gratuit et ouvert à toutes et à tous, curieux, curieuses, passionnés, professionnels. Retrouvez l'interview de Luc, co-organisateur, qui détaille le programme de ce festival sur notre site internet microrebelle.fr.
0: C'est tout à fait ça. Et donc, je vous annonce que c'est la fin de cet agenda et c'est également la fin de cette émission d'actualité diffusée sur Micro Rebelle, Micro Rebelle Hebdo, hein, c'est le nom de cette émission. Elle est également rediffusée chez nos amis de Radio PFM 99.9. Merci à vous, auditeurs et auditrices, pour votre écoute. On se quitte en musique avec l'artiste Eza Yasuke et son titre Harakiri. Belle écoute pour la suite des programmes sur Micro Rebelle 99.6.

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2: Le retour de l'actualité africaine avec Arthur Ponchelet. Arthur à la une, d'un côté l'équipe la plus titrée du mondial, de l'autre des outsiders qui veulent marquer l'histoire.
3: Et de chaque côté de l'Atlantique, des supporters qui y croient dur comme fer. Le Brésil affronte le Maroc ce soir en phase de poule du mondial de foot. Les Lions de l'Atlas veulent faire au moins aussi bien qu'au Qatar et visent le carré final. La classe politique ivoirienne vend debout après la démolition d'un quartier de Koumassi. Cette affaire de dégarpissement illégal n'en finit pas de faire couler de l'encre en Côte d'Ivoire. L'opposition s'interroge sur les commanditaires de cette démolition. La une, c'est aussi l'incarcération de deux journalistes cette semaine au Mali. Et puis le programme alimentaire mondial plutôt optimiste quant à la situation alimentaire au Togo, contrairement aux projections ces derniers mois.
2: Les Lions de l'Atlas contre la Seleção, c'est l'une des plus belles affiches de cette phase de poule de la Coupe du Monde de football.
3: Et c'est dès ce soir, 22h, temps universel à suivre en intégralité sur nos antennes africaines. Un match entre la nation la plus titrée de l'histoire de la compétition et un pays qui entend bien devenir la capitale du foot mondial. Demi-finaliste au Qatar, 7e au classement FIFA, les Marocains veulent lancer leur mondial avec la manière et peuvent compter sur les millions de supporters qui lui suivront au beau milieu de la nuit au Maroc. Reportage à Casablanca, Mathias Reynal.
4: Chacun y va de son pronostic, mais évidemment, dans tous les scénarios, c'est le Maroc, à la fin, qui gagne.
5: 2 à 0.
6: Je pense 2-1.
7: Je dirais 3-2.
4: Et pourquoi pas ? Après tout, le Brésil d'aujourd'hui fait moins peur. Hamid, 70 ans, philosophe à ses heures perdues.
6: Espérer, oui, on a droit d'espérer de gagner le Brésil et de faire revivre le football marocain de Qatar.
4: Mais la voix de la sagesse s'éraille quand il s'agit des Lions de l'Atlas.
6: Vraiment, le monde entier a peur de l'équipe nationale marocaine. Il faut toujours gagner jusqu'à ce qu'on amène la coupe au Maroc. Hein. Je vais lui faire une bise à cette coupe.
4: La dernière fois que le Maroc a croisé la route du Brésil en Coupe du Monde, c'était en 1998, en phase de poule à l'époque déjà. La Seleção l'avait emporté 3-0. Alors chez certains, comme Jaafar, cet épisode nourrit un esprit de revanche.
7: Pour moi, ce match Brésil-Maroc sera une vengeance historique du Mondial 98. J'avais 8 ans à cette époque-là.
4: La victoire et rien d'autre. Les attentes sont immenses au Maroc. La pression maximale sur les épaules des Lions d'Atlas. Mathias Reynal, Casablanca, RFI.
3: Et autre match à suivre, ce soir, 19h, temps universel, le Qatar affronte la Suisse. Et tout à l'heure, les États-Unis ont parfaitement lancé leur mondial en pulvérisant le Paraguay 4-1. C'était un peu plus difficile pour le Canada, autre pays organisateur qui s'est contenté du nul 1-1 face à la Bosnie-Herzégovine.
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2: Ils ont tout perdu du jour au lendemain, leur maison détruite, leurs meubles transformés en gravats. L'émotion en Côte d'Ivoire après la démolition d'un quartier de Koumassi.
3: Celui du campement, on vous en parlait hier. Les bulldozers ont rasé plusieurs hectares en toute illégalité. Le document présenté par le promoteur Jacques Brou était faux. Une enquête a été ouverte par le procureur de la République, mais la classe politique, elle, veut aller plus loin, Binta Diagne.
9: Pour le PDCI, Jacques Brou n'est pas le seul acteur impliqué dans ce dossier. Le parti dirigé par Tidiane Thiam redoute une nouvelle diversion, selon ses mots, consistant à concentrer l'attention de l'opinion publique sur un exécutant présumé pour éviter que l'enquête ne remonte jusqu'aux éventuelles complicités administratives ou politiques. Fin de citation. Geneviève Manouan est la secrétaire exécutive en chef adjoint au PDCI.
10: Une opération de démolition encadrée par la police, impliquant des engins lourds, des équipes organisées, des interventions répétées sur le terrain et des destructions à grande échelle ne peut raisonnablement être l'œuvre d'un seul individu. Qui a financé ces opérations? Qui a mobilisé les moyens matériels? Quel agent de l'administration ont été informés.
9: Mêmes interrogations partagées par Charles Blégoudet, le leader du COGEP, qui a engagé un avocat pour défendre les familles aujourd'hui sans abri et leur permettre de demander des dédommagements.
5: Obtenir une réparation morale pour ne plus que jamais de personnes vulnérables soient comme ça dépossédées, vouées à la pauvreté. Deuxièmement, réparation financière. Souvent, quand ces personnes sont dégarpies, on leur donne des sommes dérisoires.
9: Joint par RFI, le RHDP n'a pour l'instant pas réagi à ce sujet. Bintadiane Abidjan, RFI.
3: Et face au dégarpissement à Abidjan, le Ghana voisin annonce rapatrier 327 de ses ressortissants. C'est le ministère ghanéen des Affaires étrangères qui l'annonce. Ils se retrouvent bloqués après avoir perdu leurs moyens de subsistance, dit le communiqué. 13 hectares, 7 étages, 1800 bureaux et bientôt des diplomates pour les occuper. Le Sénégal et l'ONU se sont mis d'accord pour finaliser l'ouverture du bureau régional des Nations Unies à Diamniadio, en banlieue de Dakar. Le projet était dans les cartons depuis 2019, initié par l'ancien président Macky Sall, qui avait même inauguré le bâtiment en 2023, mais un litige financier paralysait jusque-là le projet. Vous en lisez tous les détails sur RFI.fr. Deux journalistes incarcérés et désormais toute une profession scandalisée. La suite de ce journal au Mali, où Shahana Takiou, le directeur du journal 22 septembre, et Abdraman Keïta, le directeur du Témoin, sont emprisonnés depuis le début de la semaine. Le premier avait justement critiqué le non-respect du droit de la presse dans le pays, quand le second déplorait, lui, le contrôle de Kidal par les djihadistes. Le monde de la presse se mobilise pour leur libération et privilégie le dialogue avec les autorités. Les deux journalistes, eux, se portent bien, David Bachet.
11: Un proche de Shahana Takiou s'inquiète pour sa santé fragile, mais rassure aussitôt, il tient bien le coup et peut recevoir des visites sans restriction. Du côté d'Abderrahman Keïta, les conditions de détention sont bonnes, assure-t-on dans son entourage, et il est égal à lui-même, l'état d'esprit est bon. Les deux journalistes doivent être jugés fin juillet pour le premier, mi-août pour le second. Un troisième, Youssouf Sissoko, est en prison depuis déjà plus de 4 mois, condamné à 2 ans ferme pour un article mettant en doute des propos du président nigérien Abdourahmane Tchiani. Jeudi soir, la Maison de la Presse a tenu une assemblée générale d'information. Son président, Bandiougou Danté, a assuré que sa priorité était de faire libérer les trois journalistes, en privilégiant les échanges institutionnels et les démarches concertées. Autrement dit, en maintenant un climat propice au dialogue avec les autorités. La méthode se veut apaisé et responsable. D'une part, la Maison de la Presse entretient d'excellentes relations avec les autorités de transition. D'autre part, le régime sait réprimer les velléités de contestation. Pour autant, de nombreux journalistes maliens espéraient une stratégie plus musclée et font part à RFI de leur déception face à ce qu'ils qualifient de manque de courage ou de principe.
3: David Bachet, une journaliste française, a elle été expulsée d'Éthiopie hier. Les autorités reprochent à notre consoeur correspondante du journal La Croix depuis 3 ans d'avoir voyagé au Tigré où elle réalisait des reportages incompréhensibles, réagit le journal qui dénonce une atteinte à la liberté de la presse.
2: Le monde de la presse vent debout aussi en Tunisie.
3: Le syndicat des journalistes tunisiens déplore l'application du décret 54. Texte censé lutter contre les crimes de système d'information et de communication, mais qui, selon le syndicat, sert en fait à poursuivre les journalistes. Mardi, Hawla Boukrim, la directrice du site Tunis Média, qui vit à l'étranger, a été condamnée à 4 ans de prison. Le syndicat dénonce une loi en forme de menace pour la liberté d'expression. Jian Al-Lalouti est membre du bureau exécutif du syndicat tunisien des journalistes.
12: Le décret loi numéro 54, ce texte que beaucoup appellent désormais le degré de la honte, est adopté en septembre 2022 pour lutter contre la cybercriminalité, mais en réalité, il est devenu une arme redoutable contre la liberté d'expression. Bien évidemment, son article 24 est particulièrement dangereux. Il prévoit jusqu'à 5 ans de prison pour quiconque diffuse ce qui les autorités considèrent comme des fausses nouvelles ou bien des rumeurs. Une formulation tellement vague qu'elle permet de poursuivre presque n'importe quelle critique. Des dizaines de journalistes, blogueurs, des simples citoyens ont été arrêtés, jugés bien évidemment sur ce décret-loi. C'est un recul très grave pour la liberté d'expression des Tunisiens. Il est urgent que la Tunisie revienne aux standards internationaux en matière de la liberté d'expression.
3: Propos recueillis par Ouda Ibrahim. L'actualité judiciaire au Maroc. 18 personnes condamnées pour entrave à la circulation pendant le mouvement de contestation de la Gen Z 212. Les peines vont de 1 an de prison avec sursis à 10 mois ferme. Plus de 2400 personnes font l'objet de poursuites en lien avec ces manifestations dans le pays. Un peu plus de la moitié sont actuellement en détention selon le parquet national. Des manifestants dispersés à coups de gaz lacrymogène au Nigeria. Des centaines de personnes étaient réunies hier à Abuja mais aussi Lagos. Rassemblement à l'occasion du jour de la démocratie pour dénoncer l'insécurité et les difficultés économiques. Alors qu'au même moment dans l'état de Zamfara dans le nord-ouest, 17 agriculteurs ont été tués par des hommes armés. Cette semaine, le Fonds monétaire international s'inquiétait de l'insécurité généralisée dans le pays qui pourrait aggraver la pauvreté et l'insécurité alimentaire.
2: Le programme alimentaire mondial s'est lui penché sur la situation alimentaire au Togo.
3: En pleine période de soudure, pas d'alerte particulière dans le nord du pays, affirme le PAM. Alors même que l'an dernier, les experts s'inquiétaient de la situation. Le contexte est finalement meilleur, affirment les équipes onusiennes, Magali Lagrange.
13: Selon les données récentes, l'évolution de la situation alimentaire au Togo est globalement favorable, indique le Programme alimentaire mondial. Son communiqué met en avant des niveaux de production supérieurs à l'an dernier, d'importants stocks céréaliers, une baisse des prix des principales denrées alimentaires de base, comme le maïs, le sorgho et le niébé sur les marchés fin avril et une accalmie sécuritaire qui a permis le retour de déplacés dans certaines localités. Les projections du cadre harmonisé, un outil régional utilisé pour analyser la situation alimentaire des populations en Afrique de l'Ouest, ont été établies en novembre dernier, précise le PAM, sur la base d'hypothèses. Ces projections estimaient à plus de 330 000 le nombre de personnes qui pourraient être en insécurité alimentaire au Togo pendant la période de soudure entre juin et août s'il n'y avait pas d'amélioration ni d'assistance. Or, le PAM affirme que le gouvernement togolais et ses partenaires se sont mobilisés dans le cadre du programme d'urgence pour la région des savanes, qui prévoit notamment une assistance d'urgence, un appui à la nutrition, des activités agricoles et un accès aux services sociaux de base.
3: Magali Lagrange, et c'est donc à Lomé où il est tout juste 6h42 que je vous laisse avec Pierre Boudias pour la suite des RFI Matin.
2: Et on vous retrouve dans un peu plus de 45 minutes, Arthur Ponchelet, pour un nouveau point sur l'actualité africaine. Il est 8h42 ici à Paris, 6h42 en temps universel.
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2: Et c'est donc l'heure de retrouver les échos de la coupe, comme chaque jour durant toute la coupe du monde, après cette deuxième journée de compétition et les entrées en lice des États-Unis et du Canada. Bonjour Cédric de Oliveira.
14: Bonjour Pierre.
2: Aujourd'hui, on va parler d'une des grandes nouveautés de ce mondial 2026, les pauses fraîcheurs qui ont lieu à chaque rencontre.
14: Ou plutôt les cooling breaks, puisqu'on est sur le continent américain. Pierre, je ne sais pas si vous regardez les matchs, si vous avez le temps de les regarder à la télé ou si vous les écoutez sur RFI, mais vous avez peut-être vécu ce genre de moment.
15: Vous l'attendiez, elle est là, la pause fraîcheur. Alors, bah, il y a un petit peu de musique, il y a des pages publicitaires pour une boisson énergisante sur les écrans géants.
14: Voilà, une pause qui intervient à la moitié de la mi-temps autour de la 22e ou de la 23e minute et qui dure 3 minutes au total et qui à la base était prévue pour que les joueurs puissent s'hydrater correctement en cas de forte chaleur. Mais sur cette Coupe du Monde, la FIFA l'a rendue systématique, quelle que soit la température. On l'a vu, le climat n'est pas le même selon les villes où les rencontres ont lieu.
2: Des cooling breaks qui ne font pas l'unanimité parmi les acteurs du jeu.
14: Oui, certains s'y accommodent, notamment chez les joueurs qui vont parfois jouer sous des températures élevées, mais quand le temps ne s'y prête pas, 3 minutes d'interruption, c'est beaucoup. Certains y voient une possibilité pour que certains sélectionneurs s'adaptent tactiquement selon le résultat de la rencontre, mais comme l'explique Didier Deschamps, le patron de l'équipe de France, le rythme des matchs peut être perturbé.
16: Ça change, oui, ça change. Parce qu'en 3 minutes, cold drink, la chaleur ou pas... Mais si vous êtes dans un temps fort ou l'adversaire est dans un temps fort, les 3 minutes, ça coupe tout. Alors ça peut aider si vous êtes moins bien, si vous êtes proche de faire plier l'adversaire. Voilà, bah, on s'adapte. Mais bon, les diffuseurs sont contents, hein.
2: Petit message, petit tac, le même adressé par Didier Deschamps. Les grands gagnants de ces cooling breaks seraient les sponsors.
14: Ouais, 3 minutes d'interruption par mi-temps, c'est autant de possibilités pour les marques de s'afficher davantage dans les stades, mais aussi à la télévision, à l'image de ce qui se fait dans la majorité des sports américains, le baseball, le basket ou encore le foot US. Des sports au rythme complètement différent du football, c'est comme si les joueurs disputaient 4 cartons. Mais les diffuseurs devraient donc aussi en profiter. M6 en France pourrait ainsi commercialiser plus de 400 000 euros les 20 secondes de spot publicitaire en cas de participation des Bleus en finale. En tout cas, il va falloir s'y adapter puisque les 104 rencontres du Mondial seront rythmées par ces cooling breaks.
2: Et les diffuseurs et les retombées qu'ils en attendent, on en parle dans quelques minutes dans la chronique média. Merci beaucoup Cédric De Oliveira. On vous retrouve demain pour les échos de la Coupe.
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1: Cinéma, vidéo, documentaire, films pour le jeune public, prochainement sur vos écrans.
2: Cette semaine au Mégarama d'Arras, du côté des sorties, retrouvez Disclosure Day, un film de science-fiction de Steven Spielberg. Toujours à l'affiche Michael, un biopic d'Antoine Fuqua avec Jaafar Jackson. La bataille de Gaulle, L'âge de fer, un film historique d'Antonin Baudry. Pour les jeunes cinéphiles et toute la famille, Super Mario Galaxy, le film, un film d'animation d'Aaron Horvath et Michael Jelenic. Un peu plus loin, au cinéma Le Familia d'Avion. Dans le cadre des Lundis du Familia, projection de Rue Cazenègre, un drame réalisé par Eusanne Palsy. Film d'auteur en collaboration avec l'Agence pour le développement régional du cinéma. Projection donc lundi 15 juin à 20h et c'est suivi d'un débat. Bonne séance.
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1: Salut, moi c'est Eva et je vais vous accompagner aujourd'hui dans le podcast des CM2 Oh là là, quelle histoire Oscar, le podcast qui donne envie de lire, créé par les élèves de CM2, épisode 6. Aujourd'hui, au programme, il y aura une interview de Madame Marchand sur le prix des incorruptibles, des chroniques et une lecture de la classe de CP de Madame Duval. Nous commençons avec une chronique de Kélia. Que vas-tu nous présenté aujourd'hui?
2: Aujourd'hui, gros coup de cœur pour Enquête au collège, écrit par Jean-Philippe Arouvignot. C'est l'histoire de trois personnages, Mathilde, Rémi et Pierre-Paul, qui sont des collégiens qui se sont lancés sur une mystérieuse piste pour retrouver une statuette. Ils vont vivre plein d'aventures palpitantes. Je l'ai choisi car il est bien et amusant. Et aussi car les trois collégiens vont résoudre des énigmes. Le livre est plein d'humour et on ne s'ennuie pas. Les personnages comme Pépé Culvert sont marrants. Je le conseille à partir de 9 ans car il faut être un bon lecteur quand même. Je rappelle le titre, Enquête au collège, écrit par Jean-Philippe Arouvignot aux éditions de Folio Junior.
1: Oh, très intéressant, ça donne envie de lire. C'est à toi Léo, nous parlons dans un monde extraordinaire, c'est ça?
3: Oui, c'est ça. Si vous aimez la fantasy, Le Hobbit est fait pour vous. C'est un livre écrit par Tolkien. C'est l'histoire de Bilbo Bessac, un hobbit ordinaire. Un jour, un hobbit, c'est un petit être joyeux qui n'aime pas les aventures et qui a du poil sur les pieds. Les hobbits vivent dans des terriers. Un jour, le magicien Gandalf et ses 13 nains frappent à sa porte. Le magicien l'oblige à le suivre dans une périlleuse aventure pour retrouver le trésor des nains volés par le dragon Smaug. J'ai aimé ce livre car nous allons découvrir toutes les aventures de Bilbo et si vous prenez la version illustrée par Jimna Kathleen, les illustrations sont jolies. Je conseille ce livre à partir de 9-10 ans pour les bons lecteurs car il y a à peu près 400 pages. Pour rappel, le livre s'appelle Le Hobbit et je conseille la version illustrée par Jimna Kathleen.
1: Merci Léo. Maintenant, nous allons en savoir plus sur le prix littéraire des incorruptibles. Je laisse la parole à Garance, Kaya et Léna pour une interview exceptionnelle.
4: Bonjour Madame Marchand.
5: Bonjour.
4: Comment allez-vous?
5: Je vais très bien et je suis contente de participer au podcast.
4: Pouvez-vous vous présenter?
5: Oui, je m'appelle Madame Marchand, je suis enseignante en CE2 à l'école Oscar Clairet.
4: Qu'est-ce que le prix des incorruptibles?
5: Alors, le prix des incorruptibles, c'est une association qui a été créée en 1988 et qui a pour objectif de susciter l'envie de lire chez les enfants et chez les adolescents parce que le prix concerne aussi les écoles, les collèges et les lycées.
4: Comment avez-vous connu le prix des incorruptibles?
5: J'ai connu le prix des incorruptibles en participant au comité de sélection. J'ai participé durant 3 ans à la sélection de livres pour les maternelles. Nous lisons une trentaine de livres par an et nous choisissons 5 livres qui seront proposés l'année suivante en lecture dans les classes. Il y a environ 120 comités de sélection en France et cela concerne 1200 adultes qui peuvent être à la fois des libraires, des bibliothécaires et des enseignants.
4: Depuis combien de temps participez-vous au prix ?
5: J'ai participé au prix durant 3 ans avec une classe.
4: Cette année, quel est votre livre préféré du prix ?
5: Alors, personnellement, mon livre préféré, c'est Le Voyage de Trog, qui raconte le voyage initiatique d'une jeune fille au temps préhistorique. Et elle s'interroge sur les inégalités entre filles et garçons au temps préhistorique et essaye de changer les choses.
4: Les classes vont voter. Quelle sera la suite ?
5: Alors, la classe a voté, effectivement. Nous avons lu 5 livres cette année. Nous avons lu Le Voyage de Trog, Enquête au menu, Suzanne et la rivière, Lougin rêve des tournesols et La soupe à l'aventure. Donc, les élèves ont choisi comme livre préféré Enquête au menu. C'est un roman qui raconte une histoire qui se passe au Japon. Une aventure qui doit permettre à une équipe de cuisiniers de faire manger un prince qui refuse de manger. Donc on est un petit peu détective dans ce livre parce qu'on essaye de trouver pourquoi le prince ne veut pas manger. Et j'espère que le livre qui sera choisi cette année, donc dans toute la France, aura le même futur que le premier livre sélectionné en 1988, qui a été Roald Dahl. Mathilda de Roald Dahl. Donc il a eu un joli destin parce qu'il est lu maintenant dans beaucoup d'écoles et il est très connu. Et j'espère que le livre qui sera choisi cette année au niveau national aura le même destin.
1: Merci de votre participation au podcast.
5: Merci.
1: Merci pour cette interview éducative. C'est l'heure de la dernière chronique présentée par Lucas.
2: Si vous aimez les mangas, vous allez adorer. C'est l'histoire de Spy Family. Ce manga est très célèbre. Ça parle d'une famille, la mère Yor, tueuse à cage, avec son mari Lloyd, qui est un espion, et leur fille Anya, qui a des pouvoirs télépathiques. La fille sait lire dans les pensées. Les parents doivent remplir une mission. Ils vont devoir approcher Donovan Desmond, qui est un politique. Je vous laisse découvrir si la Spy Family va réussir sa mission. J'ai aimé ce manga car il y a beaucoup d'action. J'ai particulièrement aimé le personnage du père car il a toujours d'un coup d'avance. J'ai adoré les dessins de ce manga. Je le conseille à partir de 10 ans car c'est parfois violent. Je vous rappelle le titre, c'est Spy Family. Et l'illustrateur est Tatsuya Ando.
1: Merci Lucas, ça donne envie de lire ce manga. Pour terminer ce podcast, nous avons le plaisir d'écouter la lecture de l'Afrique de Gigomar, de Corentin, proposée par les élèves de CP de Madame Duval.
6: L'Afrique de Gigomar, Philippe Corentin. Dis maman, pourquoi Ginette part-elle en Afrique et pas nous? Parce que ton ami est une hirondelle et que les hirondelles se nourrissent d'insectes et qu'en hiver il n'y a d'insectes qu'en Afrique, répond la souris à son souriceau. Si pour aller en Afrique il suffit de manger des insectes, je veux bien en manger, insiste Pipioli le souriceau. Tais-toi, gros bêta. Nous ne sommes pas des insectivores, nous sommes des granivores. Pas besoin d'aller en Afrique. Ce n'est pas juste. Je veux aller en Afrique, s'obstine Pipioli. Pipioli est triste. Il aide son amie Ginette à faire ses valises. Elle part demain pour l'Afrique.
7: Et si tu m'emmenais sur ton dos, lui suggère Pipioli. Tu ne veux pas? Faisons un essai, consent Ginette. Mais Ginette est trop petite et Pipioli trop lourd. Il te faudrait un oiseau migrateur comme le coucou. Gros comme le coucou, lui conseille Ginette, mais tu ne verrais rien car il voyage de nuit. Ça serait dommage, il y a les oies, mais elles volent tellement haut que tu serais gelé avant d'arriver. Il y a les cigognes, c'est grand, c'est confortable, mais
6: Pipioli n'attend même pas que Ginette termine sa phrase. Il se précipite chez les cigognes. Les cigognes sont des oiseaux souriants et très aimables. C'est du moins l'impression qu'en a Pipioli. Voilà, dit-il timidement, impressionné par la taille de leur bec. J'aimerais que vous m'emmeniez en Afrique. Pipioli s'interrompt. Il vient d'apercevoir le plat posé sur la table. Des mangeuses de souris, s'écrie-t-il. Il n'a que le temps de sauter hors du nid. Pipi au lit a de la chance. Il tombe sur son vieil ami, le maire Zigomar. « Toi qui connais tout, tu connais l'Afrique ?» lui demande Pipi au lit qui a de la suite dans les idées. « Quoi, moi ? Évidemment, tu y es déjà été ?» s'exclame Pipi au lit qui voit déjà son rêve réalisé. « Moi non, pourquoi aurais-je été en Afrique ? Mais tu saurais y aller, l'implore Pipi au lit. « Écoute, petit, où une hirondelle ? Vas-y, Gomard peut aller, » répond le merle avec assurance.
2: Dès le lendemain, au petit matin, il décide de partir. « Attention au coup de soleil, » leur a dit Mère Souris. Zigomar, son passager sur le dos, prend son élan pour décoller. « Hep, hep, attendez-moi, » crie une grenouille. « J'ai entendu votre conversation hier soir. »« L'Afrique, les éléphants, les singes et tout, ça doit être rigolo. Je peux partir avec vous ?» Le décollage a été difficile, mais les trois amis sont maintenant à bonne hauteur. « Dis, Zigomar, connais-tu le chemin ?» s'inquiète Pipi au lit. « Ne t'en fais pas, Zigomar s'est renseigné. » le rassure le merle.
8: « C'est simple, pour savoir où est le sud, tu regardes où se lève le soleil, tu vas tout droit et au premier éléphant, c'est l'Afrique. »« Et comment reconnais-tu un éléphant ?» s'inquiète à son tour la grenouille. « À ses défenses, mademoiselle, Zigomar reconnaît un éléphant à ses défenses, » rétorque Zigomar d'un ton sans réplique. « Dis donc, ça n'était pas... » « Des oies qu'on vient de croiser ?» demande Pipi au lit. « Oui, et alors ?» dit Zigomar. « Mais elles ne vont pas en Afrique, les oies ?» s'étonne la grenouille. « Si, mais les oies sont bêtes. Elles ont dû oublier quelque chose. Alors elles ont fait demi-tour, » ricane Zigomar.
2: « Tenez, voilà la mer, l'Afrique n'est plus loin. L'Afrique, l'Afrique !» Les deux passagers sont réveillés en sursaut par les cris de Zigomar. « Là, un éléphant !» s'exclame Zigomar. « Regarde, ses défenses !»« Tu es sûr que c'est un éléphant ?» dit la grenouille. « Je ne voyais pas ça comme ça, moi non plus !» dit le souriceau. « Regarde, des singes !» s'exclame Zigomar. « Comme ils sont drôles !»« Je ne voyais pas ça comme ça !» dit Pipi au lit déçu. « Moi non plus, » dit la grenouille. « Et en plus, on n'a pas de chance, il neige. » Les trois amis réussissant à s'envoler juste à temps. « Je ne voyais pas ça comme ça, » constate une nouvelle fois Pipi au lit.
9: « Attention, hurle Zigomar, des crocodiles !» Les trois amis réussissent à s'envoler juste à temps. « Je ne voyais pas ça comme ça, » constate une nouvelle fois Pipi au lit. « Non, mais ça veut dire quoi, ça ? Je ne voyais pas ça comme ça. Vous n'êtes jamais content, son cirque Zigomar. Continuez à mettre ma parole en doute et vous rentrez à pied, parole de Zigomar. Regardez, regardez, un indigène devant sa case !» s'écrie Zigomar qui s'émerveille de tout. « Et là, un hippopotame !»
10: Alors là, je ne voyais pas du tout ça comme ça, dit Pipi au lit. Moi non plus, dit la grenouille. Tu es sûr de ne pas t'être trompé de direction ? C'en est trop, s'indigne Zigomar. Je vous avais prévenu. J'atterris et vous rentrez tous les deux à pied. Zigomar, furieux, se pose et fait descendre les deux insolents. Avoue quand même qu'elle est bizarre, ton Afrique, se défend Pipi au lit.
11: Zigomar s'apprête à remettre l'impertinent à sa place. Il n'en a pas le temps. « Un lion » hurle-t-il. « Sauvons-nous !» Mais la glace a alourdi ses ailes. Il n'arrive pas à prendre son envol. « Poussez, poussez !» s'essouffle Zigomar qui dérape sur la piste verglacée. « Plus vite, plus vite !» Les trois explorateurs décollent encore une fois de justesse. Les griffes du fauve les ont frôlés. Ils ont eu trop peur. Ils ont trop froid. Ils décident de rentrer. « Alors, c'était bien l'Afrique ?» demande la mère souris en voyant revenir les trois voyageurs. « Oui, oui, pas mal !» répond Pipi au lit. « Oui, formidable !» ajoute la grenouille. « Mais il faisait tellement froid qu'on se serait cru au pôle Nord !»

Merci beaucoup et bravo. Quelle belle lecture. Au revoir, c'était Eva qui avait présenté cet épisode. À bientôt et merci de nous avoir écoutés. Merci à PFM et aux invités.

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1: Rencontre avec Nassira El Moadem, une soirée pour échanger autour des thématiques médias, extrême droite, quartier populaire. Ancienne journaliste de LCI et rédactrice en chef du Bondi Blog, Nassira El Moadem a marqué l'actualité en publiant au moment des municipales son ouvrage « Main basse sur la ville », une enquête sur les pratiques de la municipalité du Blanc-Mesnil. Menacée de mort publiquement par Thierry Meignan, maire sortant du Blanc-Mesnil, la journaliste continue son combat contre la montée des idées d'extrême droite et pour la défense des quartiers populaires. Ça se passe au Toit commun à Lens le mardi 23 juin à 19h. Autre rencontre, quel avenir pour la politique agricole commune? Une rencontre proposée par les Amis du Monde Diplomatique avec comme invité Lucille Leclerc, journaliste et autrice de l'article paru dans Le Monde Diplo du mois de mai 2026 et Antoine Jean de la Confédération Paysanne Hauts-de-France. Ça se passe à la MRES, la Maison Régionale de l'Environnement et des Solidarités, aux 5 rue Jules de Vic à Lille-Fives, le mardi 23 juin à 19h.

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0: Musique, concerts, festivals, à voir et à entendre dans la région.
1: Didouda Festival, un festival organisé par la soie rageoise Didouda, une édition placée sous le signe de la diversité musicale, du partage, avec des artistes aux univers variés. Un coup de cœur pour les sonorités créoles et une scène régionale bien vivante. À l'affiche cette année, Tony Cello, Leila Huissoud, Ariel Tintar, Anaïs Rosso, Monsieur 13, Rosa, Cadiam ou encore The Liquidators. Il y aura aussi les sessions À vous le micro, la projection de la comédie musicale Dans la cuisine des Nguyen, Le marché qui chante, et une batucada. Ça se passe à Arras, à l'hôtel de Guine, au théâtre d'Arras et ailleurs, du 18 au 21 juin. Info et résa sur didouda.net. Alors parmi les nombreux rendez-vous de la fête de la musique à Arras, direction d'abord le Couleur Café avec DJ Carol pour un DJ set. Il y aura aussi un live percussion avec Stéphanie de Urban Roots Foundation. Ce sera le dimanche 21 juin de 18h à 23h30, place des Héros à Arras. Fête de la musique devant Big Star Records, rue des Balances avec The Elliott Specials, Colson, Noise Up, Addict, The Mechanics, Mr. X et Dead Rats. Dimanche 21 à partir de 16h. Fête de la musique devant le Baobab Café avec CD Liars, Good Grief, Olive Estille, Cold Wire, Let Blossom. Dimanche 21 juin dès 16h, rue Paul Doumer à Arras.

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1: Rock and Roll Radio, les politiques du rock, une émission nostalgique sur les rapports entre rock et politique dans les années 1960 et 1970. 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Les textes sont adaptés pour la radio de son livre « Les politiques du rock » paru chez Camion Blanc en 2023. 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

Un titre qui sent bon la tradition pour commencer cette émission d'Eutropique, c'était Manzel Marie chanté. Eh bien, très heureux de vous retrouver pour cette émission d'Eutropique consacrée à la musique des Caraïbes, de l'Afrique et de l'océan Indien, comme chaque semaine, sur PFM 99.9. Vous êtes les bienvenus à l'écoute de ce programme musical de la musique du soleil.

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ça, Dario, ça, avec le titre Me Love. 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

0: Bonjour à tous et à toutes, nouvelle édition de Rose Citron. Salut Boris, salut Paul Éric.
1: Hello, salut Boris, salut Christophe.
0: Alors moi je vais démarrer avec une actualité plutôt malheureuse. Si vous écoutez cette émission régulièrement, vous connaissez ma passion, voire ma grande admiration pour Brigitte Fontaine. Et donc voilà, le très élégant et très discret Areski Belkacem est parti rejoindre le pays de ses rêves, dans lequel se tient un éternel banquet animé par son ami Jacques Higelin, parti lui aussi en 2018. On appelait Areski le prince consort de la chanson française car il était indissociable de la reine des kékés. On pense évidemment très fort à Brigitte Fontaine. Ils étaient inséparables, formant les deux faces d'une même pièce d'or. L'année passée, près de 60 ans de carrière, ce musicien ayant toujours préféré se mettre au service des autres pour mieux leur laisser la lumière, sortait son troisième album solo seulement, Long Courrier, écrit comme une longue lettre témoignage d'un amour absolu pour sa muse, sa reine, Brigitte Fontaine. Alors on écoute tout de suite ce morceau, Mon ami, extrait donc de Long Courrier, sorti en 2025.

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0: Voilà, donc il s'agissait du morceau Mon ami, extrait de Long Courrier. Le dernier album en fait en date d'Areski Belkacem, qui le restera, enfin tout au moins à moins qu'il y ait des enregistrements post-mortem qui sortent. Ce qui serait une très bonne chose, voilà. Donc Areski Belkacem nous a quittés donc le 2 juin.
1: On se doutait bien, Christophe, que tu allais nous parler de ce compagnon de route de Brigitte Fontaine.
0: Ouais, parce que du coup, ça nous rend d'autant plus inquiets pour la suite concernant Brigitte Fontaine.
1: Ouais, alors qu'on avait des bonnes nouvelles plutôt.
0: Oui, on avait eu des bonnes nouvelles par le guitariste Yann Péchin, qui nous avait dit qu'elle avait plein de projets en tête, notamment un album qui devrait sortir. Alors j'espère que tout ça, c'est pas remis en cause.
1: Bon, je pense qu'elle aura d'autant plus envie de le sortir, cet album, pour rendre hommage à
0: Belkacem. Faut qu'elle en ait la force, on lui donne note.
1: Allez, moi je poursuis avec un morceau de Sexy Sushi qui date de 2013, qui était parti sur l'album Vous n'allez pas repartir les mains vides. Alors vous allez me dire, 2013 c'est pas vraiment l'actualité, mais pourtant si, cette semaine, ce morceau a été mis au devant de la scène, et je vous expliquerai tout de suite pourquoi après qu'on l'ait écouté, ce morceau.
0: On croit comprendre.

0: Ok.
1: Ouais, on était parti sur un autre morceau de Sexy Sushi. Alors pourquoi ce morceau a-t-il créé l'actualité cette semaine? Eh bien parce que tout simplement il a été joué le 6 juin à Saint-Quentin dans l'Aisne à l'occasion d'une marche des fiertés. Et suite à cela, en fait, deux députés RN ont choisi de saisir le procureur de la République pour apologie de la pédophilie et corruption de mineurs. En cause sont, selon eux, les paroles qu'on entend dans ce morceau: j'aime en secret tripoter mon fils.
0: Bah, ouais.
1: Oui, mais alors, sauf que voilà, si la séquence a choqué l'extrême droite réactionnaire. Alors là, et je vous lis un compte rendu qu'on a fait Libération. Elle trahit également son inculture. Le morceau entendu durant la performance de la drag queen et la chanson donc qui intervenait lors de cette marche des fiertés est donc la chanson J'aime mon pays du groupe d'électroclash que l'on connaît bien ici, hein, Sexy Sushi, avec notamment Rebecca Warrior à sa tête. Sortie en 2013, année marquée par les manifestations massives contre le mariage entre personnes de même sexe, J'aime mon pays est un hymne faussement patriotique, interprété par Rebecca Warrior, donc musicienne lesbienne revendiquée et membre du groupe Sexy Sushi. La chanson met en scène un personnage de droite réactionnaire qui dit, et de manière ironique bien sûr, qui dit aimer que tout soit bien rangé, l'armée, la chasse et ses copains bourrés, ou encore la représentation du Christ. Au fil du morceau, il affiche également une homophobie assumée: j'aime que les PD soient punis, et une idéologie antiféministe: j'aime que les femmes n'avortent pas. Avec ironie, bien sûr, le groupe Sexy Sushi le dépeint, donc ce personnage de droite réactionnaire, comme hypocrite à travers des contradictions entre les valeurs qu'il revendique et ses actes. J'aime bien l'idée du partage, j'aime cependant ne pas donner mon pognon. C'est donc dans ce contexte qu'il déclare ensuite, ce personnage fictif de la chanson « J'aime en secret tripoter mon fils », suivi aussitôt de « J'aime aller à Noroto et aux prostituées ». Voilà, et bien, comme l'analysait donc le journaliste Christopher Pereira sur la radio montpelliéraine Divergence, avec cette chanson, le groupe stigmatise les familles de droite, voire d'extrême droite catholique, qui sous couvert de morale catholique n'en ont pas moins des comportements immoraux. Or, en isolant la phrase « J'aime en secret tripoter mon fils », le Rassemblement National fin d'ignorer le sens de la chanson. Cette phrase n'est évidemment pas présentée comme une opinion défendue par le groupe, ni par les drag queens qui l'interprètent à Saint-Quentin, mais comme l'un des traits caricaturaux du personnage dont Sexy Sushi se moque tout au long de la chanson. Contactée par Chuck News, l'association Fier et Queer indique que la plainte déposée par le Rassemblement National ne lui fait pas peur, car elle ne devrait aboutir à rien en raison du caractère suffisamment ironique des paroles. Co-organisatrice de l'événement, l'association signale faire l'objet d'un cyberharcèlement. Ben, c'est souvent comme ça que ça se passe maintenant, constitué de messages menaçants, parfois générés par intelligence artificielle. Selon elle, la drag queen filmée en train d'interpréter le morceau de Sexy Sushi est tout particulièrement visée et envisage de porter plainte. Sur Instagram, l'artiste performeuse a appelé sa communauté à signaler aux plateformes concernées les publications visant à la harceler ou à l'exposer publiquement. Elle a reçu le soutien de plusieurs drag queens et militants de gauche dénonçant la manipulation de l'extrême droite. Voilà, je crois que c'était important de pouvoir en parler aujourd'hui et de dénoncer certains comportements, certaines dérives de certains partis.
2: Ouais, puis en plus c'est bien, ça remet en lumière en fait le groupe Sexy Sushi, oui, qu'on avait complètement oublié, puisque maintenant c'est plutôt Compromat, hein, qu'anime Rebecca Warrior. Et ouais, voilà, faut se rappeler aussi que Sexy Sushi c'était très subversif et c'était excellent. Ouais.
0: Ben bon, ben, ça commence bien,
2: ouais,
0: cette émission.
2: C'est bien.
0: Bon, bah ben, moi je vous propose une nuitée arrière. On va repartir en 1984. Je vais pas en faire des tonnes. Je vais pas faire un blind test non plus. Vous allez la reconnaître. Voilà. J'en dis pas plus. On en reparle après si vous voulez.

0: Alors, que nouveau cette lunette arrière?
1: Bah, c'est juste que j'avais envie de refaire un petit... voilà, de revenir vers cet album de U2 donc, de 1984. The Unforgettable Fire, que j'avais déjà du mal à prononcer quand j'étais petit. Hein, parce que... Bah,

0: première heure et qui pour moi est finalement c'est des albums qui sont dans la continuité. Je trouve ça super.
1: Voilà. Moi aussi.
2: Ouais. Et puis on est toujours content de redécouvrir ça parce que j'écoute plus jamais U2. Enfin, si ce n'est dans cette émission ou de temps en temps. À un moment donné, on s'y était réintéressé grâce au livre d'entretien de Mishka Sayas qu'il a consacré à son ami. On peut dire son ami Bono. Et puis qui nous, ça montrait que U2, c'était un continent, quoi. Donc qu'en fait, il y avait et que en fait, je ne connaissais que les débuts et c'est bien dommage. Parce que la suite vaut vraiment le détour.
0: Jusqu'en 1992. Après,
2: après c'est autre chose, mais voilà. Y a des très bonnes choses également. Moi je poursuis donc mon hommage rendu donc à Areski Belkacem, hein, cet immense musicien, compositeur, arrangeur et producteur. Il a été biberonné au répertoire franc-arabe, hein, en particulier Lili Boniche, chanteur populaire de musique arabo-andalouse. Enfant à Versailles, il est impressionné par les orchestres venus de toutes les régions d'Algérie venant jouer dans le restaurant familial. On y chante en arabe ou en kabyle. Autour du gramophone, il reçoit dans les oreilles le répertoire d'Edith Piaf, Luis Mariano, Dario Moreno, Dalida et celui des Beatles. Il sait déjà que de toute façon, il sera musicien. Adolescent, il cachetonne comme batteur dans les caves de Saint-Germain. Et puis, s'en suivra le service militaire en Algérie, sa rencontre avec Higelin. Ils y feront de la prison pour insubordination, se revendiquant pacifiste. Et puis, une fois sorti des obligations militaires, les deux musiciens ne se quitteront plus. En 70, Higelin et Areski enregistreront cet album hors norme, Higelin et Areski, marqué par la mort accidentelle de, en 1967 de Françoise d'Orléac, sœur de Catherine Deneuve. Les deux hommes écriront Remember, qui raconte les circonstances de la mort de cette dernière dans un incendie de voiture et comment ses proches vont l'apprendre. Voilà. Et ensuite, nous verrons que Higelin lui présentera son amie Brigitte Fontaine, et la suite, on la connaît, et j'en raconterai un petit peu après.

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0: Voilà donc Remember, extrait de l'album Areski. Jacques Higelin et Areski.
1: C'est assez glaçant, effectivement, ouais. mais en même temps très beau et puis enfin très dur hein, sur.
0: Ouais. C'est
1: sur, le, sur la mort de cette magnifique actrice qui était Françoise d'Orléac.
0: Ouais.
1: Qui nous a quitté beaucoup beaucoup trop tôt.
0: Bah ouais, à l'âge de 25 ans, je crois. Enfin, ouais, forcément avec une filmographie qui démarrait incroyable et puis qui a été avortée malheureusement.
1: Ouais. Je disais hors antenne à Christophe que si vous avez envie de voir un film de, avec Françoise d'Orléac, alors bien sûr il y a Les Demoiselles de Rochefort, mais moi je conseillerais avant tout Peau douce de François Truffaut.
0: Ouais, il y a des choses à réviser quand même. Des chefs-d'œuvre.
1: Allez, je vais vous emmener dans quelque chose d'un peu plus gai.
0: Oui, ce serait bien.
1: Et de complètement différent.
0: Je suis partant.
1: Si vous êtes nostalgique du meilleur de la pop synthétique des années 80, si vous recherchez le croisement magique entre les danses extatiques de David Byrne avec son groupe Talking Heads et la poésie mélancolique et dansante du meilleur d'OMD ou de New Order, eh bien, il ne vous reste qu'une chose à faire, prendre vos places et vos billets pour Nation of Language.
0: Il y en a encore.
1: Ce groupe new-yorkais, ce groupe new-yorkais rare en France qui se produira ce mardi 16 juin à l'Aéronef à Lille. Pour vous en convaincre, je vous propose un classique du groupe paru sur leur avant-dernier album, Strange Disciple. C'était en 2023 et nous écoutons Spare Me the Decision.

0: C'était donc Nation of Language, cet excellent groupe américain qui sera donc parmi nous la semaine prochaine à l'Aéronef à Lille.
1: Je ne suis pas prêt, désolé. Je voulais passer quelque chose, mais finalement.
0: Eh bien, prépare-toi tranquillement et nous écoutons la suite de.
1: Oh, d'accord, ok.
2: Avec plaisir.
0: Voilà. Allez, nous écoutons donc Sag Steer.
2: Avec bonheur.

0: Nous avons donc enchaîné avec un deuxième titre de Nation of Language, Sight Seer. Et rassurez-vous, hein, tout va bien dans le studio.
1: Ouais, bon, ben, finalement, j'ai laissé tomber ce que je voulais passer parce que ce...
2: la technologie te joue des mauvais tours.
0: Ouais, merci, passons les disques.
2: Donc,
0: passons les disques.
2: Donc,
1: donc du coup, bah, je laisse tomber, tant pis. Du coup, on revient sur une actualité aussi qui arrive très rapidement. Le 4 juillet, Kevin Morby sera donc à l'aéronef de Lille.
2: Oui.
1: Et moi j'ai sélectionné un album que je ne connaissais pas, hein, qui s'appelle Still Life with Reject from the Lands of Misfit Toys. Et qui date de, j'ai pas la date, mais c'est pas un récent album. Je crois que c'est l'un de ses premiers d'ailleurs.
2: Ouais, montre la pochette parce que je me dis rien. Oui, non, celui-là je ne le connais pas. Pourtant, je connais plutôt. Voilà.
1: Donc, on en reparlera.
2: Bien connaître à peu près.
1: On en reparlera après, mais je pense qu'il date, c'est de 2014.
2: Voilà. Ouais, donc c'est soit doit être son deuxième, son deuxième parce que son premier c'est 2012 ou 2013, je sais plus.
1: D'accord. Ok. Bah, donc du coup, on va écouter le titre The Jester, The Trump and the Acrobats.

0: Bah écoute, ouais, c'était une bonne surprise en tout cas, ce morceau de Kevin Morby que je ne connaissais pas, je crois. Non.
1: Bah voilà, donc c'était le titre, je l'ai dit tout à l'heure, Jester, The Tramp and the Acrobat. Issu de l'album de 2014 qui s'appelle Still Life with Projects. Putain, il est long le titre. From the Land of Misfit Boys. Misfit Boys. Oh putain, mais c'est encore plus compliqué à dire.
0: Ouais. Bah ouais, c'est pour ça, moi, j'ai choisi de passer du français, moi.
1: Ouais. D'ailleurs, il y a une bonne émission, je crois, qui vient de France Inter, je crois.
2: Oui, il y a un Very Good Trip de Mishka Sayas, avec Kevin Morby.
0: Avec ses séries de concerts idéales. Il a choisi vraiment des super morceaux de Kevin Morby, qui a une discographie très riche, parce qu'il est quand même jeune, il a 38 ans.
2: Et puis une palette assez large, en fait, de style, j'ai trouvé.
0: Oui. Non mais c'est un des artistes vraiment très un des artistes les plus intéressants de ces 20 dernières années, largement. Alors moi j'en reviens toujours à ce classique, Areski Belkacem. Il avait un talent fou, c'est même pas peine de le dire, mais cependant il était très modeste et toujours jamais autosatisfait. Il restera un éternel étudiant au début des années 2000, désireux d'aller plus loin dans la composition. Il décide de partir étudier le solfège et l'harmonie à la Scola Catorum à Paris. C'est aussi à la même époque qu'il décide d'abandonner la programmation musicale par ordinateur. S'en suivra l'album Libido, lequel sera enregistré live et sans synthé. Pour Mendelssohn, ils feront appel à leur vieil ami Jean-Claude Vanier pour diriger l'orchestration. Accompagnés de musiciens classiques recrutés dans le métro, ils chercheront à ressusciter l'éclat ténébreux des cordes orientales que Vanier avait arrangé pour le mythique album de Gainsbourg, Mélodie Nelson. Le texte est anticlérical et Brigitte Fontaine s'attaque à toutes les religions monothéistes. Dans le livre de Benoît Bouchard, consacré à la vie de Brigitte Fontaine, dans lequel sont collectés des entretiens au long cours avec l'écrivaine, poétesse, chanteuse, elle dit « Je ne suis pas intéressé par les religion du livre, j'ai lu les évangiles, des passages du Coran et tout le début de la Bible, mais c'est plus fort que moi, je m'arrête toujours dans l'Ancien Testament lorsque Moïse dit la magicienne sera mise à mort. Ça, c'est trop pour moi, ça me dégoûte. Je pense que les femmes n'ont rien à voir avec le monde. C'est tout simplement ce que j'exprime dans cette chanson.

0: Voilà, donc il s'agissait de Mendelssohn, morceau donc interprété par Brigitte Fontaine, et puis évidemment la composition musicale Areski Belkacem.
1: Ah, Christophe a vraiment le chic pour remonter le moral de ses auditeurs.
0: Oui, c'est le message que je viens de recevoir. Oui, ouais, voilà, bah oui.
1: Allez, moi je continue. Cette émission sera été aussi l'occasion donc d'annoncer quelques concerts et autres concerts à venir la semaine prochaine, avec cette fois-ci les revenants, pourrait-on dire. Editors, revenants pas tant que ça en fait, hein, puisqu'ils ont finalement toujours été là, avec au final 7 albums parus régulièrement depuis 2005 et leur coup de maître The Backroom. Editors annonce un nouvel album et une tournée gigantesque qui débutera ce jeudi 18 juin à la Condition Publique à Roubaix. Et comme toi Boris, il y a deux semaines, je propose de revenir à leur premier album, mais avec un titre que tu n'avais pas passé et qui, pour moi, n'est pas loin d'être mon préféré, All Sparks.
2: Ah oui, carrément même.

0: Voilà, Editors, donc The Backroom, issu de l'album de 2005. Et on a écouté deux titres finalement, parce que je me suis un peu gouré. Ouais, aujourd'hui, je suis un peu à l'arrache, hein, donc tant pis. On a écouté le premier titre, c'était Lights, donc qui ouvrait l'album. Ouais. Et là, on vient d'entendre All Sparks, le titre que tu avais choisi. Ouais, mais à coup le pas, Paul Eric, je suis désolé.
1: Mais les deux morceaux étaient très bons.
0: Ouais. Oui, bon, de toute façon, l'album, il est très très bon, d'ailleurs. Ouais. Après, ils sont un peu gâtés, mais bon, on va pas en parler parce qu'on n'a pas le temps. L'émission, tout ça. Touche à sa fin et c'est moi qui vais terminer. Donc, comme je n'ai pas pu vous présenter, mais peut-être dans une prochaine émission, j'en reparlerai. Et je vous propose de se quitter avec un petit générique. Fier à mon cœur. Et puis derrière, il y aura un dernier titre des, parce que je vais les enchaîner en même temps, des Nova Twins, hein, que j'avais vu il y a quelques temps, avec un extrait de l'album qui date de 2025 et qui s'appelle Parasites and Butterflies. Et on écoutera le titre Glory pour terminer cette émission. Je ne sais pas si vous allez connaître le générique, mais je vous l'envoie quand même et puis on verra bien. Voilà. Et j'en reparlerai certainement bientôt.
2: Salut tout le monde.
1: Salut à tous.

Salut à tous les chineurs et fouineuses de bonne musique. Comme chaque début de week-end, ces variations au programme sur PFM. Dans quelques instants, Karl Barra, Robert Plant. Et puis, vous allez aussi retrouver Sam, déjà installé. Aujourd'hui, il nous proposera un groupe des années 80, The Chameleons. Et Guy nous proposera un polar dans Noir, c'est noir. Et Patrice est à la technique. Karl Barra

You Can Buy My Love par Robert Plant. Et juste avant de retrouver Sam, je vous propose un trio de pop anglaise, Zoot Woman, avec ce morceau We Won't Break.

0: We Won't Break Zoot Woman, très inspiré par le son des années 80, et il le revendique. Et puis justement, nous allons y rester dans les années 80, mais tout le monde n'avait pas le même son dans les années 80.
1: Heureusement.
0: Et, bah oui, il y avait de l'électro-pop style Blanc Manche, Tears for Fears, Depeche Mode,
1: UMD, de l'électro,
0: Eurythmics aussi, voilà. Hein, cette époque-là. Mais il y avait aussi la partie sombre, puisque, comment on peut dire, la Cold Wave avait commencé à cette période-là, avec pas mal de groupes. Alors, est-ce qu'on peut classer les Chameleons dans cette catégorie-là?
1: Pas vraiment. D'abord, bonsoir tout le monde. Et puis donc,
0: micro.
1: Voilà. Donc, pas vraiment Cold Wave, puisque il n'y a pas cette ambiance un peu morbide, un peu froide comme ça, hein, qui se dégage.
0: Par contre, il y a la voix grave.
1: Oui, absolument. Et puis, c'est quelqu'un d'assez nostalgique, de mélancolique. Donc, il y a un peu ambiguïté.
0: Ouais, voilà, tout à fait.
1: Voilà. Donc, alors, on va évoquer aujourd'hui The Chameleons. C'est un groupe qui nous vient de Manchester. Donc, trois potes de lycée qui ont formé ce groupe, qui vont ensuite devenir quatre. Donc en 1981, ils font pas mal de tournées au sein de Manchester et dans les environs. Et puis ils se font remarquer par un certain John Peel.
0: Oui, qui est grand animateur, malheureusement décédé depuis.
1: Voilà. Ouais, tout à fait. Ouais.
0: De la BBC qui proposait plein de nouveautés.
1: Plein de petits groupes comme ça qui les mettaient en lumière. Et que c'était un plaisir de les découvrir d'ailleurs. Donc les Chameleons se sont passés par John Peel, ce qui leur a donné un tremplin pour enregistrer un premier single. Donc en 1982, le premier single a été enregistré sur le label CBS, rien que ça. Et je vais vous le proposer tout de suite dans quelques secondes. Donc le premier single des Chameleons, sorti en 1982, In Shreds.

0: spécial Caméléons, proposé par Sam, un groupe qui inspirait les groupes actuels tels que Interpol.
1: The Aurors, surtout Interpol, oui, qui ont été très influencés par le son des Caméléons, son guitare un peu comme ça.
0: Et aussi Editors, je ne sais pas s'ils sont influencés.
1: Editors, voilà, absolument. Oui, oui.
0: Il y en a quelques-uns. Quand je les entendais, je pensais tout de suite aux
1: Caméléons. Voilà. Donc ce single, il avait un son assez brut de décoffrage. C'est ce qui était voulu par la maison de disques CBS. Ils ont poussé un peu le groupe à avoir ce son un peu comme ça, rentre dedans. Mais c'était pas vraiment l'optique de Mark Burgess, le chanteur, qui souhaitait des choses un peu plus mélodiques et avec beaucoup d'harmonie, voilà, un peu plus légère. Donc ils ont quitté le label CBS pour ces raisons-là, pour enregistrer donc chez Static Records leur premier album, qui a été enregistré très rapidement en 6 semaines. Malheureusement, sur du matériel un peu désuet à l'époque, c'était un 16 pistes, je crois, qui leur a donné donc un album assez bon primaire, mais beaucoup de belles mélodies, un album très complet. Et c'est pour les puristes, c'est le meilleur album des Caméléons. Bon, moi j'ai une petite préférence pour le suivant. Néanmoins, donc on va s'attarder à ce premier donc album Script of the Bridge, et je vous propose Thursday's Child, The Caméléons en 1983.

0: un peu plus mélodique que...
1: que le premier quand ils étaient chez CBS.
0: Ouais, tout à fait, oui.
1: C'est plus leur style.
0: Absolument. Et le premier album, hein, comme je disais, c'est celui qui plaît le plus. Bon, moi, j'ai, comme j'ai expliqué aussi, une préférence pour le second qui a une production plus élaborée. Il y a plus d'instruments, du synthé, des choses comme ça. Et donc, il y a une sonorité plus claire, des, voilà, qui, ça me plaît davantage. Il est sorti en 1985. Donc je reviens aussi sur sur les pochettes, sur tous les albums. En fait, ce sont des dessins qui sont qui ont qui sont créés par l'un des guitaristes. D'accord. Qui a fait les Beaux-Arts.
1: Oui, voilà. C'est le même style hein, sur chaque pochette.
0: Ouais, tout à fait. Oui, oui, oui. Donc jolie œuvre également.
1: Correspond bien. On dira bon après quand on les connaît, hein, ça correspond un peu à la personnalité du groupe. Hein.
0: Ouais, tout à fait. Voilà. Donc on va découvrir un extrait de ce second album qui s'appelle What Does Anything Mean Basically. Et j'ai choisi Perfume Garden en 1985 de Chameleons.

0: Un extrait de cet album Strange Times des Chameleons. Aujourd'hui, eh bien, on revoit avec Sam la carrière de ce groupe stable au niveau du personnel.
1: Oui, complètement stable.
0: Il n'y a pas eu trop de changements.
1: Sauf que ça va se gâter là.
0: Quand
1: on est en 1986 avec cet album, et donc un an plus tard, ils décident donc d'aller en studio pour préparer leur prochain album. Donc 4 titres sont prêts, et puis concours de circonstances, malheureusement, leur manager décède d'une crise cardiaque. Il s'appelait Tony Fletcher. Donc l'enregistrement a été avorté, et puis donc ceci ajouté à des tensions au sein du groupe, ça aboutit malheureusement à la disparition du groupe.
0: Du groupe.
1: Voilà. Donc les 4 morceaux qui ont été enregistrés
0: sont sortis quand même.
1: Sont sortis, voilà, 3 ans plus tard sous forme d'un maxi 45 tours, donc 4 titres. Mais là aussi nouveau problème puisque le guitariste a posé son veto, donc pour la sortie, une histoire de droit en fait. Hein. Donc les disques ont été interdits à la vente. Il en existe néanmoins 1000 copies qui ont été commercialisé avant l'interdiction.
0: Donc ça vient.
1: Donc
0: ça
1: c'est
0: vient
1: un collector. Tout à fait. Ouais. Donc je vous propose un des 4 morceaux hein, de ce Maxi 45 Tours EP. Vous avez de la chance, chers auditeurs de Radio PFM, de découvrir ce collector Is It Any Wonder, sorti en 1990.

0: issu du EP Tony Fletcher, Walked on Water, donc en hommage à leur manager décédé, Tony Fletcher.
1: Qui malheureusement, avec ce décès, a précipité la séparation du groupe.
0: Oui, involontairement.
1: Bon, c'est mais dommage. Il y aurait peut-être d'autres bons albums derrière. Hein.
0: Oui, qui sait, oui, tout à fait. Mais ils se sont reformés hein, d'ailleurs en 2001. Pour enregistrer un nouveau disque. Déception en ce qui me concerne. Ouais. Il y avait plus ce son, il y avait plus ce sens de la mélodie. Enfin voilà, j'ai pas accroché plus que ça.
1: Donc avant de nous quitter, un dernier titre, nous proposer.
0: Voilà, issu donc de l'album qui est sorti en 2001, Why Call It Anything. Et donc j'ai choisi le morceau qui l'ouvre cet album qui s'appelle Shades.

0: Donc c'est le meilleur titre de cet album qui n'est pas le meilleur qu'a fait les Chameleons.
1: Loin s'en faut.
0: Merci Sam, et puis on te retrouve une prochaine fois pour nous parler d'autres groupes qui ont fait la gloire de ces années 80.
1: Voilà.
0: À très bientôt, et puis on retrouve l'actualité du polar avec Guy Noir c'est Noir.
2: Peut-être que pour attaquer cette chronique, je vous avoue que je ne sais pas trop par quel bout m'y prendre, faudrait que je commence par me foutre à poil. C'est pas vraiment de saison, mais c'est ce que font tous les personnages du roman de Carlos Salem. Ça se passe dans un camping naturiste. Vu qu'on est en plein été en Espagne, personne ne risque d'attraper froid, seulement quelques frissons. Ça aurait pu s'appeler « Nager sans se mouiller le maillot », l'éditeur s'est limité à « Nager sans se mouiller ». Et c'est en référence au jugement que porte le vieux numéro 3 sur son élève, Juanito Pérez Pérez, celui qui raconte son histoire. « Toi, mon gars, ce que tu veux, c'est nager, mais pas te mouiller. » Pour tout le monde, et à commencer par sa femme, Juanito Pérez Pérez est un cadre d'une boîte pharmaceutique, un cadre qui se fond dans son costume de cadre et dans son attaché-case de cadre. Bref, un bonhomme aussi lisse qu'un crâne chauve. D'ailleurs, sa femme a fini par se tirer. Pour quelques-uns, numéro 1, numéro 2, le vieux numéro 3, Pérez Pérez est aussi un tueur à gages de haut niveau. On dit le vieux numéro 3 parce que Pérez Pérez est devenu numéro 3 au moment où il a liquidé sur commande celui qui lui a tout appris. C'est facile d'être un tueur à gages, explique numéro 3. Ce qui est difficile, c'est d'être père. L'été venu, ajouterai-je, quand il faut emmener ses gosses en vacances. D'autant que numéro 3 a du mal à faire valoir ses droits au congé payé. Pas de convention collective pour ce boulot. Et la ramener un peu trop devant son patron risque d'avoir des conséquences fâcheuses. Mais numéro 2, le supérieur hiérarchique direct de notre père de famille dans la merde, cette fois-ci, c'est non, lui explique son ex-femme. Cette fois-ci, c'est non, tu viens chercher tes enfants ce soir et tu les emmènes en vacances un mois pour qu'ils aient l'impression d'avoir un père. Et si tu ne le fais pas, tu ne les reverras plus. Le numéro 2, donc, supérieur hiérarchique direct de notre père de famille, trouve un compromis. Ok pour que numéro 3 parte en vacances, mais pas où il l'avait prévu. Et il doit aussi emmener ses outils de travail, garder le contact et surtout, enfin, opérer un travail de repérage. Ouf, c'est pas top, mais la face est sauve devant son ex et ses enfants. Le hic, c'est que Juanito Pérez Pérez se retrouve dans un camp de naturistes. S'il n'y avait que cela, c'est aussi la destination choisie par son ex-femme avec son nouveau compagnon, bonjour la surprise, et cerise sur le gâteau, la personne à observer n'est autre qu'un de ses potes de jeunesse. Voilà, vous avez le décor, le personnage dans la peau, mais pas dans les fringues, duquel se glisse l'auteur, et l'imbroglio impossible qui se prépare. On se dit que ce Carlos Salem est un peu fou, faut l'être, pour se lancer dans une pareille histoire. En tout cas, Carlos Salem est sacrément culotté. Et je pense qu'un auteur qui, dans son deuxième bouquin, fait dire à son héros « J'ai fini par choisir un livre intitulé « Allez Saint », premier roman de Carlos Salem, auteur inconnu et extravagant, à en croire la quatrième de couverture », un auteur qui se cite ainsi à un sacré culot. Bon, c'est vrai que ce n'est pas pour le lire que numéro 3 s'est procuré ce livre. « Nager sans se mouiller » de Carlos Salem, acte noir, un roman qui dessape, ce qui devrait susciter votre curiosité, un auteur qui ne s'en retrouve pas à poil pour autant. Avec un pareil départ, on peut s'attendre au pire, mais à mon avis, numéro 3 risque plutôt de vous attendrir. Et puis, il y a de sacrées sentences dans ce roman. « La vérité est presque toujours une merde », disait souvent le vieux 3. « On dit qu'elle te libère, mais il y a des vérités qui peuvent tuer ». Bonne lecture à toutes et à tous, avec mes salutations les plus, comme le chant Arnaud, et moi, je veux nager encore une fois avec toi.
0: Sur le 99.9 Radio PFM, nous arrivons au terme de cette émission. Après cette chronique proposée par Guy, nous nous quittons avec No One Is Innocent. Et puis je vous invite à rester sur PFM, puisque vous allez encore entendre de l'excellente musique. Patrice est à la technique. Ciao.

coucou à vous, voilà d'Ange Grunts, votre repère façon rock, punk et metal, ainsi que tout leur sous-genre sur les ondes de Radio PFM tous les mercredis en direct de 18h30 à 19h. Vous êtes bien sur le 99.9, radio associative libre et sans pub et surtout en provisoire qui dure depuis 1981. Je reviens vers vous avec une playlist bien concoctée, ma foi, entre lumière et ombre un petit peu. Au début, ça sera énergique, ça groove, et après on partira dans des contrées du shoegaze et des trucs un peu indie, enfin voilà, un peu mélancolique tout ça, enfin voilà, toujours évidemment le spectre musical et les étiquettes sont larges parce que le spectre de fait de la musique est assez large pour que on kiffe beaucoup de choses. Voilà, on va être positif, on va être sympa. Sans plus grande cérémonie, on commence notre aventure sonore du côté de la Grèce pour un bon vieux mélange de surf et de garage qui sent bon les années 60 et la Californie, mais avec un petit arrière-goût de sauce tzatziki qui est non sans me plaire. Hein. Son nom c'est Coral Fuzz, hein, tout dans le nom. L'embrayage du pedalboard, ça rajoute certainement un truc en plus. Bon, honnêtement, ça révolutionne pas le genre, mais c'est très bien fait. Je les ai connus sur leur deuxième album, éponyme au groupe, qui vient tout juste de sortir sur les internets avant une sortie physique au mois de juin 2026. D'ailleurs, on sent l'enregistrement fait dans les règles du live, hein, et ça rajoute encore plus d'énergie dans tout ce processus assez DIY. Hein. Trêve de parlotte, on va s'écouter un titre de l'album en ouvrant le 158e numéro de Grunts avec le morceau Beach Ghost.

On écoutait la morceau Beach Ghost des Grecs de Coral Fuzz, donc tout est dans le nom, mélange de surf et de garage music. C'est très sympa, ça révolutionne pas le genre si on est vraiment très honnête, mais c'est très bien fait. C'est issu de leur album, le deuxième, qui est éponyme au nom du groupe. C'est sorti courant mois de mai, mois de juin 2026, entre la sortie, on va dire, en streaming et la sortie physique. Et c'est une autoprod. On fait un crochet par la ville américaine de la musique par excellence, Nashville, pour retrouver le stoner de All Them Witches après une absence de 6 ans quand même dans les bacs. Un nouveau scud d'ATW, ça a manqué. Ils nous sont revenus avec House of Mirrors, leur 7e album qui sonne comme un bon retour aux affaires après le départ de leur batteur emblématique, mais semble-t-il qu'il y avait encore quelque chose à faire avec le nouveau. Et d'ailleurs, ils le disent d'eux-mêmes, l'entente s'est super bien faite, donc ça leur a donné un petit peu d'espoir. En plus de ça, le groupe sort de sa zone de confort en proposant un son plus roots, bien blues, quelques pas de l'americana quand viennent les moments plus posés, mélancoliques de l'album. Pour le point technique, c'est enregistré même avec du matériel vintage, pour avoir un peu cette immersion un peu granuleuse à l'oreille. Et c'est un album qui montre que All Them Witches en a clairement encore sous le capot, et dont on s'écoute le morceau Hold Up, Say What, pour un bon mélange de stoner et de blues. Vous êtes toujours dans Ange Grunts sur PFM 99.9.

était à l'écoute du morceau Hold Up Say What des Américains de All Them Witches. Cette fois-ci, vraiment le blues qui intervient dans le stoner. C'est issu de leur dernier album qui vient de sortir courant mai 2026, qui est House of Mirrors, le 7e de All Them Witches, après 6 ans sans sortie. Ça manquait un petit peu quand même. Oui, vous êtes toujours dans Grunts sur BFM 99.9 pour le 158e numéro de Grunts entre lumière et ombre. On a commencé avec des trucs un peu groove, assez énergiques, et là on va commencer à partir sur des trucs un petit peu plus indie, un peu plus shoegaze. Ça va être bien. Et je parlais donc du shoegaze, petit passage par le Japon pour ce shoegaze avec Tokyo Shoegazer, tout est dans le nom, et qui nous sont aussi revenus dans les bacs après quelques années d'absence aussi. Ils nous ont pondu en fin de mois d'avril 2026 leur cinquième album qui est Remains, lequel est empreint d'un son bien noise, les guitares saturent encore plus que sur du shoegaze, comme si leur dissonance te plaquait vraiment au mur. Et à cette occasion, le groupe y convie une voix féminine dont les vocalistes se promènent vraiment dans le mix, comme si la voix devenait cet instrument en part entière qui vogue entre les instruments. Le genre d'album à écouter de nuit, sur la route, tranquillou, la fenêtre ouverte et le bras au vent, c'est ce qui m'est arrivé. Un bon album, même si des fois je trouve que les vocalistes sonnent un petit peu répétitives, mais franchement faut se laisser emporter par la vibe que procure cet album, dont je ressors le morceau Haze pour se faire une claire idée du son de Tokyo Shoegazer.

Qu'est-ce qu'on écoutait? On écoutait le morceau Haze des Japonais de Tokyo Shoegazer. C'est dans le nom, c'est du shoegaze. C'est issu de leur dernier album en date qui vient de sortir en avril 2026, qui est Remains. Et c'est une sortie Higher Hell Records. Bon, évidemment, une fois n'est pas coutume, hein, dans le Shoegaze, on fait un passage par l'Hexagone du côté de Laval pour le trio de Genuine Leather. Cuir véritable ou véritable cuir, hein, ça dépend comment on le dit. Si on traduit littéralement en français, hein, ça me fait sourire, j'avoue. Un trio résolument rock, mais aux inspi blues et un peu country, je trouve, mais aussi très énergique et donc une certaine sincérité ressort de leur son. Le genre de découverte que tes algorithmes te montrent sur tes réseaux sociaux. Et j'avoue que les quelques extraits que j'ai visionnés et entendus surtout m'ont donné envie d'en écouter davantage. C'est ainsi que j'ai écouté leur premier EP qui est Healing. EP 5 titres sorti le 30 juin 2025 qui vaut clairement le détour. Le tout enregistré en DIY, c'est ce qui rajoute un petit peu le petit bagou derrière. Écoutons-nous donc le morceau Broken Bell pour la dose bien sincère de la playlist, mais aussi pour quelques bons riffs de gratte au passage. On écoute ça sur les ondes hertziennes de la bande 99.9 FM de PFM Radio Provisoire.

On a blasté dans les baffles des studios de radio PFM le morceau Broken Bell des gars de Genuine Leather, trio rock, un petit peu inspiré blues et country, mais pas seulement. Très énergique et sincère au passage, j'aime beaucoup. Et on finit notre playlist de nouveau du côté des États-Unis à Chicago pour une autre dose de musique pas trop bourrine mais bien faite avec Frico, l'indie rock dans ses meilleurs jours quand c'est Frico qui le pratique. Mais c'est parce qu'en ce moment je me suis fait Life is Strange, premier du nom. Donc je baigne dans l'indie rock et la chamber pop pour me remettre des événements du jeu, ma foi très traumatisants. Ceux qui ont joué sauront. Il y a quand même un petit côté expérimental aussi chez Frico et c'est plutôt bien sympa au passage. Frico s'était fait remarquer en 2024 avec leur premier album qui était Where We've Been, Where We Go From Here. Et ils ont publié leur second album qui est Something Worth Waiting For le 24 avril 2026. C'est toujours aussi cool. On va se quitter avec le morceau Hot Air Balloon. Ça parle d'une montgolfière. Ça sonne moins bien en français, hein, j'avoue. 5 minutes sous guitare semi-acoustique et quelques bons coups de clavier et aussi quelques bonnes vocalises. Mais avant toute chose, on n'oublie pas de capter les rediffusion de Grunts. Il y en a 5 dans la semaine, c'est 5 doses de Vivien à vos risques et périls. On se recapte le jeudi à 23h. Il y a aussi le vendredi à 22h, juste après 22h30, il y a la rediff des comptines du Forgeron pour terminer votre semaine en beauté. Émission dans laquelle j'officie également. Attention, 2h de Vivien, gare à vous. Et également le samedi de 13h30 à 14h, le samedi dans la nuit, je crois, de 3h30 à 4h du bar, et enfin le lundi de 20h à 20h30. Et si vous n'êtes pas rassasié de m'écouter, c'est déjà très gentil, on peut se retrouver sur notre bon vieux site internet tout beau, tout mignon, tout rouge, qui est www.radiopfm.com, où j'essaye de mettre en ligne la dernière émission en temps et en heure. On se quitte donc avec un peu d'indie rock et pas seulement, avec Frico, sensation dans cette étiquette, avec le morceau Hot Air Balloon, bon, donc une montgolfière en français, hein. Ça sonne bien en anglais, sur leur album qui vient de sortir, qui est Something Worth Waiting For, leur second album sorti le 24 avril 2026, une sortie ATO Records. Et d'ici là, des bisous, des câlins, ne courez surtout pas avec des ciseaux, et de bonnes aventures et découvertes sur les ondes de Radio PFM.

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Hello, bienvenue dans ce nouvel épisode de l'émission Jazz dans tous ses états sur Radio PFM 99.9, radio libre, associative et sans publicité. Corrado au micro. Je poursuis aujourd'hui encore mon intrusion dans le jazz en France. Il s'agira essentiellement de la jeune génération de musiciens français. À l'écoute, chacun constatera que leur musique s'ouvre à d'autres influences que le jazz. Par exemple, à la musique folklorique, à la musique classique et contemporaine quelquefois, et surtout au rock. Dès lors, trouvera-t-on des morceaux, choisis en toute subjectivité comme d'habitude, qui interdisent de rester immobile, qui forcent même à chanter, mais aussi d'autres morceaux qui mobilisent plus la concentration et le recueillement. C'est une des forces de cette musique, et notamment en France, d'être capable de s'ouvrir vers d'autres territoires, quitte à s'éloigner parfois des canons traditionnels du jazz, sans pour autant, et c'est essentiel, y perdre son âme. Anne Passeo est une percussionniste, mais également compositrice reconnue, qui a obtenu de nombreuses victoires du jazz. Elle peut être considérée comme une des figures de proue de la nouvelle scène en France. Dans cet album, elle propose une musique inspirée, certes, du jazz, mais également de la pop et de l'électro. Charlie Haden, illustre bassiste, s'exprimait à son sujet. « Elle m'a immensément impressionné par son talent, sa musicalité et son dévouement à sa forme d'art. Son style personnel et le son si particulier font d'elle une musicienne unique. » Elle est accompagnée dans ce disque par de grands musiciens, dont Émile Parisien, issu du collège musical de Marciac, et la vocaliste Leila Martial. Ce morceau lumineux a eu le privilège d'être repris dans le tour de chant du chanteur américain Kurt Elling. Sunshine, Anne Passeo, dans l'album Circles.

Je profite de deux albums avec le même titre pour passer sans interruption un extrait de chacun des deux. Comme vous le constaterez, ils n'ont que peu de choses en commun, hormis le plaisir de les écouter. Le premier, Laurent Barden, qui est saxophoniste, est un incroyable touche-à-tout. Il a fondé un groupe de rock. Il joue avec Camélia Jordana dans un disque mêlant arabe, français et anglais. Il participe au groupe de Thomas de Pourquerie Supersonique. Son album, Hymne au soleil, est un voyage luxuriant, empruntant au jazz, l'électro et même la chanson avec la participation de Bertrand Belin. Il s'adresse au plus grand nombre et il s'agit bien d'une musique éminemment populaire. Et c'est très bien ainsi. Dans ce morceau, on retrouve un mélange éclectique entre jazz, musique africaine et caribéenne, et même la pop. Le rythme et la mélodie imparables interdisent de rester immobile. C'est plutôt la danse qui est convoquée ici. Hymne au soleil, Laurent Barden et le tigre d'eau douce dans l'album du même nom. Le deuxième morceau concerne les deux frères Belmondo, Lionel et Stéphane, qui s'attaquent dans cet album, intitulé également Hymne au soleil, à un répertoire classique français, Duruflé, Ravel, Fauré, Lili Boulanger, qui est réarrangé, réorchestré par 11 musiciens de jazz et de musique classique. Considéré comme le chef-d'œuvre des frères Belmondo, le disque a été plébiscité par la critique et couronné de 3 victoires du jazz. Dans ce morceau, comme dans l'album, l'art de l'improvisation se conjugue parfaitement avec la subtilité des œuvres. Le climat de cette vieille prière bouddhique, écrite par Duruflé, n'est pas sans rappeler un album de Coltrane, Africa Brass. La mélodie est superbement jouée par Stéphane au bugle, avant un solo magistral de Lionel au sax ténor. Du grand art. Vieille prière bouddhique, Lionel et Stéphane Belmondo dans l'album Hymne au soleil.

Thomas de Pourquery mérite d'être connu. Ancien rugbyman prometteur, il se tourne vers le saxophone à 14 ans et devient à la fois musicien, auteur-compositeur, chanteur et acteur, notamment dans les films Saint-Omer ou Juliette au printemps. Il accumule les prix pour ses albums de jazz, Victoire de la musique, prix Django Reinhardt, et dans cet album, il s'attaque à un monument du jazz, Sun Ra. Prétendant venir d'une autre planète, son groupe a pour nom Intergalactic Orchestra, ce dernier développe toute une mythologie autour de voyages interplanétaires et d'extraterrestres, et il fallait du cran à Thomas de Pourquery pour rendre hommage à ce Sun Ra. Et en plus, 15 jours avant d'entrer en studio pour enregistrer, il subit le vol de son ordinateur et d'un disque dur comportant 2 ans d'arrangement pour le disque à venir. Ce qui ne l'empêchera pas d'entrer en studio avec d'autres morceaux qu'initialement prévus. La beauté et la folie de cet album, réinterprétant de nombreux morceaux de Sun Ra, doivent beaucoup au groupe Supersonic, où l'on retrouve Laurent Barden, que l'on a vu plus tôt, Fabrice Martinez et Édouard Perrault. La chanson présentée ici, Enlightenment, est une sorte de ritournelle accompagnée d'une rythmique puissante, pas facile d'oublier cette mélodie toute simple. Enlightenment, Thomas de Pourquery, Supersonic, dans l'album Supersonic Play Sun Ra.

Pendant plusieurs années à Naples, l'artiste plasticien Ernest Pignon Ernest a réalisé des centaines d'images en noir et blanc, inspirées par les représentations de la mort dans la ville. Les images de la femme aussi, et les cultes païens et chrétiens, en partie d'après les toiles du Caravage. Ces images étaient ensuite collées sur les murs de la ville. Ce travail a inspiré le groupe de Louis Clavis, un des principaux animateurs de la nouvelle scène jazz française, et a abouti à la sortie de l'album Napoli Waltz. Il s'agit pour Clavis, porté par ces images, de parler de Naples avec un groupe pour le moins original, sans basse, sans batterie, mais avec un violoncelliste, Vincent Courtois. Dédié à Henri De Luca et à son Monte di Dio, le morceau choisi, Divinazione Moderna 2, en est une bonne illustration. On y entend les turbulences et le bordel propre à cette ville, et même quelques pastiches d'air d'opéra et de bel canto. En matière de voix, la performance de Médéric Collignon est à couper le souffle. Ce morceau propose une mélodie qui, une fois assimilée, ne nous quitte plus. Divinazione Moderna de Louis Clavis, dans l'album Napoli Waltz.

Il s'agit d'un duo composé du saxophoniste Christophe Moniaux, virtuose éblouissant au phrasé lyrique, et Didier Itursari, accordéoniste basque. L'album, comme le titre l'indique, est le deuxième rendez-vous après un disque sorti 2 ans auparavant. Le morceau provient à l'origine d'un arrangement de Moniaux, d'un traditionnel bulgare pour le chef de chœur des fameuses grandes voix bulgares avec lesquelles il avait partagé la scène. Le morceau débute par une mélodie mélancolique à l'accordéon et est rejoint ensuite par les accents envoûtants du sopranino de Moniaux. On retrouve sensibilité, précision et une certaine poésie. Večeraj Rado de Christophe Moniaux et Didier Itursari dans l'album Hymne à l'amour, deuxième chance.

Bojan Z est un pianiste né en ex-Yougoslavie qui vit en France depuis 1988. Il a joué avec les plus grands de la scène jazz en France, Henri Texier, Michel Portal, Julien Louraud et beaucoup d'autres, et a obtenu un nombre considérable de prix divers. L'album, enregistré en duo avec son compère Julien Louraud, mérite le détour et est considéré comme l'un des projets majeurs du jazz européen. Toutes les influences de Bojan Z sont représentées dans ses 11 morceaux. Rock, musique traditionnelle, bebop et beaucoup d'autres. Et la complicité évidente entre le pianiste et le saxophoniste permet une capacité d'écoute exceptionnelle et une volonté de se surpasser évidente. Dans le morceau qu'on va écouter, après une intro au piano accompagnée par les méandres du saxophone de Julien Louraud, les sonorités des Balkans prennent le dessus et ne quitteront plus le morceau, sans que le swing jamais ne disparaisse. Une véritable perle. Fus Lija de Bojan Z dans l'album duo avec Julien Louraud.

Il s'agit d'un retour au classique, ou plus précisément à la musique classique contemporaine. Roberto Negro au piano, Émile Parisien au saxophone réécrivent, réadaptent, réarrangent les métamorphoses nocturnes de Georg Ligeti. Le projet est osé, parce que la musique de ce dernier est particulièrement exigeante et d'ailleurs confidentielle. Ils ouvrent pourtant les portes de l'improvisation et de l'intensité rythmique, mais restent encore très proches des thématiques de Ligeti. Pour la petite histoire, les deux musiciens se sont produits il y a peu à l'Opéra de Lille, devant des spectateurs peu habitués à Ligeti et encore moins au jazz. Leur prestation a totalement enthousiasmé le public, resté scotché devant la musique et devant le talent des deux musiciens. Allegro Grazioso, Émile Parisien et Roberto Negro dans l'album Métanuit.

Pour son premier album, à la tête de l'Orchestre National de Jazz, Daniel Ivinek a choisi le pari un peu fou de rendre hommage au grand Robert Wyatt, cet artiste unique et inclassable, à qui nombre d'inconditionnels vouent un véritable culte, moi le premier. L'album accueille les collaborations de Camille, Arnaud, Daniel Darc, Yael Naïm et surtout Roca Traoré et Wyatt en personne. La réussite est totale. L'ONG respecte le format des compositions de Wyatt, à savoir la chanson, sans les transformer en musique jazzifiante. Dans le morceau choisi, Robert Wyatt est aux avant-postes avec sa voix bouleversante et accompagné par les formidables musiciens de l'Orchestre National de Jazz. The Song, Orchestre National de Jazz, de l'album Around Robert Wyatt.

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0: Merci.
1: Salut à tous, salut à toutes, bienvenue pour une nouvelle édition des Gardiens de la BD, toujours sur Radio PFM 99.9. Avec moi, la même bande que la semaine dernière, à savoir Franck et Laurent.
0: Bonsoir messieurs.
2: Bonsoir messieurs.
0: On est sérieux cette semaine. Ouais.
1: Exceptionnellement, en ouverture d'émission, on va parler d'une bande dessinée que l'on a lue tous les trois.
0: Est-ce une bande dessinée? C'est un manga. On l'a lu tous les trois, oui, c'est pas tous les jours que ça arrive.
1: À savoir le tome 1 des Chants du Cygne Noir d'Alex Alice, sorti chez Rutsev, c'est un format manga, c'est écrit et dessiné en sens de lecture japonais.
0: Mais en français.
1: Oui, mais c'est les codes.
0: On lit de droite à gauche.
1: C'est prévu en 3 tomes, deuxième tome arrivera...
0: Novembre.
1: Fin d'année.
2: Oui. Ah, c'est 3 tomes.
0: Oui.
1: Pourquoi t'as trouvé qu'il se passait beaucoup de choses dans ce
0: Bref. Ah, ça va commencer à rayer. Ça va fighter.
1: Donc, c'est un récit de l'univers du Château des Étoiles.
0: Oui.
1: Qui peut se lire indépendamment.
0: Oui.
1: Parce qu'il y a le rappel habituel de la conquête de l'espace dans des pages couleur aquarelle.
2: Tout à fait. Alors,
0: comme ça, on fait dans les mangas, je confirme,
2: puisque je n'ai jamais lu le Château des Étoiles. Et donc,
0: T'as manqué de trop des trucs alors.
1: Et donc, dans
2: bon, tu comprends, il y a des pages à la fin qui te donnent les grandes lignes de l'histoire.
0: Oui, mais t'as pas reconnu certains personnages. c'est ça.
1: Bref. Cette fois-ci, on est dans une aventure spatiale, toujours au 19e siècle, dans laquelle on va suivre Benesh, une jeune indienne dont le village a été exterminé par les colons britanniques, qui embarque dans un vaisseau volant qui ressemble à une espèce de Titanic designé par Leiji Matsumoto.
0: Ça commence.
1: Déterminée, elle monte à bord, déterminée à venger sa famille, puisque le responsable, l'officier responsable du massacre de son village se trouve à bord.
0: Oui.
1: Et je ne vais pas en dire plus.
0: On pourrait, mais c'est pas le but de la discussion, à la limite.
1: Donc, dans les points positifs, noir et blanc d'une très grande finesse. On pourrait croire. Toi, t'es pas d'accord là-dessus?
0: Ah, si. Je suis surpris que tu le dises comme ça.
1: Ah non, vraiment?
0: Ah, moi, je trouve ça superbe.
2: Oui, c'est beau.
1: Et en plus, ça fait combien de temps qu'on n'avait pas vu Alex Alice à l'ancrage?
0: En noir et blanc, tout à fait.
1: C'est
0: depuis Siegfried.
1: Donc, ça fait.
0: Et encore, il baissait la couleur par-dessus.
1: Château des Étoiles, il n'y avait quasiment pas d'ancrage.
0: Non, c'est un crayonné aquarellé. Oui, bien sûr.
1: Voilà. Pardon. Alors moi la question que je me pose, est-ce qu'il a fait ce projet-là parce qu'il s'est un peu bloqué tout seul, mais on va pas spoiler Laurent, dans la série principale?
0: J'ai pas l'impression que ça soit ça la raison. Mais...
1: Voilà. Sinon, on retrouve les références habituelles chez Alex Alice.
2: Bah, en tout cas, bloqué, il a quand même passé les mains sur. C'est quoi Vénus.
0: Vénus. Les Michimères de Vénus.
1: Dans la série principale, pour moi, la fin du
0: dernier tome sorti.
1: Du diptyque, il peut pas finir le diptyque en 2 tomes.
0: C'est lui qui maîtrise, je sais pas te dire.
1: Donc on retrouve les références habituelles chez Alice, Nemo naturellement.
0: Dès le début, déjà que ça commence en Inde, c'est le Nautilus.
1: Wagner, puisqu'il y a encore une fois Histoire d'un ring.
0: quand tu annonces le nom de la constellation d'anneaux, de planètes, le ring.
1: Beaucoup, alors plus, enfin pas étonnant, mais ce qui transpirait, c'est pas jusque-là beaucoup de Matsumoto, donc Albator. Oshino, donc auteur de manga qui a fait 2001 Night Stories et c'est le manga de SF et le Trou Bleu. Hideaki Anno pour la réinterprétation avec un côté asiatique de l'univers vernien. Hideaki Anno, c'est lui qui avait supervisé Nadia et le secret de l'eau bleue.
0: Alors là, tu me perds.
1: Voilà. Après, il a fait Evangelion. Mais avant, il a fait ça.
2: Tu pourrais le savoir.
0: Oui, c'est vrai. C'est la base.
1: Et beaucoup de Titanic, moi, j'ai trouvé. Alors, pas au niveau des personnages, mais au niveau de l'intrigue, la première partie du bouquin.
0: Moi, ouais, je trouve. Le seul truc qui m'a vraiment perturbé, c'est le design de ton Titanic. Je trouve un peu trop moderne dans tout ce qu'on a vu dans les deux autres séries.
1: Mais c'est un truc de luxe.
0: Même. C'est bah, luxe, ça veut pas dire que ça doit être fini comme ça, mais ça serait mon seul reproche. Moi.
1: Pardon. Enfin, de manière générale, une héroïne forme en guerre contre la Terre entière et tout, il y a beaucoup de Cameron, pour moi.
0: C'est plein de rêves, de toute façon. Ouais, je sais pas. Moi, c'est tellement bien fait, je trouve que. Enfin, vas-y, continue.
1: Donc, voilà, moi, j'ai beaucoup aimé le travail sous la contrainte parce que, enfin, faut vraiment. Le vouloir de s'imposer, hein, de revenir. Parce que même, c'est pareil, il a travaillé vraiment à l'encre.
0: En petit format.
1: Ouais. De travailler une narration, mais on y reviendra après, et un sens de lecture qui n'est pas naturel pour lui.
0: Non, et je trouve que ça sent dans les premières pages.
1: Et le problème, c'est que pour moi, ça. Alors j'ai bien aimé, mais ça ne dépasse jamais. Les références convoquées, au contraire du château des étoiles. C'est pour moi, c'est un espèce de bonbon nostalgique. Et je préfère retourner à l'original, pour simplifier.
0: Mm-hmm.
1: Voilà. Et ce qui m'a gêné aussi, c'est que c'est bien beau de faire de la narration décompressée, donc, c'est-à-dire faire en 20 pages ce qu'on peut faire en 2. Dans la. Sauf que c'est pas récent cette narration-là. J'ai l'impression que tous ces codes de narration, tout ça, c'est du manga qui se faisait il y a 30 ou 40 ans.
0: Ce sont ses refs de lecteur.
1: Ce sont ses refs, sauf que le manga a évolué. Même le comics faisait ça il y a presque 30 ans avec Authority et Warren Ellis.
0: Ouais. De ce que j'en ai lu, c'est la contrainte de la BD dont il s'est libéré. En passant en format manga, c'est-à-dire que quand tu lis une grande BD, t'es obligé de faire gaffe quand tu commences ta double page en haut à gauche, de pas voir du coin de l'œil en tant que lecteur ce qui va se passer après. C'est-à-dire que t'es obligé de masquer les choses ou alors de condenser pour les. Enfin, c'est compliqué de garder le secret parce que tu aperçois. Tu lis l'avenir facilement du coin de l'œil. Alors que là, le manga en petit format avec moins de cases, ce qu'il explique, c'est bien ça, c'est que il peut se permettre de jouer sur la temporalité de manière complètement différente. Oui, il y a des choses nouvelles qui se font en manga, mais pour moi, ça reste un bon compromis entre les deux, je trouve. C'est magnifique.
1: C'est super efficace parce qu'il reprend des formules.
0: Ouais.
1: Déjà.
0: Et il reconnaît qu'il a fait une histoire simple, donc c'est peut-être ça que tu lui reproches, c'est que c'est peut-être trop basique. Et il a étiré sur. Combien de pages tu l'as noté ou pas?
1: C'est 200.
0: Ouais, il est gros, 200... hein.
1: Ouais, mais à la fin, ça raconte pas grand-chose.
0: Comme beaucoup d'albums, tu peux avoir ce sentiment d'introduction. On coupe la parole depuis tout à l'heure, Laurent, qui a
2: envie de. Non, mais
0: il y a un côté introductif.
1: Il y a un sense of wonder et tout. Tu y crois à l'univers et tu y crois peut-être même plus qu'à certains développements du château des étoiles.
0: Oui, ça fait plus réaliste. Ouais, je suis tout à fait d'accord.
1: Parce qu'il y a plus. Enfin, peut-être
0: c'est
1: qu'il y a
0: plus réaliste que le château des chimères de Vénus. Hein. C'est beaucoup plus immersif.
1: Même que le château des étoiles, quand il y a, pour le moment, il n'y a quasiment que des humains comme personnages.
0: Mm-hmm.
1: Et tandis que souvent dans les châteaux des étoiles, c'était.
0: Il y a un peu de fantastique.
1: C'était, ouais, il y avait beaucoup de créatures, ouais. Il y avait des créatures extraterrestres. C'est peut-être ça qui rend le truc. Donc, pour moi, c'est mi-figue, mi-raisin. Je m'attendais à plus. Et puis, pareil, je trouve qu'il n'arrive pas à dépasser. Enfin, il croule sous les références. Je trouve qu'il y a du mal à s'en tirer à ce niveau-là, mais ça reste quand même plaisant.
0: Je commence à me demander pourquoi tu as voulu le chroniquer à l'allumer comme ça.
1: Que je savais que tu le ferais.
0: Ah ouais, voilà, tu m'as coupé l'herbe sous le pied.
1: Non, mais. Enfin. Je le conseille, moi j'ai trouvé ça moyen, ouais. Mais objectivement ça peut plaire à tous ceux qui achètent les versions françaises de Senseiya par Jérôme Alquier.
0: Non, c'est pas le même niveau quand même.
1: J'ai pas dit que c'est le même niveau, mais les purs nostalgiques pour qui l'œuvre de départ ne suffit plus et qui veulent un remake ou un spin-off, un truc comme ça, peuvent y aller.
0: Je vais laisser un peu la parole à Laurent.
2: T'as quand même un gros travail de revisite. Enfin, moi je trouve que même si je l'ai pas lu, j'ai feuilleté Château des étoiles. Il y a quand même une revisite complète dans un style manga qui est pour moi qui correspond à tous les codes et se décentrer d'une pratique parce que voilà il a c'est son univers, il a développé plein de trucs autour de ça et de passer là au manga sans couleur noir et blanc avec des références moi je trouve que c'est quand même un travail qui est super intéressant. Là où je te rejoins Nico, c'est parfois un peu de longueur et une histoire qui s'installe, mais qui finalement moi m'a pas dérangé puisque j'avais pas les références de, du château des étoiles.
1: Puis, c'est pareil, j'avais lu une interview de lui, il disait oui, en prenant la narration japonaise, je peux faire une super scène d'action de 20 pages.
0: Oui.
1: Bah, elle est pas super cette scène d'action.
0: Bah je sais pas, ça dépend de laquelle, mais
1: l'attaque du oui, du bateau. Enfin quand le Titanic est coupant. De... J'ai plus le nom du vaisseau, c'est pour ça.
2: Après, moi, je m'interroge, là où on en est à la fin du premier tome, dans ce que tu peux attendre et dans les portes qui sont ouvertes, ce qu'il peut y avoir juste en deux tomes, bah au alors, rythme de la relation, de la narration.
1: Comme dans toutes les trilogies, dans le deuxième tome, ils vont perdre et dans le troisième, ils vont gagner.
0: Qu'est-ce qui est fort ?
1: Bah,
0: mais oui, mais de la même manière qu'on raconte toujours les mêmes histoires depuis la nuit des temps, et c'est juste la manière de la raconter qui change, ou le format, c'est toujours la même histoire. Donc oui, tu as raison, ça sera probablement ça. Il va pas gagner les deux fois, enfin, ça n'a pas d'intérêt. Moi, je trouve qu'il fait ça super bien. Des pirates dans l'espace, ouais, le logo qu'il a créé, c'est Albator.
1: Ah oui, non, mais pour moi, c'est une fanfic
0: Non, mais en réfléchissant, sachant que tu appelles quand même à beaucoup d'iconiques quand tu parles de pirates. T'as des images qui te viennent naturellement en tête du passé, je te parle. Et donc, le transposer dans l'espace, dans l'espace, sans que ce soit futuriste, puisque c'est censé se passer en 1880, t'es obligé de faire un compromis. T'es obligé d'en arriver là, quoi. Et il le fait, mais magnifiquement bien. Par contre, c'est vrai que quand tu fais le bilan de l'histoire, quand tu vois où ça arrive à la fin, tu pourrais qualifier ça de gros tome introductif. Mais il a dilué ça très bien, il t'a embarqué, il t'a pris par la main, et il reconnaît lui-même que l'histoire est simple et qu'il te fait juste prendre du plaisir. C'est ouais, un bonbon, mais un bonbon sacrément bon. Un bon bonbon, ça fait beaucoup.
2: Oui, parce qu'il faut quand même relativiser. On est en train de pinailler là sur un truc qui...
0: Ah, mais tu me sors ça même sans le château des étoiles. Je trouve ça.
1: Ouais, mais moi, enfin, encore une fois, moi, c'est vraiment le côté. Je suis pas nostalgique de ces trucs-là. Donc.
0: Mais c'est pas de la nostalgie. Moi, c'était du plaisir à lire ça.
1: Ouais, mais
0: c'est des scènes d'attaque.
1: Le bouquin fini, j'ai récupéré les PDF de Matsumoto. Tu vois.
0: Pour moi, il m'a allumé plein de petites veilleuses. Il m'a dit, hey, je vais aller vers ça. Et il m'a créé de l'envie pour la suite. C'est-à-dire que je suis pas satisfait totalement de cette lecture, mais il m'a fait passer plein d'espoir dans la suite. Et d'autant plus, donc ça, tu l'as peut-être pas vu, Laurent, ou je sais pas si tu es ancien Nico, mais en plus, les personnages qu'on découvre plutôt dans le dernier quart, c'est des personnages qu'on connaît d'avant, dont on connaît les caractères. Donc là, toi, tu sais pas leur nom, tu sais pas ce qu'ils ont comme background, tu les découvres, ok, t'as un cuistot avec un bras en moins, point. Mais c'est celui le moins intéressant que je t'ai cité. Mais les autres, on sait quel est leur caractère. Et on se demande comment ils sont passés d'un instant dans le château des histoires, de tel moment avec tel caractère gamin, à ça adulte. Il y a tout un cheminement qui nous interroge aussi. Donc c'est en ça que ça allume ça allume de l'attente, ça allume des veilleuses chez moi, c'est que il y a t'es forcé d'imaginer un intermédiaire entre les deux histoires.
1: Pas l'intermédiaire, je pense.
0: Mais ouais, bah il va peut-être devoir en parler ou pas le montrer, j'en sais rien. Mais et s'il le montre pas, peut-être qu'au travers de quelques actions, tu vas comprendre ce que tel ou tel personnage a vécu pour en arriver à faire cette action-là. Pour devenir pirate, il faut qu'il t'arrive quelque chose. Tu passes pas d'un élève, d'un très bon élève à l'école et tout ça, à rebelle sans qu'il se passe quelque chose dans ta vie. Enfin bref.
1: Enfin voilà. Donc
0: on le conseille à tous les trois.
1: Non, moi, c'est vraiment. Enfin, peut-être que j'en attendais trop aussi.
0: Peut-être. Et il est pas si cher pour un 200 pages en manga.
1: Non, par contre, j'ai un collègue qui a pris le collector, il n'y a pas grand intérêt.
0: Non, t'as un marque-page, t'as des autocollants en noir ou en blanc, et t'as une sorte de carte postale. Ouais. Donc, c'est pas grand-chose, mais c'est pour 2€ de plus, je crois.
1: Ouais, quelque chose
0: comme ça.
2: Et la jaquette.
0: Et la jaquette.
1: On aime bien la jaquette. On va faire la première pause musicale avec Season 2 Weight Loss par Harry Styles.

0: Deuxième partie de la BD, toujours en direct sur Radio PFM.
1: On a encore débattu pendant la pause musicale. Donc.
0: Et voilà. Alors, nouveau top 10 en approche.
1: C'est pas moi alors.
0: La Fourrière des animaux de Tom King et Peter Gross est sorti chez Panini Comics. Relecture de La ferme des animaux de Orwell.
1: Encore.
0: Une fois encore. Alors, cette fois-ci, ça se passe dans une fourrière.
1: Okay.
0: Et on va, dans l'introduction, on va suivre Lucky, un chien aveugle, vieillissant, constatant que c'est bientôt la fin. Et inquiet de ce que les humains réservent aux animaux tout au long de leur vie, il va livrer une espèce de vision prophético-révolutionnaire à la petite chatte qui est juste de l'autre côté de...
1: Du grillage
0: de, bah c'est une grille, mais elle a creusé dans le mur. Et donc, elles peuvent... Il y a un trou, ils communiquent comme ça. Et donc, ils rêvent qu'un jour, les animaux s'émanciperont de ce destin cruel et pourront créer une société où ils seront libres, égaux, vivant sans humains. Naturellement,
1: okay.
0: Lucky ne verra jamais son rêve de venir arriver puisqu'il est euthanasié dans la foulée.
1: Pas de bol. Et prophétique, finalement.
0: Quel
1: monde ils vont faire ?
0: Par contre, il a semé une graine et... Quelques temps plus tard, les animaux vont prendre, grâce à Fifi, donc la petite chatte qui recueillait les paroles
2: graine.
0: De Lucky, et Titan, un chien qui a pris la place de Lucky.
2: Qui a recueilli la petite graine.
0: Et Titan, un chien qui a remplacé Lucky dans sa cage. Ils vont s'organiser peu à peu. Ils vont réussir à chasser les hommes de la fourrière. La révolution a réussi. Mais maintenant, que faire ?
1: Ouais, d'accord.
0: Assez rapidement, se pose la question de la nourriture.
1: Ok.
0: Et donc, ils se disent, oui, mais les humains, ils nous mettaient devant des caméras sur Internet et ça plaisait. Et donc là, t'as un bulldog qui devait participer à la révolution, qui s'est planqué tout ce qu'il a pu.
1: Peur.
0: Qui réécrit l'histoire en disant que oui, moi j'en étais. Et qui va devenir la star de...
1: Un youtubeur,
0: et ce qui fait qu'il va avoir plein de dons. Avec les dons, ils vont acheter de la nourriture, ils seront livrés par les humains. Et
1: un doctubeur.
0: Voilà. Son plus grand succès, c'est quand il se lèche l'anus. Et alors, les dons... Non, mais c'est... les dons affluent comme jamais.
3: Et j'adore, il a commencé en disant « Top 10 en approche hein. ». Il se lèche l'anus.
0: Non, mais c'est... Et souvent...
2: Et pourquoi ?
0: Et parce que souvent...
2: Parce pour le goût. Ben non, parce qu'il n'y a que lui qui peut.
0: Non, et souvent, ce chien, eh ben, il met une casquette rouge.
3: Voilà. Il a une mèche ?
0: Bah non, mais enfin voilà, ouais. C'est un gros porc avec une casquette rouge. Donc,
1: c'est un bulldog.
0: Et ouais. Alors, passer la question de la nourriture, c'est comment s'instaure la démocratie ? Comment choisir, enfin comment gouverner. Alors il y a une loi qui est sur laquelle ils sont tous d'accord, c'est on se mange pas entre nous, parce qu'il y a aussi des lapins dans la fourrière.
1: Oui, les lapins sont nos amis, il faut les aimer aussi.
0: Et donc voilà, mais alors donc enfin voilà, arrivent les premières frictions. La décision, c'est on va élire un gouvernement. Oui, mais alors qui a le droit de vote ? Est-ce qu'on vote comment ? Les lapins, ils sont trois fois plus que les chiens et les chats réunis, et ça va pas s'arrêter. Donc, comment faire ? Donc, introduction d'un système au poids, c'est-à-dire que chaque voix comptera, sera pondérée du poids de l'animal. Bah, il faut bien trouver un... Voilà, et après, donc, élection d'un gouvernement, avec des représentants de chaque parti, sauf qu'ils n'arrivent jamais à se mettre d'accord, donc il faut un chef.
1: Ouais.
0: Donc naturellement, le premier chef élu, c'est Lucky, le chien qui a mené la révolte. S'ensuit Fifi, en gros c'est les pères fondateurs, quoi. Mais après, au fur et à mesure, à la fin de leur deux mandats, parce que naturellement ils choisissent de ne faire que deux mandats et de s'arrêter là, les candidats deviennent de moins en moins ou compétents ou concernés par ce qui arrive. Et naturellement, le bulldog va être élu en réussissant à convaincre tout le monde qu'il est le chef de la révolution, que c'est grâce à lui qu'ils ont mangé et tout ça.
1: D'accord.
0: Et donc ça, je vais m'arrêter là sur le résumé, mais en fin de compte, Tom King pose vraiment la question de, alors, qu'est-ce qu'une démocratie, comment on est une démocratie et comment elle meurt. Comment l'autoritarisme peut émerger avec le temps d'un mouvement noble au départ. Pardon. excusez-moi. Donc, King, alors, il est très verbeux dans ses textes. Là, alors, il y a beaucoup de textes. La narration, de toute façon, se fait que comme sous une espèce de... Enfin, c'est un témoignage rapporté. Il s'est passé ça, et donc, en fin de compte, ça aurait pu être un texte sans dessin.
1: Ok.
0: Il n'y a pas de narration graphique, au sens bande dessinée, c'est plus des images instantanées. Gross livre les dessins, enfin ils sont beaux, mais c'est très figé à chaque fois. T'as pas de scène d'action, de toute façon c'est que des animaux qui partent sur ce qui va se passer et compagnie.
1: Mais c'est beau.
0: Oui, c'est beau.
2: Non, mais c'est vrai, c'est.
3: Tu l'as lu?
2: Je l'ai acheté.
0: Le bouquin est beau aussi.
2: Pas encore lu.
0: C'est, ouais, tu prends ton temps parce que je te dis, c'est vraiment. T'as pelleté de texte. Il y a un côté théâtral en fin de compte. C'est la scène, c'est la fourrière et compagnie. Alors ça finit de la pire façon possible, mais ça, je le laisse pour les lecteurs. Et en fin de compte, c'est vraiment le récit d'une démocratie qui.
3: Naissante.
0: Qui va mourir.
3: Et qui meurt
0: à la fin. Alors, par rapport au Château des Animaux, pour enlever l'éléphant dans la pièce tout de suite.
1: Ah, t'es pas à la même temporalité du tout.
0: T'es pas à la même temporalité. Le Château des Animaux est plus poétique. Y a un côté plus intemporel aussi, parce que dans la manière d'aborder la tyrannie. Là, c'est clairement. Le fond de, enfin la volonté de King, c'est clairement dire les États-Unis, enfin la démocratie
1: actuelle.
0: Comment?
1: La démocratie états-unienne actuelle.
0: Ouais, et peut-être les nôtres. Enfin, on verra. C'est que aujourd'hui, voilà ce qui nous arrive.
1: Oui, t'as raison. Pour ça, Dorisson fait quelque chose de beaucoup plus intemporel, valide pour plein de démocraties. Enfin, tu sens pas une.
0: Bah, c'est pas qu'il n'y a pas une volonté politique, mais c'est plus. Enfin, c'est pas que c'est plus gentil aussi, parce que ce serait méchant pour le truc de Dorisson, mais c'est plus.
1: Mais non, mais c'est forcément parce que t'as pas toute cette création. Alors, dans Château des Animaux, t'arrives, le despote est déjà en place. Donc t'as pas le jeu des élections ou de la réflexion comment à faire, la nourriture, ils ont déjà un process qui existe, donc c'est comment tu maintiens le pouvoir et comment tu te rebelles face à un pouvoir.
0: Piggy le bulldog prend le pouvoir, on doit être au trois quarts de l'album, quelque chose comme ça.
1: Oui, donc il y a toute la réflexion à main.
0: Vraiment ce truc là et où enfin, Tom King réussit vraiment le truc, c'est qu'il réussit à mettre en garde parce qu'en fin de compte c'est comme ça que le pire arrive, contre l'indifférence et enfin, l'inaction de tous les citoyens de cette belle fourrière face au danger croissant d'un autocrate qui arriverait au pouvoir par hasard. Et enfin, vraiment, il balance un miroir à l'attention de son public. Alors, c'est pas très agréable. Mais de toute façon, c'est fait. Il sait ce qu'il fait. Alors, c'est écrit plus subtilement
1: Qu'est-ce que tu dis?
0: Oui, alors le fond du truc, c'est vraiment regarder à cause de Trump ce qui est devenu notre démocratie. Mais enfin, c'est quelqu'un qui sait écrire, King. Donc, mais le gros du message, c'est ça. C'est il y va frontalement, en fin de compte. Mais de manière subtile. C'est ça qui est.
3: Je te mets un coup de boule.
0: Je pense que. Enfin, lui est plus concerné que nous. En plus, lui habite à Washington, d'ici. Donc, le Capitole, ça, il a dû voir. Ils ont voir des belles il y a quelques années. Donc, il dit, de toute façon, il y a un moment où il faut être clair, quoi. Faut pas y aller de façon métaphorique et compagnie. Et le chemin le plus court entre deux points, c'est la ligne droite. Donc.
1: Ok.
0: Donc, on va y aller. Donc voilà, peut-être le seul reproche, c'est que c'est vraiment, ça fait plus livre illustré, parce que c'est vraiment, il y a beaucoup de textes, et c'est plus un livre illustré avec un découpage en quatre.
1: T'as mis du temps à le lire ?
0: Moi, j'ai dû mettre une bonne heure, moi.
1: Ouais, c'est-à-dire que le commun des mortels, trois jours. Non, tu lis vite, c'est pas une critique.
0: Ouais,
1: hein,
0: c'est... Bon, après, j'étais fatigué, mais.
3: Il nous défonce.
0: Non, en plus, enfin, Laurent,
3: je disais d'un œil.
0: La police de caractère est toute petite.
2: Ouais, ouais. Donc, c'est ce qui commence à me gêner dans les comics.
1: Oh, pas que. Tu lis avec une loupe, toi?
2: Non, j'ai mes lunettes.
3: Donc, merci Nico.
0: C'est La Fourrière des animaux, sortie chez Panini Comics, a souligné la qualité de l'édition avec un beau dos toilé.
2: Moi, je trouve qu'il y a un gros effort.
3: Le dessin intérieur est conforme à ce qu'on voit en couve.
0: Non, parce que la couve, c'est pas du dessinateur intérieur.
3: Voilà, mais c'était ma crainte.
0: La couve, c'est de Gabriel Valta, celui qui avait fait Vision avec Tom King il y a très longtemps. Et le dessinateur, c'est lui qui avait bossé avec Mark Millar, mais un Mark Millar pas connu, American Jesus.
3: Ouais, je l'ai pas lu celui-là.
2: Ouais, c'était bien ça.
3: Ouais, ben je l'ai pas lu quand même.
0: Il faut lire. On va faire la deuxième pause musicale.
3: Qu'est-ce que tu nous réserves?
0: Alors, Losing My Edge par LCD Sound System.
3: Ah bah oui, forcément.

0: Troisième partie des Gardiens de la BD, toujours en direct sur Radio PFM. Laurent, tu vas nous parler de Escape de Remender et Acuna. C'est sorti chez Urban Comics. Et le prix a augmenté depuis de 10 jours.
1: Tout à fait, puisqu'il y avait une offre à 15€ pour la sortie, en sachant
0: que
1: voilà, ce sera une,
2: vous dites pas tout.
1: Une série en deux tomes.
2: Il faut partager vos
0: moments. Il y avait un gros sticker.
2: Mais il faut aller dans la boutique pour savoir ça.
1: Bah oui, mais si toi, t'es pas un gros sticker.
2: Moi, je gros stick pas beaucoup.
1: Alors, juste parce que la démarche de l'auteur est expliquée en introduction et je la trouve intéressante, il s'est inspiré de son histoire personnelle qu'il a voulu décentrer en choisissant des personnages figurés par des animaux. C'est notamment l'histoire de son grand-père qui est un héros de guerre revenu de la Seconde Guerre mondiale, mais comme beaucoup de héros, il n'est pas revenu très très bien et très entier dans sa tête. Ce qui fait que ça a eu une conséquence sur son père, sur la relation père-fils, et par ricochet sur celle de l'auteur. L'histoire débute dans le cockpit d'un bombardier qui est piloté par Milton, qui sera le héros de cette histoire. C'est son 24e vol, ce qui est énorme. Ouais. Il a pour mission de détruire un canon qui est apparemment le canon le plus puissant de l'armée narénienne. Voilà. S'il arrive à le détruire, ça sera véritablement un ascendant qui sera pris sur cet empire narénien. Sauf que tout va pas se passer comme la mission était prévue, puisque ils vont découvrir qu'il y a une DCA qui est plus efficace que ce qu'ils avaient imaginé, plus des chasseurs ennemis qui vont les prendre en chasse, ce qui fait qu'il va perdre beaucoup d'hommes, que en désespoir il va larguer des bombes parce qu'il est vraiment très proche du canon et il espère que ça
2: un tour de magie fasse que ça le touche. Quoi.
1: Ça le touche. Avant de constater que de toute façon l'avion est foutu et de sauter en parachute. La conséquence, c'est que les bombes n'atteignent pas le canon, mais des quartiers de la ville alentour, détruisant une grosse partie de la population, super, civile compris. Lui en réchappe et va se retrouver dans les décombres de la ville détruite, pourchassé par les soldats naréniens.
2: Je peux dire les nazis.
1: Les nazis, oui. Puisque, en gros, pour figurer les choses, les occidentaux américains qui sont dans le bombardier sont plutôt figurés par des chiens, tandis que les nazis sont des chauves-souris.
2: D'accord.
1: Voilà. Donc.
0: Il n'est pas prêt de travailler sur Batman, Remender.
1: Donc Milton va se retrouver au milieu du chaos, va essayer de s'en sortir d'abord et il a conservé un sac dans lequel il a un revolver, un détonateur et un pain de C4 et son seul et unique objectif, puisque c'était sa mission, c'est d'atteindre le canon pour le détruire. Il va être sur le point de se faire prendre, puis il va réussir à s'échapper, enfin en tout cas à être aidé. On découvre un peu, on est vraiment immergé dans cette ambiance de, je dirais, de soldats parachutés en ligne ennemie avec une mission, un peu le Rambo chien du coin, avec
0: ou les films de commando. Enfin, après les commandos sont plusieurs, mais quand les aigles attaquent, ces trucs-là.
1: Oui, c'est exactement ça. Où il va être aidé, il va être secouru par
2: des locaux
1: qui ont aussi une histoire et qui veulent se venger du pouvoir en place. Tout en essayant d'y survivre, hein, puisqu'il y a des enjeux autour de ça. Il y a effectivement la mission qu'il a réalisée, et puis tout le stratagème qu'il va essayer de monter pour aboutir à et réussir sa mission. Voilà, on finit le tome 1. Il a imaginé un plan et on est au tout démarrage de ce plan qui doit conduire à la destruction du canon. Moi, j'ai trouvé que c'était... En tout cas, je l'ai lu avec beaucoup de plaisir. J'y suis allé, j'avais dit je vais le tenter, alors par rapport au prix, par rapport au dessin, parce que je trouve que c'est...
2: Genre
1: Comment décrire ? C'est du comics.
0: Alors, t'as vraiment. Il y a un côté photoréaliste.
1: Enfin, ouais, c'est ça.
0: C'est bizarre de dire ça pour de BD anthropomorphique.
1: Il y a vrai. Enfin, c'est.
0: Je travaille sur les couleurs, ouais. Pour moi.
1: Ouais, ouais. C'est assez noir. Il y a un gros travail de couleurs. J'ai du mal à décrire. Tu sens en inspiration comics. Ça, c'est clair. En regardant le dessin, tu le mets sur le curseur comics. Pour autant, tu as quand même un gros travail autour des animaux, des expressions, qui en sortent vraiment, enfin qui sort un peu des codes traditionnels du comics. C'est assez intéressant en ce sens-là. Et puis je trouve que l'histoire fait le taf. Franchement, t'es pris dans le truc, t'es à la place de Minton, t'es en ligne ennemie. Il y a des moments où tu te dis, ah ça y est, il va se faire prendre. Et puis, petite pirouette, il en réchappe. Et jusqu'à ce qu'il monte son plan. Ce qui est aussi intéressant, c'est qu'il y a des périodes, ou en tout cas des objets, des moments qui font que on plonge dans ses souvenirs, et parallèlement à ça, voilà, on découvre aussi qui est Minton, ce qu'il était avant la guerre, comment il a rencontré sa femme, etc., etc. Voilà, donc moi je vous le conseille, Escape de Remember et Hakuna, édition Urban.
0: Merci Laurent, on va faire la dernière pause musicale avec les Beastie Boys et No Sleep Till Brooklyn.

0: dernière partie des Gardiens de la BD. Franck, tu vas nous parler de la nouvelle BD de Zabu et Nicobi sortie chez Dargo. Ça s'appelle La fragilité des hommes.
1: Ouais, je suis abonné à Zabu après la semaine dernière où je vous ai parlé. J'ai déjà oublié le titre. C'était quoi la semaine dernière ?
0: Si je t'écris.
1: Si je t'écris avec Baudard, c'est ça. Là, c'est un album donc avec Nicobi sorti chez Dargo. Cette fois-ci, c'était depuis la semaine dernière. 125, 128 pages, je sais plus, 128. Sorti le 3 avril. C'est un one-shot là aussi. Sincèrement, regardez la couve. Moi, je la trouve peu vendeuse. Mais sous cette couve peu vendeuse se trouve un petit bijou d'humanité et de bienveillance. Vous allez me dire, ah, encore des hydros, hein, c'est ce que tu m'as sorti la semaine dernière. Ouais,
0: c'est son pseudo peut-être.
1: C'est ça, c'est un pseudo. Ouais, si tu regardes, c'est un personnage un peu introverti, gêné, qui est éclairé par un spot sur une scène devant un mur en briques. Enfin, c'est assez basique. Et ça fait pas foncièrement envie.
0: Ça fait penser à la marque jaune.
1: Il y a un peu de ça, tout à fait. Oui. Donc de quoi ça nous parle ? Ça nous parle de la vie d'hommes dans la ville de Mouet. Mouet comme Mouet, bof. De Mouet. Ouais, ils n'ont pas inventé grand-chose. C'est une ville comme... Alors ça je reprends le texte. Hein. C'est la ville que les jeunes quittent pour travailler ailleurs et où les vieux sont morts. Ceux qui restent ont simplement oublié de partir. Voilà, ça met tout de suite les bases. On est dans une ville qui vit un démantèlement d'entreprises qui faisait vivre tout le monde, délaissée, planquée dans le cœur mou de la France. Et on va suivre plus particulièrement François Sauvage, un quadra, t'as vu, j'ai pas dit quarantenaire, quadra célibataire, usé, d'1m95, maigre, moustachu, insipide, et enfin ouais, diront certains, insipide, ça c'est clair. Et François, il vient de promettre à son meilleur ami Michel, qu'il allait l'aider à faire quoi ? Michel, il veut sortir de sa torpeur, de l'immobilisme ambiant, et il en a marre de rien foutre dans cette ville de Mouet. Et ce qu'il veut, lui, c'est mener un projet autour du théâtre, il veut faire des spectacles de rue dans cette ville. Et cette promesse, elle est limite faite contre son gré, mais elle est faite. Et le lendemain, Michel, son pote, décède. François est effondré, en deuil, ça va vraiment pas bien. Quand arrive Fanny ? Fanny, c'est la comédienne qui a été recrutée par Michel avant de mourir. Et elle se pointe, elle n'est pas au courant. Et elle vient pour faire ce qu'ils avaient prévu avec Michel. François était au courant de rien, il a juste promis qu'il allait aider, mais point barre. Donc elle va lui expliquer, le but du jeu, c'est de faire un spectacle à partir de vos vies, des vies des gens. Donc on va partir glaner, on va interviewer chacun des gens, on va essayer de révéler ce qui est intéressant en eux. Donc François, après quelques hésitations, au début il va dire, maintenant je te renvoie, ça n'a plus lieu d'être sans Michel. Il va dire, ok, pour mon pote, je poursuis le projet, pour Fanny, je vais l'aider. Et ça va être contre vents et marées parce qu'il y a l'immobilisme de cette ville, il y a toute l'inertie des potes du bar, les piliers de bar qui sont là, la pudeur, l'impossibilité de parler de ses secrets. Enfin, il affronte plein de choses. Et sauf que l'objectif, c'est de révéler les ressentis, les souvenirs, les émotions, bref, l'humanité de chacun. Donc, il y a tout un parcours à mener. Pour François aidé de Fanny, c'est une histoire simple, mais c'est un récit qui est bien mené, qui est touchant, qui est sensible. Encore une fois, j'ai l'impression de prendre les mêmes adjectifs que la semaine dernière. Le dessin est simple, Nicobi.
2: Un petit cœur d'artichaut.
1: Ouais, c'est
0: on a le remplaçant d'Olivier.
1: Ah bah vous le saviez déjà. Moi j'aime bien Zidrou, donc ouais, vous saviez que je suis dans la veine d'Olivier sur ça. Le dessin est simple. Nicobi, on l'avait reçu au festival de BD dans un Saint-Aubin. Beaucoup de trucs jeunesse, beaucoup de choses qui sont autobiographiques. Mais finalement, ce dessin simple, il va très bien avec les multiples petits moments de vie, c'est-à-dire avec les nombreuses anecdotes que les gens vont raconter, les touches d'humour, même les silences. Parce que ce projet de faire parler les gens, de recueillir témoignages, bah, ça va donc amener chacun à se positionner, et en premier lieu, les femmes. C'est les femmes qui vont oser l'ouvrir en premier, avec évidemment une teinte très féministe. Ça va parler de viol, ça va parler de MeToo, ça va parler de solitude, mais de harcèlement aussi. Et évidemment, au fur et à mesure, les hommes vont sauter, les vannes vont lâcher. Sauf que François, lui, reste toujours en retard. N'arrive pas jusque, basé sur des sujets qui sont relativement sensibles, qui est fait d'une justesse. Moi, c'est un album que j'ai beaucoup aimé. ses tranches de vie multitudes, contrairement à la semaine dernière. Encore une fois, le titre, c'est dingue. Et si, sur un personnage principal, là, c'est vraiment plus un album.
0: Merci Franck. Laurent, on va finir.
2: Alors, je vais aller. Édition Delcourt, donc on est. Préval, ouais. Qui est remis un peu. Qui est pays. Elle est réputée pour sa fille.
1: Qu'est-ce que ça dit comme ça, la prise ?
0: Qui est belle, d'où
1: ah, sa fille. Hein.
2: Voilà, donc on ne le sait pas juste. Atelier qui
1: est. Moi aussi, je m'enferme pour tisser.
2: Donc, seule elle a la clé. Elle reçoit la visite de seigneurie par un curieux hasard, a croisé sa fille dans son atelier avec et viennent aussi qui se rendent. Sauf varier ses plans, puisqu'elle a, elle a eu l'occasion de la croiser, elle de croiser la jeune fille, ouais. Jeannette, proposée et de
1: pardon.
2: La mère rompt
1: c'est pas son plan.
2: Projet de vie pour sa fille. En fait, elle accepte donc le duchesse où elle dont elle tombe amoureuse. C'est mon nom réservé puisque par exemple la fille du roi.

0: L'intrigue de l'histoire, l'accusé n'est autre que Jeannette. Ouais. Après, c'est un coup monté de la duchesse.
1: Alors, juste une question, le jeune homme dont est amoureux Jeannette Sentiment,
0: ils sont
1: effectivement ou là, vers la prétendue.
0: Le poids des obligations fait qu'il faut absolument
1: qu'il essaye.
0: Je m'arrête là. Voilà, Jeannette disparaît et de la retrouver va pas. Il va y avoir plein de rebondissements des complices. Il va y avoir un retournement de situation. Lire que je situerai dans la lignée de Podom. On est un peu sur les
1: aventures et là tu situes Podom. Ouais, ça donne une idée quand même.
0: Qui porte
2: un mix entre et Podom.
0: Oui.
1: Dans le traitement et graphique peut-être aussi et de l'histoire qui font
0: du côté de en style pas sur
1: bon et jeunesse
0: gros hyper réel, c'est ce démon qui est vrai sur l'histoire d'un conte médiéval contemporain qui traite de sujets contemporains. Voilà. Le poids de la société,
1: des traditions.
0: Des choix personnels, mais t'as aussi de hyper moderne des autres puisque thématique homosexuelle, enfin voilà.
1: Tu situerais juste l'âge du lectorat plutôt
0: Plutôt adulte.
1: Ouais, quand même.
0: Plutôt adulte,
2: jeunes adultes.
0: Jeunes adultes, ouais. C'est-à-dire que ça va plaire.
1: Un peu à la manière de Podom. Enfin,
0: oui, t'es exactement sur ces codes-là.
1: Ok.
0: Belle de soie, belle cour, collection.
1: Ben, on a entendu ça. Très bien.
2: Ben, merci Laurent. Merci Franck. Une surprise.
1: Oui, il parlait pas au courant.
2: Non, mais c'est pas grave, il découvrira. Merci à vous deux. Lundi prochain, il y aura Franck, il y aura Sophie. Audio.
1: C'est pas toi.
2: Portez-vous bien et à tout à l'heure.
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4: 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Ça se passe à Arras, à l'hôtel de Guine, au théâtre d'Arras et ailleurs, du 18 au 21 juin. 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Fête de la musique devant Big Star Records, rue des Balances avec The Hell Yet Specials, Colson, Noise Up, Addict, The Mechanics, Mr. X et Dead Rats. Dimanche 21 à partir de 16h. Fête de la musique devant le Baobab Café avec CD Liars, Good Grief, Olive Estill, Coldwire, Let Blossom. Dimanche 21 juin dès 16h, rue Paul Doumer à Arras.
5: Vous, Yves Boisset, vous faites ce qu'on appelle du cinéma d'homme.
6: Moi, j'ai l'impression que la misogynie du cinéma en général et du cinéma français en particulier, qui est réel, c'est vrai, c'est pas une légende, elle ressort d'un problème beaucoup plus grave, qui est le fait que le cinéma français ne donne en aucune manière un reflet exact de la société française à l'heure actuelle et des préoccupations de notre temps. Et c'est-à-dire que si, par exemple, on imagine que dans 2 ou 3 siècles, des archéologues se penchaient sur la société française en 1975 uniquement avec comme seule base de documents des films français, ils seraient absolument étonnés, parce qu'ils auraient l'impression que la France était en 1975 un pays peuplé exclusivement de flics, de bandits, de mannequins, de cover girls en ce qui concerne les femmes, de prostituées, de quelques journalistes et pour le reste éventuellement de milliardaires ou de rigolos qui passent leur temps à s'envoyer des tartes à la crème. Et quel reflet donne de la société à l'heure actuelle le cinéma français? C'est celui-là.
5: Bon, et quelle est la place de la femme dans ce reflet?
6: La femme sert uniquement d'objet. Un petit peu, si vous voulez, le rôle qu'avait le trésor dans les films d'aventure il y a une vingtaine ou une trentaine d'années.
5: À chaque fois, qu'est-ce qu'on vous propose? Qu'est-ce que vous faites?
7: Bah, un peu

0: toujours la même chose. Oui. Je fais toujours partie. Je suis vraiment un élément du peuple. C'est-à-dire, je suis toujours une secrétaire ou une employée de postière. Ou je suis toujours ça. Parce que on, je sais pas, on m'a cantonné dans ce.
1: Vous avez l'impression que c'est simplement parce qu'on vous a cantonné dans un rôle qui est toujours la victime.
0: Non, moi, je suis une victime qui me défend. Oui, qui lutte jusqu'au bout. Qui lutte jusqu'au bout. Qui ne pas passive, pas du tout. Non. C'est la chef de M. Seguin qui se bat toute la nuit et qui, à la fin de la nuit, mange le loup. J'ai quand même cette chance.
2: Fragrant. 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

0: 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Le petit chaperon rouge. Il était une fois une jeune personne appelée le petit chaperon rouge qui vivait avec sa mère à la lisière d'un grand bois. Un jour, sa mère lui demanda d'aller porter à sa grand-mère une corbeille de fruits frais et de l'eau minérale. Encore une tâche réservée aux femmes, direz-vous. Eh bien non, c'était tout simplement une démarche généreuse. Pourquoi le petit chaperon rouge n'aurait-elle pas eu, elle aussi, le sens de la communauté? Qui plus est, sa grand-mère, loin d'être malade ou gâteuse, était une adulte rayonnante de maturité et parfaitement capable de prendre soin d'elle-même. Le petit chaperon rouge partit donc à travers bois avec sa corbeille. Beaucoup de gens s'imaginaient que la forêt était un endroit maléfique et dangereux, et ne s'y aventuraient jamais. Dieu merci, la jeune fille en fleurs qu'était le petit chaperon rouge assumait déjà très bien sa sexualité naissante, et jamais une imagerie freudienne aussi évidente ne l'aurait intimidée. En chemin, le petit chaperon rouge fut accosté par un loup, qui lui demanda ce qu'il y avait dans sa corbeille.
1: Collation diététique pour ma grand-mère, répondit-elle. Mais ne vous méprenez pas, c'est une adulte nullement entamée par les années, tout à fait capable de se débrouiller seule.
0: Fit le loup. Vous savez, ma chère, qu'une petite fille comme vous ne devrait pas se promener toute seule dans ces bois.
1: Voilà tout ce qu'il trouva à dire, et le petit chaperon rouge lui fit aussitôt remarquer combien ce genre de réflexion sexiste était blessant à l'extrême. « Mais vous avez la partie belle, » lui dit-elle. « Grâce à votre statut traditionnel d'exclu, on ne peut rien vous reprocher. Stressé comme vous l'êtes par votre condition, il n'est pas étonnant que vous ayez été amené à forger votre propre, et absolument valable du reste, vision du monde. À présent, si vous voulez bien m'excuser, je dois poursuivre ma route. » Le petit chaperon rouge emprunta le chemin principal. Mais le loup, forcé de vivre en marge de la société, s'était libéré depuis belle lurette de toute adhésion servile à un système de pensée linéaire, typique de l'Ouest, et connaissait un raccourci qui menait à la maison de Mère-Grand. Une fois arrivé, il mangea Mère-Grand. Conduite on ne peut plus orthodoxe pour un carnivore tel que lui. Puis, très au-dessus, comme il se doit, des principes rigides et abrutissants qui conditionnent les hommes à s'habiller en hommes et les femmes en femmes, il mit la chemise et le bonnet de nuit de Mère-Grand et se glissa dans le lit. Le petit chaperon rouge entra dans la maisonnette et dit « Mère-Grand, je vous ai apporté une collation 100% naturelle, sans corps gras ni sodium, pour rendre hommage à la matriarche avisée et attentive que vous êtes. « Approche, mon enfant !» murmura le loup depuis le lit, « que je puisse te voir. » Oh ! S'écria le petit chaperon rouge. « J'oubliais que vous êtes aussi optiquement contrarié qu'une taupe. Mère-Grand, que vous avez de grands yeux.
0: Ils ont beaucoup vu et beaucoup pardonné, mon enfant.
1: Mère-Grand, que vous avez un grand nez. Enfin, si on veut, car dans son genre, il est très séduisant.
0: Il a beaucoup flairé et beaucoup pardonné, mon enfant.
1: Mère-Grand, que vous avez de grandes dents.
0: Écoute. » Soupira le loup. Je me contente d'être qui je suis et ce que je suis. Un point, c'est tout. Et il bondit du lit, puis saisit le petit chaperon rouge entre ses griffes, dans l'intention de la dévorer.
1: Le petit chaperon rouge cria. Ce qui n'est pas une raison pour conclure hâtivement que le penchant manifeste du loup au travestissement l'effaroucha, non. Elle cria parce qu'en fait le loup envahissait délibérément son espace personnel. Ces cris furent entendus par une personne exerçant les fonctions de bûcheron ou de technicien du ravitaillement au combustible, ainsi qu'il préférait être appelé. Entré en trompe dans la maisonnette, il vit la mêlée et tenta d'intervenir. Mais au moment où il leva sa hache, Le petit chaperon rouge et le loup s'arrêtèrent net. Et qu'est-ce que vous croyez être exactement en train de faire ? Demanda le petit chaperon rouge. La personne exerçant les fonctions de bûcheron cligna des yeux et essaya de répondre, mais fut incapable de proférer le moindre mot. Surgir ici, comme un homme des cavernes, s'exclama-t-elle. Mais allez-y, laissez donc à votre arme le soin de penser à votre place. Sexiste, espéciste, comment osez-vous présumer qu'une femme et un loup sont incapables de résoudre leurs problèmes sans l'aide d'un homme ? Lorsqu'elle entendit les propos exaltés du petit chaperon rouge, Mère Grand sortit promptement de la gueule du loup. Elle empoigna la hache du coupeur de bois et lui trancha la tête. Une épreuve pareille, on s'en doute, sacrait des liens. Et le petit chaperon rouge, Mère Grand et le loup comprirent d'emblée qu'ils avaient pas mal d'objectifs en commun. Alors, sans coup férir, ils fondèrent un nouveau genre de ménage à trois, fondé sur un respect mutuel et une vraie coopération. Et ensemble, ils vécurent dans la félicité le reste de leurs jours.

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9: Dans le cadre des Nuits des Forêts, Eden 62 vous invite à une immersion sensible et créative au cœur du bois départemental de Mareuil. Alors, au programme, des ateliers créatifs et ludiques, sensibilisation à la migration des oiseaux proposée par le GON, laboratoire scientifique, village de produits de terroir, escape game oiseaux. Attention, c'est sur inscription. Compte-moi les chauves-souris avec à l'orée du compte. Là aussi, c'est sur inscription. Ça se passe le samedi 20 juin à partir de 14h. Rendez-vous au bois de Mareuil. Pour les activités avec inscription, ça peut être par téléphone, par exemple au 03 21 32 13 74. 03 21 32 13 74. À la Maison de l'archéologie du Pas-de-Calais, week-end de clôture de l'exposition Le champ des possibles, paysages et sociétés néolithiques. Rendez-vous samedi 20 juin pour des visites libres de l'expo de 14h à 18h et des visites guidées du bâtiment et de ses coulisses. Trois départs à 14h, 15h30 et 17h. Le lendemain, le dimanche 21 juin, fête de la musique archéologique en compagnie de l'artiste Marty Ilamr Huibo. Des ateliers-concerts pour découvrir et pratiquer les instruments de musique de la préhistoire. Ça se passe de 14h à 18h, c'est en entrée libre. La Maison de l'archéologie, c'est au 9 rue du Whitstable à Dainville.

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1: Trois rendez-vous dans le cadre des Nuits du spectacle vivant au Casino 3 rue Émile Le Grel à Arras. D'abord, Drôle de Star par le groupe vocal Drôle d'Idées. Ils vous proposent de découvrir leur nouveau spectacle. Il dépeint un monde absurde et décalé, peuplé de créatures hybrides pour lancer un SOS ironique et tendre sur la condition humaine. Il interroge notre humanité, nos obsessions et notre déconnexion avec la réalité à travers le regard dérouté d'un martien. C'est vendredi 19 juin à 20h. Un autre rendez-vous ensuite, les soirées de l'atelier d'impro du Pharos. Les élèves de l'atelier d'improvisation du Pharos par Impro Academy vous donnent rendez-vous pour un spectacle où personne ne sait ce qu'il va se passer et où tout se joue en direct devant vous. C'est samedi 20 juin à 19h. Et enfin, Gala of the Year de Croustillant, une soirée exceptionnelle autour des danses hip-hop avec des danseurs de l'association Croustillant, prêts à retourner la scène. Hip-hop, breaking, foot, freestyle seront au rendez-vous pour célébrer une année de travail, de passion et de progression. C'est samedi 20 juin à 20h30. Les trois rendez-vous se passent au Casino, 3 rue Émile Le Grel à Arras. Tarif 3 euros. Et pour réserver vos places, c'est sur le www.pharos-arras.fr ou à la billetterie du Pharos aux horaires d'ouverture. Un autre rendez-vous pour terminer, les Fous de Théâtre vous invitent à passer une soirée d'été sous le signe du rire et de l'imaginaire. Pour cette 6e édition, leurs comédiens voyageront dans la tête de la fontaine ou surferont autour de la présidentielle 2022. Un spectacle de théâtre à voir le 20 juin à 17h30. Restauration et buvette sur place, c'est à la salle Jordan de Lacherie, 23 rue Jean Jaurès à Beaurains.

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1: À Arras, à l'œil du chat, galerie d'art associative. Découvrez 4 nouvelles artistes jusqu'au

0: 28 juin, Jeuze Gao, peintre, Suzanne Letombe, gravure, La Merlette, illustration et Laurence Raffaelli, céramique. C'est au 1 rue des Petits Viésiers, au cœur du quartier des Arts d'Arras. Exposition, app, art, cours de dessin à Arras, c'est jusqu'au 26 juin. Dessins, collages, aquarelles, pastels, venez découvrir les œuvres des élèves des cours de dessin à Part, à Arras. C'est à l'office culturel de rue de la Douisième, à Arras. Un peu plus loin, par-delà les mille et une nuits, histoire des orientalismes. C'est jusqu'au 20 juillet. Avec près de 300 chefs-d'œuvre, l'exposition invite au voyage à travers les mille et une vies d'objets venus d'Orient, du Moyen-Âge à nos jours. Elle propose une constellation d'histoires où se croisent récits historiques et imaginaires pour décrypter la fascination suscitée par ce que l'on appelait l'Orient. C'est à voir au Louvre-Lens, 99 rue Paul Bert à Lens, tarif 6 ou 12 euros. Portrait de famille, c'est jusqu'au 18 juillet. Julien Pitinum mène depuis 2023 un projet au long cours sur la tradition du portrait de famille qui tend à disparaître à l'ère de la dématérialisation. Comment les photographies de famille deviennent-elles des outils de transmission collective? Raconter les familles, les foyers comme un espace intimiste clos nécessite de s'intéresser aux enjeux contemporains qui heurtent la vie de toutes et tous. Enjeux économiques, de territoires, spatiaux, temporels, symboliques, culturels. Le projet pose un regard photographique sur celles et ceux qui composent nos territoires, mélange entre ruralité, urbanité et leurs interstices. C'est à voir à la condition publique, 14 place Fédère à Roubaix.
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16: Bienvenue à tous, chers auditeurs et auditrices, sur l'Atelier Fac, sur PFM Radio, fréquence 99.9. Alors, on a une émission un peu spéciale, puisque c'est une émission musicale. Alors, pour cette deuxième édition, c'est l'occasion d'étendre vos horizons musicaux et d'en découvrir de nouveaux que vous ajouterez peut-être à votre répertoire. Ici Cassandra à la technique, et on a aussi Théo.
17: Bonsoir.
16: Et ensuite, je pense qu'il est temps de commencer par notre première musique. Théo, tu nous dis qu'est-ce que c'est ?
15: Alors, on va vous présenter Aloft 2 de Mother Mother. Vous avez l'occasion à chaque émission de l'atelier fac d'entendre la première partie.
16: Tu me spoiles un peu sur ce que je vais dire après, mais très bien. Oh, très très bien.
15: Mais on va vous présenter du coup la suite.

Bah du coup, Théo nous a peut-être un tout petit peu spoilé ce que j'allais dire après. Mais oui, effectivement, cette musique est liée du coup au générique que vous entendez tout le temps à chaque fois qu'on passe à l'émission de l'Atelier Fac. Alors, pour information, j'en suis un petit peu fière, c'est moi qui ai suggéré la musique l'année dernière. Parce qu'en fait, on a dû refaire justement le générique lorsqu'on est passé des Spice radiophoniques. Donc c'est-à-dire, en fait, c'était l'ancien format l'année dernière où, et les années précédentes. En fait, on utilisait un extrait des Totally Spice pour trouver le thème de notre sujet. Et du coup, quand on est passé à Atelier Fac, bah, fallait une nouvelle musique. Et c'est moi qui l'ai trouvée, j'étais contente. Et si vous écoutez l'intro, vous pouvez entendre les voix. Un peu une sorte de bêtisier des étudiants de l'année dernière. Justement, avec Théo, on en parlait tout à l'heure. En tout cas, sur cette petite anecdote, je vous laisse avec la prochaine musique. Oula, pas du tout celle-là. Excusez-moi, la technique, c'est un peu compliqué en ce moment. Bon, bref. Je vous laisse à la prochaine musique qui est Nothing to Growing Old de Postmodern.

Pour les plus grands fans du rappeur belge Damso, vous aurez peut-être reconnu le sample qu'il a utilisé pour son morceau Amnesia, qui a malheureusement été retiré des plateformes de streaming pour cause de copyright. Mais je ne suis pas là pour vous parler de Damso, mais bien du groupe qui est à l'origine de ce sample, Cortex. Un groupe qui ne vous évoque peut-être rien à premier lieu, mais dont l'influence est telle que vous reconnaîtrez peut-être certaines sonorités, comme ici, à travers les morceaux qui vont suivre. Les titres du groupe de jazz funk mythique, fondé en 1974 par le français Alain Mion, sont en effet de véritables mille à samples que l'on retrouve jusqu'outre-Atlantique. De Tyler the Creator à Rick Ross, en passant par Flying Lotus ou encore MF Doom, vous n'avez pas pu passer à côté.

0: Du coup, on remercie Théo qui nous a présenté d'abord 8 octobre 1971 et ensuite Oh Lord de Cortex. Maintenant, on va passer à Héloïse qui a aussi une musique à nous présenter et qui va nous en parler en studio.
1: Et oui, maintenant on va passer California Dreaming de The Mamas and the Papas. Petite dédicace à mes copines du lycée auxquelles je pense à chaque fois que je l'écoute. Si vous m'entendez, vous me manquez beaucoup et j'espère qu'on se reverra bientôt. Bonne écoute!

Vous venez donc d'écouter tout d'abord Love Will Tear Us Apart de Joy Division et Unbreak My Heart de Toni Braxton. On va changer de registre avec de la K-pop, mais je vous reviens après que vous ayez écouté Bite Me de N'Hypen.

Alors oui, mea culpa, c'est encore de la K-pop. En même temps, il faut bien diversifier le répertoire musical de PFM et qui va se charger de d'amener de la K-pop si ce n'est nous? Je t'inclus Clem à l'intérieur aussi qui adore écouter de la K-pop. Enfin bref, Enhypen, c'est mon groupe préféré, mais au-delà de ça, cette chanson est assez intéressante pour comprendre certains mécanismes, négatifs souvent, je dois l'admettre, de l'industrie de la K-pop. Car oui, même si j'apprécie énormément cet univers, il faut être conscient du fait que c'est une industrie. Genre Bite Me, pardon, il s'agit du title track, c'est-à-dire la chanson qui est mise en avant et où toute la promotion va s'articuler autour. Dans la K-pop, en fait, ça va se traduire par la diffusion d'un clip vidéo, de tournées dans les différentes émissions de promotion musicale, il faut savoir qu'il y en a 6, donc une pour chaque jour, et de nombreuses apparitions dans des émissions de variété. Bref, un emploi du temps chargé pour au moins 2 semaines qui fait que certaines idoles ne dorment qu'entre 2h et 3h par nuit. Tout ça pour que les fans aient une multitude de contenus lors de ces comebacks, qui est le nom donné aux sorties de ces musiques. En tout cas, en fait, la relation avec les fans et les idoles est une sorte d'entretien d'une relation parasociale où l'idole va faire du fan service, ce qui cela en fait fait que ça peut pousser les fans à se sentir proches d'eux et parfois pousser à l'achat, la consommation des albums et des merch qui existent en plusieurs exemplaires. Enfin, c'est un portrait un peu global et un peu grossier, mais ça simplifie la chose. J'en ferai peut-être une chronique un jour, mais c'est globalement ce que vous devez retenir. Du coup, pour en revenir à la chanson, Enhypen est un groupe masculin très populaire qui a été formé en 2020. Pour vous donner une idée, le groupe en entier, donc les 7 membres, est ambassadeur de Prada. Donc qui dit popularité dit beaucoup de fans et beaucoup de fanservice. Et lors de la sortie du clip de Bite Me, les idoles dansent avec des danseuses d'une manière un peu sensuelle lors du refrain. Si la plupart ont trouvé la chorégraphie sympa et ont continué leur journée normalement, sachez que ça a fait un énorme scandale en Corée du Sud. Ouais. Certains fans, beaucoup touchés par cette relation parasociale avec le fanservice, se sont sentis jaloux et ont exprimé leur mécontentement sur la chorégraphie. On a eu des coups de camions publicitaires qui demandaient le changement de chorégraphie devant le building de l'entreprise, enfin de la compagnie, de commentaires en ligne et de protestations. Ouais, certains fans ont vraiment montré leur colère, tout ça parce que des célébrités, des idoles, que ces fans-là ne connaissent même pas personnellement, ont dansé dans leur clip vidéo avec des danseuses. Ouais, c'est allé aussi loin que ça, c'est vraiment super extrême. Dès qu'on n'arrive pas à distinguer en fait le fanservice, détaché et littéralement dans la description de leur job, d'une relation réelle, on peut monter dans de grands extrêmes. C'est une des caractéristiques de la K-pop, qu'en fait les compagnies exploitent cette vulnérabilité, où je vais y arriver, cette vulnérabilité, pardon, du fan et ce mécanisme à fond justement pour cette consommation, etc. Et donc certains, bah, ça peut prendre des proportions énormes. Heureusement, dans le cas de Bite Me, d'autres fans se sont mobilisés pour apporter leur soutien aux artistes et en complimentant la danse. Il y a eu une véritable mésentente, genre une fan war entre les fans d'Enhypen, ceux qui étaient en mode « Non, vous abusez, pourquoi vous dansez avec des danseuses ?» et d'autres qui étaient en mode « Mais qu'est-ce que vous nous racontez ?» De toute manière, la chorégraphie est restée la même, ce qui, à titre personnel, n'est pas pour me déplaire. Mais bon, cette relation parasociale, très grande en Corée du Sud, les idoles ne doivent même pas avoir de partenaire, pose de nombreux soucis. Les artistes doivent parfois se cacher et se restreindre pour leur bien de la carrière. Et je ne parle pas également des arrangements floraux funèbres qui ont été envoyés lorsqu'une compagnie d'un autre groupe a annoncé le retour d'un de leurs membres, qui avait été mis en hiatus pour avoir fumé et eu une copine. Voilà, c'est une histoire pour une autre émission, mais bon, pas ouf. Sur ce, je vous laisse encore une fois avec de la K-pop, parce que bon, les groupes malgré tout sont très très bien. C'est Hypnosis, du groupe féminin Hive.

J'espère que vous avez aimé les musiques qui sont passées. Donc dans l'ordre, vous avez d'abord eu Wasted Eyes de Amare, ensuite Punk Tactics de Joey Valence and Bray, ensuite vous avez eu Killing Me Softly with His Song de Fugees, et ensuite Uncle Albert ou Admiral Halsey de Linda et Paul McCartney. Donc ça commence déjà à être l'heure de se quitter. Merci beaucoup de nous avoir écoutés. Et si jamais nos voix vous manquent, vous voulez réécouter ces musiques parce que vous en avez oublié certaines, ne vous inquiétez pas, vous avez des rediffusions. Donc vous pouvez nous écouter le jeudi à 4h du matin, le vendredi à 14h, le samedi à 16h, le dimanche à 23h ou encore sur radiopfm.com, le site internet en ligne. Donc on va se quitter avec un dernier son qui est ADHD de Kendrick Lamar qui m'a été proposé par Théo. 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
2: Rencontre avec Nassira El Moadem, une soirée pour échanger autour des thématiques médias, extrême droite, quartier populaire. Ancienne journaliste de LCI et rédactrice en chef du Bondi Blog, Nassira El Moadem a marqué l'actualité en publiant au moment des municipales son ouvrage « Main basse sur la ville », une enquête sur les pratiques de la municipalité du Blanc-Mesnil. Menacée de mort publiquement par Thierry Meignan, maire sortant du Blanc-Mesnil, la journaliste continue son combat contre la montée des idées d'extrême droite et pour la défense des quartiers populaires. Ça se passe au Toit commun à Lens le mardi 23 juin à 19h. Autre rencontre, quel avenir pour la politique agricole commune? Une rencontre proposée par les Amis du Monde Diplomatique avec comme invité Lucille Leclerc, journaliste et autrice de l'article paru dans Le Monde Diplo du mois de mai 2026 et Antoine Jean de la Confédération Paysanne Hauts-de-France. Ça se passe à la MRES, la Maison Régionale de l'Environnement et des Solidarités aux 5 rue Jules de Vic à Lille-Fives le mardi 23 juin à 19h.
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0: Les Miracles, édition numéro je ne sais pas combien, parce qu'en fait on s'en fout complètement. Édition un peu spéciale de la cour des miracles. On va parler d'un événement qui arrive dans la Rajoie ce week-end. C'est le Grand Bazar. Le Grand Bazar, c'est le 13 et le 14 juin. Donc ce week-end, c'est au skatepark de Sainte-Catherine, 38 route de Lens, à Sainte-Catherine. C'est collé en fait aux Grandes Prairies, ça déchire pas mal. Yes, pour parler du Grand Bazar dans les locaux, je suis pas tout seul dans les locaux, il y a du public déjà. Et merci public, merci, vous êtes tellement bon, cher public. Avec qui, qu'est-ce que j'ai dans les locaux? J'ai Duvitch, aka David. Il tient le skate shop à Arras, rue Saint-Aubert. Salut à toi, David.
1: Salut.
0: Hop, attends, je vais un peu monter ton micro parce que ton micro. Ouais, vas-y.
1: Ouais, salut.
0: Ouais, excuse-moi, c'est bon, t'inquiète, t'es là, je t'entends, c'est bon. On va parler un peu de la scène skate, on va parler un peu du skate shop, comment ça se passe évidemment pour toi, et on va aussi parler du Grand Bazar, cet événement, parce que tu seras aussi présent, je crois.
1: Exactement, je serai là, ouais.
0: Ouais, le samedi, le dimanche. Samedi et dimanche, voilà, c'est fromage et dessert, ça fait plaisir. On a aussi qui dans les locaux? Tiens, on a Charlie. Qu'est-ce que c'est? Il y a un engouement pour toi, mon Charlie.
2: Il y a
0: un engouement. Ça va toi?
2: Ça va toi?
0: Ouais, d'accord.
2: Après tout ce temps,
0: c'est vrai qu'on se voit jamais. Qu'est-ce que tu vas faire toi pendant cette émission, mon cher Charlie?
2: A priori, avant la fin, pas grand-chose. Mais sinon, j'ai préparé un petit mix, vu qu'on parle de skate, des vidéos qu'on regardait à l'époque, tard l'époque, donc ouais. 2004, 2005. Donc quelques sons issus de la Yeah Right, The Girl, de la Baker 3.
0: Les vieilles mixtapes en VHS, là, ouais.
2: Que je t'ai envoyé, je sais pas si tu regardais. Qui a une vidéo d'arrêt d'essai de skate d'Europe de l'Est.
0: Je la regarderai, tu sais, mais tu sais, moi je passe mon temps à la radio, tout, moi je passe mon temps dans les studios, j'ai pas forcément le temps de m'arrêter à la populace et à la plèbe, peut-être que vous. Ok, d'accord, vas-y. Bon, on parlera de tout ça, tiens, avant de commencer, on va s'écouter un petit son. On va s'écouter Altarba avec ce morceau She Makes Me Feel. 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

0: Altarba, She Makes Me Feel, c'est bon ça. 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
1: Le Grand Bazar, c'est un événement sportif et culturel sur deux jours. Ça se déroule les samedis 13 et dimanche 14 juin au skatepark intérieur de Sainte-Catherine.
0: Au programme, compétition de skateboard et roller agressif toute la journée.
1: Mais aussi des concerts rock et hip-hop le samedi à partir de 19h.
0: Le projet de graffiti Game of Chrome.
1: Les stands dédiés à la mode urbaine.
0: Et votre radio préférée y sera également présente.
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0: Ça se passe le samedi 13 et dimanche 14 juin prochain au skatepark intérieur de Sainte-Catherine, 38 route de Lens, à côté des Grandes Prairies.
1: Les concerts du samedi ainsi que l'événement sur ce week-end sont totalement gratuits.
0: Plus d'infos sur les comptes Instagram des associations Zeus, BIM et PAM. 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Voilà, on va parler un petit peu de ce que vous venez d'entendre, le Grand Bazar. Le Grand Bazar, c'est ce week-end, hein, pour ceux qui nous écoutent en direct, et aussi ceux qui nous écoutent le samedi à 18h, là c'est bientôt aussi, si vous voulez, des concerts, parce qu'il y aura des concerts pendant le Grand Bazar. On va y revenir après, tiens, sur les concerts. Dans les studios, tiens, j'ai j'ai été appelé David par susnommé, hein, c'est normal aussi. David, toi, c'est toi qui tiens le Sketch Shop à Arras. Un Sketch Shop, c'est un magasin de skateboard. Ça se fait de moins en moins quand même, avec l'avènement d'internet, enfin surtout des ventes sur internet et puis tout ça. Merci déjà d'être dans les studios, ça c'est vraiment gentil.
2: Il n'y a pas de souci, merci à toi d'avoir
0: t'inquiète. Voilà, c'est bon. Toi, comment tu vis la scène skate en tant que commerçant, en tant que qu'humain aussi, parce que toi t'es un peu un vieux de la vieille aussi, hein. T'as commencé le skate. T'as commencé le skate il y a très longtemps déjà.
2: Il y a très longtemps, j'ai arrêté très longtemps aussi et j'ai repris il y a pas si longtemps que ça.
0: D'accord.
2: Donc j'ai eu une grosse pause entre les deux avec un autre boulot que j'ai fait entre les deux, donc je pouvais plus faire de skate. Mais ouais, je suis d'avant 2000, on va dire ça, comme ça fait pas trop.
0: D'accord.
2: On va dire le demi-siècle. Et puis ensuite, j'ai arrêté 27 ans le skate et moi, de toute façon, quand on est piqué par ce sport, on y revient forcément. Et je suis remonté et j'ai dit, ça fait vraiment longtemps qu'il n'y a plus de skate shop sur Arras. Et c'est vrai qu'avec Internet, maintenant, c'est nos concurrents directs, on va dire. Mais le contact humain, c'est mieux. Donc, venez au skate shop, c'est des échanges, des partages, plein de choses. Et on peut discuter de notre passion.
0: Ouais, c'est ça. Je me dis aussi, c'est quoi la plus-value quand c'est comme ça, en fait d'aller voir plutôt son shop local,
2: c'est la discussion, c'est les échanges qu'on a. Et en plus, on peut choisir beaucoup mieux son matos en l'ayant de visu.
0: D'accord.
2: C'est mieux ça.
0: D'accord. Donc en fait, toi, alors si je me souviens bien, t'es déjà venu une fois à la radio, hein. Mais en fait, avant, t'étais derrière la gare, t'avais un shop derrière la gare, et maintenant.
2: C'est ça. Avant, j'étais derrière la gare en face du Riez, et maintenant, je suis en plein centre-ville, au 68 rue Saint-Aubert.
0: Ouais, vers le bas de la rue Saint-Aubert.
2: C'est ça, là, ouais. Donc là, c'est beaucoup mieux parce qu'on est en centre-ville, donc la scène skate. Qui dit skate dit urbain, street, centre-ville. Donc ouais. C'est beaucoup mieux.
0: Et en fait, t'es un peu jumelé, je crois, avec deux autres magasins, c'est ça?
2: C'est ça. On s'est pas associé, mais on s'est mis dans le même local. On est tous les trois avec un esprit urbain. Donc, je vais dire, mes collègues, il y en a une qui fait du streetwear.
0: Ouais.
2: Donc, forcément, nous, en skate, on s'habille en streetwear. moi le matos, et puis la troisième personne fait des sneakers, fait de la custom.
0: Des sneakers, c'est-à-dire
2: des bonbons.
0: Des barres chocolatées avec
2: ça,
0: des cacahuètes.
2: Non, ceux que tu mets à tes pieds.
0: D'accord. Okay, d'accord, ça marche.
2: Et il fait de la custom et puis du nettoyage.
0: Ouais.
2: Et c'est vrai que c'est dans la culture aussi, on aime bien avoir des belles pompes, bah, par exemple d'un Nike SB,
0: ouais.
2: Par exemple. Et là, on en a qui viennent, c'est des raffles, donc c'est des Nike SB de collector, on va dire.
0: Alors naturellement, en fait, toi, tu t'es dit, bah ouais, voilà, en fait, il faut que je me rapproche quand même, j'ai envie d'avoir mon shop, etc. Et, moi, j'ai envie de me rapprocher du centre-ville, parce que naturellement, ça s'est fait comme ça, quoi.
2: Ouais, ça s'est fait, en fait, par rapport à la zone géographique, là où j'étais placé avant, c'était vraiment pas adéquat. Donc, on s'est rapproché, on s'est mis ensemble pour pouvoir déjà, survivre et ensuite développer la culture.
0: Alors, c'est important le mot que tu viens d'utiliser, justement, le mot survivre.
2: Oui, malheureusement, oui.
0: Pourquoi tu utilises justement ce mot survivre, en fait,
2: Quand on n'a pas énormément de visibilité sur pignon sur rue, les gens ne viennent pas. Et même si tu fais des posts, même si tu fais de la pub, si tu fais des flyers, tout ce que tu veux, les gens ont du mal à bouger. Tandis qu'en centre-ville, les gens se promènent déjà. Et rien que le fait de se promener et voir une boutique attirante, ils rentrent, ils visitent, et puis après, c'est le bouche à oreille qui fait que... Et là, tout doucement, c'est en train de se développer.
0: D'accord, donc on peut te retrouver en bas de la rue Saint-Aubert avec tes comparses.
2: C'est ça.
0: Dans ce shop. Ok, d'accord, ouais, c'est cool. Tiens, on reviendra aussi dessus. Tiens, bah, on va revenir un petit peu sur cet événement, hein, le Grand Bazar. C'est ce week-end, le 13 et 14 juin. C'est ouvert au public, c'est gratos. C'est toute la journée. Il y a des concerts, tout est gratuit. Le samedi, il y a contest skateboard. Le dimanche, il y a contest roller. Il y a du graffiti avec l'assaut BIM. Alors dommage, on devait avoir un intervenant de l'assaut BIM, il n'a pas pu venir justement, mais en fait ils vont faire des fresques sur des fresques monumentales sur des murs, etc.
3: Pas la même chose.
0: Au skatepark. Donc voilà, bon, on va encore en parler un petit peu juste après. Tiens, au niveau des concerts justement, il y a des concerts qui commencent le samedi à 19h, tout est gratos. Il y aura One More Slave, c'est à 19h, c'est du new metal. Pour ceux justement qui ont écouté l'émission de Vivien, ils en parlaient parce que en ce moment One More Slave est aussi sur les ondes de Radio PFM.
2: Oui.
0: Et puis bah salut Tonio, ça
4: oui,
0: va?
4: Oui, pardon, désolé.
0: Salut, ça va toi?
4: J'ai piraté la radio. Je vous
0: c'est pas grave.
4: Québec.
0: Ça fait toujours plaisir de t'avoir.
4: Bon bah j'ai tout piraté quoi. Non bah ravi de réentendre David hein, déjà. Est-ce que le travail de Zo te manque?
2: Un petit peu quand même, mais bon, j'ai plus les mêmes animaux maintenant.
4: Ouais, ça m'avait beaucoup marqué. Quand tu me disais que tu pliais des bœufs à main nue.
0: Et alors, pour les concerts
4: oui, pardon,
0: aussi...
4: pardon, excuse-moi. Donc, les concerts, oui, c'est vrai. Oui, pardon, désolé.
0: Donc, il y aura aussi, vers 20h, 20h15, il y aura SKR et Yamcha, anciennement du Fond et la Forme. Bon, bah voilà, on va pas les présenter. Hein, c'est du hip-hop à rageois.
4: C'est dégueulasse.
0: Non, j'ai pas envie de les présenter, c'est tout. C'est comme
4: moi,
0: ça, c'est mon émission.
4: Ils envoient du lourd, c'est vraiment la bonne scène hip-hop arageoise. Ils sont très très chouettes. C'est des gentils garçons. Voilà, il n'y a eu aucune dégradation après la victoire de Lens. Je tiens à le souligner. Et voilà. Non, bah si, bah attends, le Fond et la Forme quoi.
0: Oh. Ouais, tu vois, bah le public n'aime pas forcément. Et tiens, et puis bah on finira évidemment ces concerts du samedi soir là, le 13 juin. Avec Baba, c'est du Sound System, hein, on est sur du vinyle dub, etc., reggae dub, ça va envoyer du fat, donc voilà, bon on verra un peu ce que ça donne. Il y aura aussi PFM qui sera dans la boucle, hein, nous on est déjà dans la boucle et puis vous pourrez retrouver un petit peu PFM là-bas.
4: Tu les représentes quand même PFM ou pas?
0: Bah, en même temps, en fait, moi, je me retrouve speaker. Normalement, c'est moi qui fais le commentateur toute la journée sur l'événement.
4: Oh, le man.
0: Et puis, je vais aussi faire aussi un peu de caméra, un peu de... J'aime bien être à la caméra, tu sais.
4: À la cam et au micro.
0: Bah, je suis un peu un voyeur. Tu sais très bien que je suis un peu
4: le
0: voyeur.
4: C'est le Jordan Florentin d'Arras, finalement.
0: Ouais. Non, mais arrête de tout politiser à chaque fois. Zut.
4: Non, je rigole. C'est temps pour toi, bien évidemment.
0: Tiens, on va y revenir après. Tiens, on va rester dans la culture ride. On va s'écouter du son. Toi, Charlie, tiens, t'as choisi quoi comme son, mon selecta préféré?
3: Pardon quoi ?
0: Bah tu es mon selecta préféré. En fait t'es le seul. Donc tu es mon selecta préféré.
3: On a oublié, mais la Cour des Miracles là-bas c'est quand même de la musique.
0: C'est vrai, ouais.
3: C'est vrai que c'est un peu dérivé, mais ouais, bah j'ai pris pas mal de punk rock en vrai. Parce qu'en fait dans le skate, c'est ça qui est assez cool, c'est que tu mélanges un peu la culture punk et la culture hip hop. Donc j'ai essayé de mélanger les deux, mais vu que je préfère quand même le punk, j'ai mis plus de punk.
0: Ouais.
3: Même il y a du ouais un peu pop rock. Du coup j'ai mis les Cramps, j'ai mis les Buzzcocks. Il y a un peu de Joy Division, mais époque punk rock,
0: ouais.
3: Avant post-punk. Et après, il y a un son de Scarface, et je finis sur un son de John Frusciante, qui est dans la Yeah Right, là, le moment, une super vidéo, où est-ce qu'il skate avec des skates invisibles.
0: D'accord,
3: tu
0: ouais.
3: Tu reconnaîtras, je pense, le son.
0: Ouais, ouais. Bon, en fait, on est sur une sélection musicale de vidéos de skate, quoi.
3: Comme je l'ai dit à l'introduction, tout à fait, mais tu as déjà oublié.
0: C'est la Cour des Miracles.

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1: 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C'est la Cour des Miracles, édition un peu spéciale. On parle d'un événement qui a ce week-end dans la Rageoise. C'est au skatepark de Sainte-Catherine, 38 route de Lens. C'est collé aux Grandes Prairies. Le Grand Bazar, 13 et 14 juin. C'est toute la journée, c'est gratos. Et puis, il y a des concerts aussi. Voilà. Ça va les gars, vous êtes encore là ou vous êtes pas là? T'entends David ce que je dis ou pas? En fait il y a un petit bouton, tu peux voir, tu peux monter un peu le potard si tu veux. Donc voilà, t'as vu Dasselko, ouais.
2: Ça va mieux.
3: Alors on va tous parler en même temps en fait parce que on était très très motivés. Non David, pardon, excuse-moi, vas-y, t'allais dire?
4: Non, j'ai dit que ça y est, j'ai du son.
3: Ah bah voilà, et c'est déjà un bon début.
1: Mais en fait, il n'avait pas de son depuis le début de...
3: de l'émission.
1: De l'émission, mais c'est pas grave. Qu'est-ce qu'on vient d'écouter justement? C'était un peu old school, c'était un peu...
3: Yep.
1: Le son, il était un peu dégueu au niveau de la qualité. C'était quoi, Charlie?
5: C'est-à-dire quel son en particulier? Bah, c'est quasiment que des sons, alors au moins des années 70, sinon 80, et peut-être un peu 2000, à voir. Un des morceaux de
1: le dernier par exemple, le dernier son hip-hop, le son il était un peu Scarface compressé, un peu...
5: Du coup comme je te disais en off, c'est un son qui est issu de la part de Mike Carroll dans la Yeah Right.
1: Ouais, Mike Carroll, VHS Yeah Right.
5: Ouais, qui est à mon sens la meilleure vidéo de skate qui était faite, à l'époque pré-Instagram, où tout le monde regardait les mêmes vidéos et tout le monde avait les mêmes refs et les mêmes tricks en tête, et les mêmes sons du coup.
6: Ça me dit quelque chose.
1: Ouais, en fait faut un peu recontextualiser quand même les choses. En fait avant t'allais chez ton libraire, t'allais à la maison de la presse, tu volais un magazine qui était Transworld ou un truc comme ça, et en fait dedans t'avais une VHS et toi t'étais super fier de l'avoir chapardé, et tu pouvais la mater, et en fait ça te permettait déjà de voir des figures de skateboard ou de roller ou de trottinette que tu ne connaissais pas, mais aussi en fait de découvrir des nouveaux sons. Ouais. Qui étaient complètement ouf, c'est ça quoi.
5: Ouais carrément. Je pense que 80% de ma culture musicale, c'est les vidéos de skate et les jeux de skate aussi, les Tony Hawk, qui avaient une super bonne son à chaque fois.
1: Ah ouais, un Tony Hawk pro skater.
5: Et ça prenait aussi, ça permettait d'apprendre des tricks avec les DVD, de tout ralentir pour voir comment le mec fait son hard flip.
1: Ouais.
3: Un peu comme pour téléfoot quand tu faisais du foot et que tu voulais refaire les gestes que les footballeurs ils faisaient à la télé.
5: Probablement.
1: Ouais, c'est ça. Ouais.
3: Hein, ça vous parle à tous les trois?
1: Le foot, on aime bien, ouais.
3: Alors. Il y a un truc qui commence dans peu de temps, est-ce que ça vous parle?
1: Ouais, carrément, attends, j'essaie de mettre le fond, vas-y, continue à meubler, regarde, sur le foot, non, regarde, je vais essayer de trouver un truc, regarde.
3: C'est pas du tout du foot dont je parle. Il y a un truc de skate qui se passe à Arras très bientôt.
4: Ah, le Grand Bazar, c'est ça.
3: Et il y aura du Offspring, c'était le nom du groupe que je cherchais tout à l'heure.
1: Je sais pas s'il y aura du Offspring, non, il y aura.
3: Non, c'est très bien d'ailleurs.
1: Évidemment, il y aura les concerts le samedi, il y aura le contest skateboard le samedi aussi, tout est ouvert, hein, tout est gratos, 38 route de Lens. Il y aura le dimanche le contest roller, et puis il y aura tout le graffiti avec tout ce qui va se passer autour. Il y aura aussi toi, Dovitch, avec ton SketchUp, support the shop local, quoi, the local shop, donc voilà, c'est important aussi.
3: Venez nombreux.
1: Qu'est-ce que tu auras aussi, tiens, à nous proposer, toi, tu vas juste venir donner des flyers ou tu vas quand même ramener.
4: Moi je viens, je fais la potiche.
1: Tu fais la potiche.
4: Non, moi je viens avec un stand avec en fait du matos déjà pour faire voir un petit peu tout le matos qui existe,
1: ouais,
4: et les protections aussi. Mais aussi avec quelques petits lots, hein, forcément.
1: Ouais, du bon merch, des vêtements, des trucs comme ça,
4: des
1: trucs à la cool.
4: Il y aura du sap, ouais, il y aura des planches, il y aura des roues, il y aura en fait du matos, quoi.
1: D'accord.
4: Pas mal de matos.
1: Tiens, je vais te mettre
3: justement
1: pour toi, Tonio, regarde. Je te mets un petit son derrière, au moins comme ça, regarde, tu vas bien aimer.
3: Ok. Est-ce que tu proposes de réparer des planches? Est-ce que ça existe ce genre de stand ce week-end?
4: Ah, moi je peux faire les entretiens, ouais.
3: Et ben voilà, une nouvelle activité.
4: C'est bien ça.
3: À seulement 15€ de l'heure, je vous propose David de pas chez Carglass, mais de Davitch. Et le super gars qui va tout réparer pour moins de 10€ de l'heure. Et, non, peut-être plus, je sais pas. Mais ouais, non, c'est, ça vous le faites, ça, j'imagine, dans ton stand, même dans, ton, dans ta boutique.
4: Dans
3: ton
4: même,
3: shop,
4: dans, ouais. Même dans le shop en général, souvent les mecs ils viennent, ils me demandent est-ce que la board elle est encore correcte. Ou par exemple, pour des gars qui recommencent le skate, ils ont retrouvé leur planche dans le garage, ils ont dit ouais. Tiens, est-ce qu'elle est encore potable, est-ce qu'elle est encore skatable. Alors je dis s'il faut changer des trucs ou si, si elle est encore correcte.
3: Même pour le gamin, parce que j'ai un ami qui est pas si loin que ça, qui a son fils qui skate un petit peu. Suivez mon regard. Et qui peut-être lui léguera une planche un jour et il se dira bah je vais quand même la remettre à niveau. Et peut-être qu'il voudra des roues différentes, je ne sais pas. Je sais qu'à l'époque des rollers, il y avait les ABEC 3, les ABEC 5, c'était le bordel.
1: Moi c'est toujours un peu ça hein.
4: C'est toujours le même beans. Ouais,
3: ouais si tu
4: on
3: veux,
4: est de l'ABEC 3,
3: sable.
4: 5, 7, 9, 11. Ouais ouais, non, c'est toujours le même beans.
3: Alors qu'au final ça reste des roulements à billes et...
4: Ouais, c'est juste la précision qu'il fait pour l'indice de vitesse, c'est tout. Tu veux rouler vite, tu prends un grand chiffre.
3: Ah ok, d'accord.
1: Ouais, c'est ça, ouais.
3: Donc du coup, ça, je me suis fait avoir avec ma bagnole, quoi. Merde, attends, j'ai des pneus de tracteur, quoi.
1: Mais tu t'es fait totalement avoir avec ta voiture.
3: Et zut. Ah mince. Yes. Ah, mais voilà, il y a plein de trucs à apprendre. Moi, je vais vous livrer, chères auditrices et auditeurs, ma propre réflexion sur cet événement qui arrive chaque année. C'est un... Je vais pas... Ah, je vais être vulgaire. C'est un putain de bon événement. Franchement, venez... nombreuses et nombreux parce que c'est très sympa. Alors, il y a toujours une bonne ambiance.
1: Alors cette année c'est quand même une première en fait.
3: Non, c'est chaque année.
1: L'association justement des assos de Zeus, l'association BIM et l'association PAM bah, qui se mettent ensemble justement.
3: Ah, c'est vrai
1: pour
3: que ça, c'est une première. Ouais. Et du coup c'est doublement mieux. Du coup
1: bah,
3: vous venez triplement.
1: C'est triplement mieux. Ouais.
3: Triplement.
1: Bah, parce qu'ils sont
3: nombreux.
1: Trois, quoi.
3: Ouais, on vous attend nombreuses et nombreux.
1: C'est
3: et,
1: ce week-end, tout simplement.
3: Ouais, n'hésitez pas parce que vraiment, il y a des belles rencontres à faire. Et puis même si vous n'êtes pas vraiment dans le domaine, bah, y a quand même beaucoup d'espace. On n'est pas non plus dans une salle ultra fermée. À l'extérieur, on peut rencontrer des gens qui graffent. On peut discuter. Il y a plein de gamins. C'est très familial. Et ça me fait penser au Fesnos breton.
1: Mais si ça s'appelle le Grand Bazar, c'est pas pour rien. C'est justement en fait bah, pour créer des dynamiques sur l'Arrajois, sur le territoire arrajois et voir un peu comment ça se passe. Donc c'est vrai qu'entre deux matchs de football là parce que là ça va bientôt commencer. Venez le 13 et 14 juin, c'est gratos à côté des Grandes Prairies.
5: Il y aura un écran géant dans le skatepark bien sûr.
1: Non, il n'y aura pas d'écran géant mais par contre il y aura une scène avec les concerts voilà. Bon bah
5: amène le chaland.
3: Trop bien.
1: Voilà, c'est
3: et du coup l'association PAM pardon. Parce que moi j'ai eu la chance de les voir en action pas loin de l'Aquarena la dernière fois. C'était vraiment très chouette.
1: Oui, pour le 1er mai, oui.
3: Et du coup, là, c'est leur deuxième action, c'est ça?
1: Pas du tout. En
3: d'accord.
1: Fait, ils font tout le temps beaucoup de concerts. Ils ont fait des concerts en dessous de PFM, entre autres. Et il y a maintenant aussi des concerts qui se font au Théâtre d'Arras. Ils
3: ah,
1: ont
3: oui,
1: fait évidemment
3: vrai.
1: Les concerts
3: bah,
1: du 1er
3: oui,
1: mai, comme tu me dis, Tonio.
3: Il y avait Fourmi qui était passé, le copain. Ouais,
1: peut-être, ouais. Il y a aussi...
3: Audrey, Sistadré, ouais.
1: Ouais, entre autres. Voilà, bon...
3: Ouais, non, t'as raison, ouais, c'est vrai que... C'est apparemment que je voyais un festival comme ça à côté de l'Aquarena de PAM et du coup je redécouvrais finalement cet asso. Mais bah merci à eux, merci à vous. Ça va défoncer, venez nombreuses et nombreux. Il y aura plein de trucs chouettes et des jolis regards à regarder et des jolis sourires à croiser.
1: On en parle une dernière fois juste après. Tiens, on va s'écouter un mix de mon Akabi. C'est Brain Damage avec ce triptyque. En fait, j'ai créé un triptyque par rapport à certains morceaux de Brain Damage que j'appelle tout simplement le cube triptyque.
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0: Yes, vous êtes toujours dans la cour des miracles sur Radio PFM 99.9. Voilà, tiens, on vient de s'écouter Brain Damage avec, en fait, c'est un mix, remix, surmix que j'ai appelé Triptyque Cube Dub. Voilà, en fait, j'ai remodelé trois morceaux que Brain Damage il a fait pendant une bonne dizaine d'années, en fait, qu'il avait monté, et puis ça n'existait pas. Donc, je me suis amusé à faire ça. Voilà, j'ai que ça à foutre, les gars. Donc,
1: tu t'attends à un retour positif, j'ai l'impression. C'était génial. C'était génial. Vous en pensez quoi, les gars? C'était super.
2: Je peux s'entendre de ou l'Ambator.
1: Super. J'ai hâte d'avoir une chronique de VDB là-dessus parce que vraiment trop de la balle.
0: L'émission arrive à sa fin. L'émission arrive à sa fin. On a parlé. Ouais, voilà, on a écouté du son. Vous pouvez évidemment retrouver cette émission sur www.radiopfm.com, mais pas que. Vous pouvez nous écouter en direct, et parce que c'est vachement mieux, parce que la FM, la fréquence modulée, existe encore, et ça c'est tout à notre honneur. Donc voilà.
1: Et qui sait que ça s'appelle fréquence modulée au final?
0: Peu de gens. Nos auditeurs, voilà. 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
1: 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Et
0: 10 euros par an, exactement. Ouais.
1: Par an. Et donc voilà, c'est quand même vachement moins cher qu'un streamer comme Clément Viktorovitch, qui est adorable. Mais au final, qu'est-ce qu'il ferait de ces 10 euros? 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
0: On a un nouveau frigo, tiens. Donc le grand bazar, c'est le 13 et 14 juin, c'est ce week-end, voilà, pour ceux qui nous écoutent. Ça a été créé par l'asso Zeus, l'asso BIM, l'asso PAM. Ouais, je parle avec beaucoup d'onomatopées, excusez-nous. Il y a des concerts le samedi soir, ça se passe au skatepark de Sainte-Catherine, c'est collé aux Grandes Prairies. La journée, il y a des contests skate, vous pouvez aussi retrouver Duvitch, le skate shop local qui est dans les locaux avec nous en ce moment. Le dimanche aussi, il y a des contests roller, c'est ouvert au public, bien évidemment. On pourra aussi te retrouver Duvitch à ce moment-là aussi. Toi, tu fais les deux jours, toi.
3: Les deux jours, ouais.
0: Ah ouais, non-stop.
3: Moi, c'est non-stop.
1: Okay, est-ce d'accord. que tu fais ton chiffre de l'année sur ces deux jours?
3: J'aimerais bien.
1: Eh ben écoutez, si vous voulez que Dovitch soit tranquille pendant 362 jours.
3: Pour le temps de préparer la prochaine.
1: Et donc voilà. Eh mais vous pourrez aussi rencontrer Charlie. Parce que Charlie, vous l'entendez, mais vous le croisez très rarement. Alors qu'en fait, il s'agit d'un jeune beau gosse.
0: Ouais, mais vu le monde, à mon avis, il y aura beaucoup de monde. Et puis on va surtout se dire, mais où est Charlie, super. Quoi. Donc voilà. J'ai fait la blague, mais où est Charlie? Non, c'est vrai. Allez, petit sample. Hop là. Non, j'arrive pas à le sample.
1: Mais je l'ai fait directement. Non, mais vous pourrez évidemment rencontrer énormément de gens chouettes et surtout qui fait le skate. Voilà, gros bisous à vous.
0: Voilà, en attendant la prochaine émission, moi je vous dis, chérissez votre famille, vos amis et tous ceux qui vous entourent. Est-ce que vous avez un dernier mot, les gars? Non, ça va?
2: Moi jamais, hein.
0: Bon, on se voit au grand bazar, on se dit
2: ouais,
0: ça?
2: Fait des exact. Trucs.
1: Allez, bon, j'aurais bien un dernier mot, mais j'aurais pas assez de temps, donc aimez-vous les uns les autres, quoi. Ça chérissez marche. Vos proches. Gros bisous.
0: Bisous. Un de ces quatre. Ciao.
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Shane Aspgren. Deep Delta. Cette fois extrait du Wiretapper 67.

Carolis Coverdale. Equal Exchange.

Grégoire Gerstmans, Paradoxe. Extrait de l'album Hypnagogie.

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T'as des bises de bips.

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1: Bonjour à toutes et à tous et bienvenue sur PFM 99.9. Si vous nous rejoignez maintenant, vous êtes dans l'absinthe. Et dans l'absinthe aujourd'hui, on est toujours en compagnie des personnages emblématiques de South Park. Et dans cet épisode intitulé « Il n'y a plus Internet, la famille marche et connectée » jusque tard dans la nuit. Shelley chatte avec son petit ami Amir. Stan télécharge. Randy fait semblant de travailler alors qu'il regarde des vidéos porno. Et le lendemain, il n'y a plus de connexion chez les March. Ceci cause un chaos terrible dans la famille qui découvre que toute la ville est touchée et le journal télévisé ne peut plus informer personne. Toutes leurs informations provenaient d'Internet. Voilà pour ce tout nouvel épisode South Parkien de l'absinthe. Et je vous donne rendez-vous à la fin de cette émission pour vous annoncer la playlist musicale qui accompagne cet épisode et ce qui vous attend pour la semaine prochaine.

0: Ça suffit, Internet Stan. Tu dois aller dormir.
1: 5 minutes, j'ai encore des trucs à faire.
0: Maintenant, Stanley. Internet peut très bien attendre demain matin. Éteins.
1: Oh, merde.
0: Shelley, déconnecte Internet et va te coucher.
2: Maman, vous êtes en train de chatter avec mon petit copain du Montana.
0: Tout de suite, Shelley.
2: Pourquoi est-ce que tu me hais? Randy, tu peux te déconnecter?
3: Non, non, s'il te plaît, encore un peu.
0: Non, monsieur, il est l'heure d'aller se coucher.
3: Mais Sharon, je dois encore faire plein de trucs. Je dois vérifier le taux de crédit, je dois envoyer un email à Nelson et voir si l'agence de voyage a envoyé les photos.
0: C'est inutile que tu fasses tout ça maintenant. Je te laisse faire une dernière chose et tu viens te coucher.
3: Faire une dernière chose. Oh, la cochonne!
4: This is Gordon Harmon.

0: C'est quoi ce délire?
1: Stan! Stan, j'ai besoin de ton ordinateur.
0: Quoi?
1: J'ai plus Internet, j'ai besoin de me connecter. Allez, laisse papa tout seul 5 minutes, hein, tu veux?
0: Mais j'ai plus Internet, moi non plus.
1: Quoi?
2: Papa, il y a Internet qui veut plus marcher.
1: Oh, je suis au courant.
2: J'ai rendez-vous online avec mon chéri Amir avant de devoir partir à l'école. Randy, aucun de mes emails ne veut s'ouvrir.
1: S'il vous plaît, calmez-vous. Calmez-vous, compris? Tout va rentrer dans l'ordre. Il ne faut pas paniquer. Gérald, aide-nous, s'il te plaît. Randy, mais qu'est-ce qui se passe? À la maison, on n'a plus Internet.
0: Oh, mon Dieu!
1: On n'a plus rien. Aucune connexion. C'est rien. Tu peux te servir de notre Internet en attendant le réparateur. Merci, Gérald.
0: Bon, j'y vais en premier.
1: Oh non, sûrement pas.
0: Kyle, il faut que j'aille sur le net.
3: Je peux pas me connecter.
1: Quoi?
3: J'ai même débranché et rebranché la prise.
1: Oh non! Notre Internet peut pas être en panne. J'ai besoin d'une pièce jointe que Larry m'a envoyée hier. Ça ne fonctionne pas, Gérald. Mais ça doit fonctionner. Peut-être que
4: t'as si... plus de connexion Internet, Gérald. Vois les choses en face.
3: Je dois me connecter avant d'aller à l'école.
0: Si on allait au Starbucks, ils ont le Wi-Fi.
1: Oui, le Starbucks. Prenez vos affaires. On y va avec ma voiture.

0: votre connexion Internet fonctionne?
1: Non, plus personne ne l'a.
2: Mais qu'est-ce qui se passe?
1: Mon Dieu, tout le monde va aller au Starbucks maintenant. Tous dans la voiture, faut y être les premiers. Oh mon Dieu, c'est tout le quartier qui est touché. Pose-toi de là, enculé!
3: Mes amis, on n'a pas Internet non plus. On n'a pas de connexion, je vous dis.
4: Y a pas de connexion chez eux?
1: Les enfants, en voiture, on fonce au Maxtor.
5: Inutile, vous perdriez votre temps.
1: Et qu'en savez-vous?
5: On le sait parce qu'on en vient, justement. Et y a que dalle, pas le moindre atome d'Internet.
1: Comment ça se fait qu'il n'y a plus Internet nulle part? Mais qu'est-ce qui se passe?
0: Personne n'a un BlackBerry pour voir sur Drudge Report?
1: Bonne idée. Non, non, on ne peut pas avoir Drudge Report puisqu'on n'a pas Internet.
6: Il doit bien y avoir un moyen de savoir ce qui se passe.
1: On peut pas, vous comprenez pas. On n'a plus Internet pour nous dire pourquoi il n'y a plus Internet.
2: Comment on faisait pour avoir des infos avant qu'il y ait Internet?
1: Oh, la télévision!
7: Nous nous excusons une fois encore de ne pouvoir vous présenter aucune nouvelle. Il semblerait que nous n'ayons plus Internet ici à News 4. Nous nous ferons un plaisir de vous tenir informés dès que notre connexion Internet sera rétablie.
1: Seigneur, tout l'État est touché. Il se pourrait que ce soit tout le pays.
7: Allô? Avez-vous Internet? Ici, c'est Channel 4 News. Non, on n'a pas Internet non plus.
1: Plus d'Internet. Et c'est partout. Seigneur, alors nous sommes seuls.

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1: Qu'est-ce que tu as encore?
2: Je sais pas du tout. Faudrait que j'aille sur Mediconet pour savoir pourquoi je tousse, mais je peux pas.
1: Et si mon amoureux est en ligne et qu'il ne me trouve pas, il doit sûrement se demander pourquoi je ne suis pas connectée. Peut-être qu'il croit que je suis morte. Si mon ami chéri s'est trouvé une autre nana sur Internet, je vais le tuer. Et toi aussi.
2: Shelley, ça suffit. Stop.
3: Papa, fais quelque chose, elle devient folle.
2: Tu as raison. Ça ne peut plus durer. Il faut trouver une solution.
4: Mais enfin, Randy, vous allez où? On va filer vers l'ouest. Il y a une rumeur qui dit que là-bas, il y aura encore un peu d'Internet. Alors, on va s'installer en Californie. C'est pas sûr qu'il y ait Internet en Californie. Ce qui est sûr, c'est qu'ici, on l'a plus. Peut-être qu'il serait temps que vous regardiez la réalité en face. Internet ici, c'est fini.
5: Il peut revenir.
4: Il se peut aussi qu'il ne revienne pas. Et moi, en attendant, j'ai une famille qui a besoin de se connecter. On va aller jusqu'en Californie et... on verra ce qu'on peut trouver. Allez, on y va, en route.
6: Randy, si vous trouvez de l'Internet, faites-le nous savoir.
4: Comment? Vous n'avez plus Internet?

0: Monsieur Dame, on est complet.
1: Vous sauriez pas où on pourrait dormir? On va jusqu'en Californie pour trouver de l'internet.
0: Vous êtes comme tous les autres. Il faut vous installer au camp de transit avec tous ceux qui ont décidé d'aller en Californie. C'est 1 km en continuant sur la route.

Je roule sur cette route et je me sens mal. Je roule sur cette route et je me sens mal. Où je vous le dis, mon internet est mal, tout est fini.

0: Thank you.
1: Et vous, d'où venez-vous, vieil homme?
2: Kansas City. J'avais une jolie boutique là-bas, j'y vendais des trucs pour les ordinateurs. Quand Internet est parti, j'ai dû fermer la boutique.
3: Les choses vont être différentes quand on sera en Californie. Une fois qu'on aura retrouvé de l'Internet, tout sera plus facile.
4: Ouais, c'est sûr. Silicon Valley, à tous les coups, on trouvera de l'Internet par chez eux. À ce qu'on prétend, on peut même se rouler dedans, là-bas.
5: Quand j'aurai retrouvé de l'Internet, je m'en vais cliquer jusqu'à ce que j'ai vu tout ce qu'il y a dedans. Même que je cliquerai sur les fenêtres pop-up pour m'éclater.
2: Oh, moi, je vais m'installer devant Internet et envoyer des tas d'emails. Ouais, j'enverrai des emails jusqu'à ce que j'ai les os qui sortent du bout de mes doigts.
3: C'est sûr, ça va être génial.
2: Vous allez tous vous rendre à Silicon Valley?
3: Ouais, tout à fait, on a besoin de se connecter.
2: Se connecter, qui dit?
3: Qu'est-ce qu'il y a de si marrant?
2: Réfléchissez un petit peu. Combien d'entre vous veulent aller en Californie? 1 million? Plus? Et combien d'Internet y a-t-il là-bas, selon vous? Il va y en avoir un petit peu, c'est sûr. Mais quand tout le monde va essayer de se connecter, vous n'allez avoir qu'un débit super lent. Si je vous dis ça, c'est que je l'ai vu. Mes deux enfants ont voulu charger une page sur le net. Ça leur a pris plus de 3 jours. Ils étaient là, assis, à attendre. Le temps que la barre de chargement soit seulement à la moitié, et ils étaient morts. Morts de faim sur Internet, avec leur petit ventre tout rond comme des vessies de cochon.
3: Bon, allez, viens, Stan. On doit se reposer.

0: Non, je...
1: Mais non, faut pas pleurer, Shelley. Tu pourras te connecter dès qu'on sera en Californie.
0: Hein? Hein? Hein?

0: Hey, tout le monde, allez, on se réveille. Nous y sommes. Silicon Valley, Californie.
1: Non.
0: Est-ce qu'il y a Internet chez vous?
1: Non.
0: Marche.
1: Bien. Nom du provider?
0: Net Zero.
1: Bien, restez dans la file. Une fois entré, un volontaire de la Croix-Rouge vous conduira à votre emplacement.
0: D'accord, mais il y a Internet ou non?
1: Faites la queue et allez à votre emplacement.

0: Excusez-moi, mais nous sommes à la recherche d'un peu d'internet.
1: Ouais, ici, ils en ont.
2: Super!
3: Mais ils ont pas grand-chose à offrir. Tout ce qu'ils ont ici, c'est de l'internet en bas débit, avec tout au plus une barre de signal. Alors ils doivent le rationner soigneusement.
4: Vous inscrivez au bout et vous attendez qu'on vous appelle par votre nom. Chaque famille a droit à 40 secondes d'internet par jour.
0: 40 secondes? C'est même pas assez pour consulter Wikipédia.
4: C'est tout ce qu'on a. Faudra faire avec, mon vieux.
5: Regarde, chérie, j'ai commandé un bouquin sur Amazon.
4: C'est bon, terminé.
5: Non, non, attendez, j'ai pas le temps d'entrer mon adresse. Non, non.
4: Suivant, Grady John H.
0: Non, et comment je vais pouvoir regarder du porno sur Internet?
2: Qu'est-ce que tu as dit?
0: Tu vas aller devant, Sharon. Partage un peu d'Internet avec les enfants, je vais essayer de trouver un responsable.

0: Grow.
1: Et pour ce que nous en savons, il pourrait y avoir un peu d'Internet en Californie et dans quelques zones de Floride. Pour l'instant, il n'y a toujours rien dans notre région.
2: Un fax arrive, t'as vu ça?
3: Oh ouais, un fax!
2: Un fax!
3: Oh ouais, un fax, un fax, fax, fax, fax, un fax, fax, fax, fax.
1: Oh, il dit, le gouvernement a envoyé ses meilleurs techniciens jusqu'à l'Internet avec pour mission de le réparer.
2: Il faudrait envoyer nos reporters jusqu'à l'Internet.
4: Il est où, en fait, l'Internet?
5: We are the inmates that spit hate. We are the wardens

0: messieurs. Le président est très mécontent. Pourquoi l'Internet est-il encore en panne?
1: On a tout essayé, monsieur. Mais l'Internet fonctionne compte-gouttes et rien ne peut le faire accélérer.
0: Emmenez-moi au sous-sol, je veux voir l'Internet de mes propres yeux.
2: Le voilà, mon général. C'est l'Internet.
0: Et alors, qu'est-ce qu'il a?
2: Vous voyez cette diode orange qui clignote?

0: shakidance.com. Je me demande ce que ça peut être. Cliquez sur le shakidance, vous pourrez gagner un prix.
1: Ça suffit, c'est terminé.
0: Non, attendez, j'ai cliqué sur le petit jaune. Et j'ai gagné. Non, j'ai pas eu assez de temps. Non.
1: Suivant, Nelson Peterty.
0: Excusez-moi, j'ai besoin de... d'avoir un peu de temps privé sur le net.
2: Écoutez, nous on essaie de faire au mieux, tout le monde doit se contenter de ce qu'il y a.
0: Ça va faire 2 semaines que je me suis plus branlé.
2: Bah, branlez-vous.
0: Vous comprenez pas, j'ai besoin d'aller sur le net pour y arriver. J'ai pris l'habitude de voir tout ce que je voulais en un seul clic, alors... Une fois qu'on s'est branlé en battant des japonaises qui vomissaient dans la bouche, c'est difficile de revenir à Playboy.
2: Alors, suggérez-vous qu'on installe l'ordinateur dans une tente, 10 minutes, rien que pour vous?
0: 3 minutes, ça suffirait.

0: Très bien, on a tous droit à un ticket. Et quand ce sera notre tour, on pourra utiliser Internet.
1: Quel numéro tu as, connard?
2: 851.
1: T'as le 923 maintenant.
2: Hé, hey, maman!
0: Je l'ai, tu veux bien rendre son ticket à ton frère?
1: Vous voyez pas que je souffre? Vous ne comprenez pas ce que c'est que l'amour? Amir et moi, on est plus proches que n'importe qui dans cette putain de famille.
3: Chut. Mais, venez voir.
4: Vous chercheriez pas du porno sur le net?
5: Ah ouais, comment vous le savez?
4: Presque tous les mecs de ce camp sont venus pour cette raison. Maintenant, on a l'habitude de voir des choses tellement tordues et perverses sur Internet qu'il nous est difficile de revenir à Playboy.
5: Ah oui, c'est absolument vrai.
4: Et c'est pour ça qu'on a créé un simulateur. Il suffit d'annoncer ce que vous voulez voir et de dire « clic ».
5: Simulateur de porno sur Internet?
4: Vous voulez l'essayer?
5: Tout ce que vous voulez voir en un clic, japonaises qui jouent à échanger leur fluide corporel. Clic! Oh putain, c'est naze, je peux même pas me branler avec ça!
6: Bordel!
5: Oh, bon, alors, gangbang interracial. Clic! Oh! Les travestis, essayons les travestis. Clic! Sophie Lee, clic, clic, clic, clic, clic! Oh putain! Oh! Fétichisme brésilien du prout! Clic, clic! Non, ça vient pas, c'est trop nul. C'est vraiment pas la même chose.
4: Bah, je suis désolé, c'est 49 dollars, je prends les cartes de crédit.
6: Au moins, ça, c'est pareil que sur Internet.

0: Nous avons un envoyé spécial sur place. Retrouvons-le en direct.
1: Tom, je me trouve devant l'Internet où les délégués du gouvernement font de leur mieux pour le refaire marcher.
2: Très bien, Internet. Qu'attendez-vous de nous? Si nous vous avons offensé, dites-le nous.
3: Retentez une communication digitale.

0: Attendez une minute. Ce serait possible que...
1: Qu'est-ce qu'il y a, Akai?
0: Je crois que j'ai trouvé ce qui déconne.
2: Ça prend beaucoup trop de temps. Pourquoi ils doivent tous se connecter sur le net?
0: Ça va être bientôt notre tour.
3: Bon, c'est l'heure d'aller se coucher. Plus de connexion pour aujourd'hui.
4: Non, on l'enferme jusqu'à demain matin. Tout le monde doit aller se coucher.

0: Enfin, ça y est, je suis de nouveau en ligne. Ouais. Japonaise jouant à se vomir dans la bouche.
1: Alors, Kitty, kawaii déjà?
0: Oh, génial!
1: Wow.
0: Maintenant, un peu de zoophilie. Oh, oui. Allez, un peu de fétichisme brésilien. De prout, maintenant. Putain, je sens que ça vient.
2: C'est quoi ça?
3: On dirait que quelqu'un se fait dévorer par un tigre. Prends les clés, il faut rentrer tout de suite. Mais qu'est-ce que...
4: Papa? Andy?
0: Il y avait un fantôme. Oui, c'est de l'ectoplasme. Oh, vous avez pas vu le fantôme? Il a traversé la pièce et il m'en a mis partout.
3: Enfoiré de fils de pute.
0: Ah non, c'est pas moi, c'est un horrible fantôme.
5: Ceci est notre dernière chance. Ne trouvant aucune solution, le gouvernement a décidé d'autoriser un courageux enfant de 9 ans à tenter d'appliquer sa méthode pour refaire fonctionner l'Internet. Tout se résume à cela. Un petit garçon juif pourra-t-il faire revenir Internet? Où est-il parti? Pour toujours?
6: Paré pour la procédure.
7: Très bien. Alors allons-y.

0: Regardez, la diode clignotante orange est au vert fixe maintenant.
1: Il a réussi!
2: C'est bon, j'ai Internet!
1: Moi aussi!
3: Activité Internet dans tous les secteurs, monsieur!
4: Ouais! Bravo! Bon travail!
5: J'ai de nouveau Internet!
6: Moi aussi!
7: Il est revenu!
8: Ouais! Il est revenu! Il est revenu!
9: Ça remarche! Je vais pouvoir rechatter avec Amir, mon amoureux!
10: Chez les marches?
9: Quoi?
10: Et chez moi? Amir?
9: Chez?
10: Il y a toute ta famille qui est venue avec toi?
9: Oui.
10: Alors, je t'enverrai un email dès que tu seras rentré chez toi.
9: Oui, ok, c'est une bonne idée.
10: Ok, salut.
9: On s'est remis ensemble!

Salut à tous et à toutes, bienvenue sur PFM à 99.9. Pendant une heure, vous allez retrouver Faster Pussycat avec aux manettes Mélanie. On commence sur les chapeaux de roue avec Mode Lung. C'est un tout jeune groupe, premier album sorti en 2026 intitulé Borrowed Time. Ils sont fans de la power pop, des Beatles, des Red Cross. C'est ultra subtil, bubblegum assoué tel qu'on les aime. Ce sont bien sûr des potes d'LMOM Twins ou encore des Uniboys. Sans plus attendre, je vous propose eh bien, d'aller dans ces méandres de la power pop avec leur tubesque Try Your Love.

Lang, qui nous viennent tout droit des États-Unis, et super pote bien sûr des Lemon Twigs. Maud Lang, juste pour comme anecdote, ce titre a été choisi puisque c'est un titre qui paraît sur le deuxième album de Big Star, et donc voilà, l'hommage est fait directement. Justement, on retrouve Brian and Michael Daddario, qui ne sont autres que les deux frangins des Lemon Twigs, qui en 2026 sortent leur dernier opus, Look for Your Mind. Ils sont ultra prolifiques, presque un album chaque année, et c'est tant mieux, c'est à nous ravir. Ils sont fans également de Sunshine Pop, des Beach Boys, des Beatles, de la Power Pop, du Glam Rock. Tout ça réuni, eh bien, fait un super combo. Et ce que je vous propose, eh bien, c'est l'extrait de ce dernier opus avec, sans plus tarder, ce titre très petite ballade, My Heart is in Your Hands. Tonight.

sur leur 6e album intitulé Look For Your Mind, avec un extrait très rétro 60s à la Beach Boys, où on pouvait entendre des harmonies incroyablement bien travaillées. C'est d'ailleurs la patte de ces deux frères d'Adario, et c'est tant mieux. En tout cas, si vous n'avez pas encore eu l'occasion de les voir sur scène, précipitez-vous, même si ça vous semble un petit peu kitsch sur album, sur scène, ça n'a rien à voir. On poursuit avec un autre groupe dont on est fan. Ils sont tout jeunes, ils viennent juste de sortir cette EP, 6 titres. Ils s'appellent les Florentines, ils nous viennent de Manchester. Eux également, depuis leur plus jeune âge, ils ont été sevrés à cette sunshine pop, et avec un côté un petit peu quand même rock and roll. On est impatient de les voir se produire. Ce que je vous propose, c'est Can I Look Up to You, The Florentines, dans Faster Pussycat.

Sunshine, interprété par Sweet and Rest, ont délaissé les États-Unis pour aller se retrouver directement à Londres. Et surtout, peut-être que si vous êtes habitué à ces rues de Londres et ces quartiers de Londres, si vous avez sillonné Camden, eh bien, vous avez peut-être un jour ou l'autre les rencontrer, les Sweet and Rest, ce groupe avec cet esprit un petit peu de petite frappe, Bad Boys, avec des morceaux ultra bien léchés, ultra efficaces, allant aussi bien dans la balade que dans des choses beaucoup plus punchy, rebelles. Et c'est tant mieux, donc un groupe que l'on suit de près et qui sont également de grands amis de Laurie Wright. Laurie Wright, troisième album à son actif, il est en train d'enregistrer le prochain. Le troisième album s'appelle tout simplement Power of Three. Laurie Wright, le gars qui s'est fait tout seul également en faisant également des vidéos en jouant dans la rue avec une énergie affolante, débordante, avec un son qui lui est propre, une voix également et beaucoup de textes bien ficelés et léchés avec beaucoup de générosité lorsqu'il se trouve en concert. Donc vous l'aurez compris, Laurie a toute sa place dans Faster Pussycat et ce que je vous propose, c'est de le retrouver avec ce Lost Dreaming.

place à Connor Lumsden, le leader de ce groupe Music City, qui en 2026 sort ce premier album Welcome to Music City avec 12 titres. Il nous vient tout droit de Dublin. Il est fan, pareil, de power pop et un album qui vaut également le détour. Place à Big Star avec justement le temps de 3 albums et la consécration est arrivée, mais sur le tard, car au tout début, dès 1971, eh bien, c'était le flop total, un groupe totalement maudit, car ces années-là, 70,

Et le troisième, The Third Album, posthume, en 1978, car dès 1974, il décide de rompre ce magnifique combo, allant chacun de leur côté. Et malheureusement, Chris Bell, mort d'un accident de voiture, laisse quand même un patrimoine musical ultra riche, avec des complaintes à vous faire ouvrir votre poitrine. En 2005, Alex Chilton, appuyé par d'autres musiciens hors pair, décide de reformer le groupe, et c'est à nouveau le second souffle jusqu'en 2010, année où s'éteint malheureusement Alex Chilton. On aura l'occasion de faire une spéciale Big Star, mais ce que je vous propose, c'est de vous délecter avec ce titre phare qui fait partie également de la touche personnelle de Big Star, September Girls.

Sophie May, Stars and Teeth, tout un programme sur lequel on découvrait ce Your Mind. Elle est à son troisième EP, son premier album. Elle vient d'Angleterre. Elle a commencé en 2022. Dès l'âge de 13 ans, très précoce, elle écrivait eh bien des poèmes. Elle a donné ensuite libre cours, a joué dans des clubs, a fait la première partie de Matt Maltese. Et c'est à ses côtés qu'elle fera justement ce premier album. Elle est fan d'Eliott Smith, de Frank Ocean, d'Alex Turner, tout un beau monde avec beaucoup de finesse, de subtilité et beaucoup de personnalité également. Autre femme dans Faster Pussycat, elle nous vient de Melbourne, elle est fan des Lemonheads, de Lou Reed, c'est bien sûr Courtney Barnett qui pour son dernier album sorti en 2026 intitulé Creature of Habit, eh bien elle a décidé d'aller s'installer aux États-Unis et plus précisément dans le désert de Joshua Tree pour aller trouver la quintessence de son inspiration, et c'est plutôt pas mal. Ce que je vous propose, c'est justement de le parcourir avec un titre que j'aime tout particulièrement, Courtney Barnett avec Sugar Plum.

Courtney Barnett, figure emblématique de cette nouvelle scène rock australienne qui a débuté depuis 2013. Je vous propose de trouver une autre Australienne, Lucy Sugarman, avec un extrait de son EP, tout simplement « He loves me not ».

œuvre incontournable de 2025, My Home is Not in This World par Nathalie Berman, deuxième album à son actif, sorti sur Fanman Records, You Can Have Me. On poursuit avec Peter Molinari avec un extrait de son 45 tours, The Love That Dare Not Speak Its Name. Ça faisait pas mal de temps qu'on n'avait pas eu l'occasion d'en passer. Et donc, on répare cela. Il a débuté en 2006. Il a 8 albums à son actif. Il a délaissé la Grande-Bretagne pour aller s'acoquiner du côté des États-Unis. Et il revient en Europe, cette fois-ci à Rome, en Italie, où il enregistre un nouveau titre et donc un nouvel album. Loin de la soul du précédent album, il se rapproche des sons un peu plus garage de ses débuts, car il ne faut pas l'oublier, il nous vient du Kent et il a signé également sur le label Damaged Goods, rien que de tel pour affirmer ses racines musicales. Et ce que je vous propose, eh bien, c'est de lui faire place avec cet extrait, Love That Dare Not Speak Its Name.

Mick Collins, The Drug Dealer et Mexican Summer pour vous chanter ce The News, le temps d'un 45 tours, atteignant presque la chanson parfaite et qui nous fait bien sûr vibrer. Voilà, Faster Pussycat s'achève. On se quitte avec Jalen Nanga et qui sort cet autre extrait, Doctrine of Love, sur Dapton Records. C'est son deuxième album sur ce célèbre label de New York. Il a débuté en 2023 avec Come Around and Love Me, qui a touché plus de 250 millions de followers. C'est tant mieux pour lui. Ce deuxième morceau extrait du futur album, beaucoup plus groovy, beaucoup plus 60s. Ça sonne un petit peu comme les Black Pumas. On retrouve ce gars qui a émigré de sa Caroline du Nord vers Liverpool avec justement cette hymne à l'amour qui pour lui est la solution à tous nos problèmes de la société. Tout un beau programme bien sûr à réfléchir. Et ce que je vous propose, c'est de nous quitter avec ce Doctrine of Love. Restez branchés sur les ondes de PFM 99.9.

Bonjour à toutes, bonjour à tous, vous êtes sur le 99.9 et vous écoutez Easy Rider comme chaque semaine, comme chaque mercredi en direct de 20h à 21h30, rediffusion le dimanche de 18h à 19h30 et la rediffusion cachée de la semaine, à vous de la trouver. Sylvain, seul aux manettes cette semaine. Olivier vieillit et vieillit beaucoup plus vite que moi et vieillit beaucoup plus mal que moi, ce qui fait qu'il a beaucoup de mal à tenir la distance, cet Olivier, et à être fidèle à la programmation de cette émission. Je plaisante, mais ça me donne une opportunité incroyable de pouvoir diffuser absolument tout ce que je veux cette semaine dans cette émission d'Easy Rider sans avoir à rendre des comptes à ce dictateur radiophonique d'Olivier. Vous l'avez remarqué, petite radio, petit moyen, petit budget, petit problème technique de début d'émission avec un jack qui fonctionne assez mal. Je révise ça tout de suite et on se retrouve dans de bien meilleures conditions d'ici quelques minutes. Easy Rider, c'est parti, c'est maintenant.

Voilà, vous êtes sur le 99.9, vous écoutez Easy Rider et je vous promets d'essayer de rétablir un petit peu de professionnalisme dans les minutes qui viennent avec de bien meilleurs moyens techniques. Mais vraiment, je bricole, je suis tout seul, un seul être vous manque et tout est dépeuplé. Tuxedo Cats à l'instant pour débuter cette émission. On va poursuivre avec les Together Pangea, groupe de Los Angeles, me semble-t-il. Oui, c'est bien ça que l'on suit depuis leur début. Ils se sont un petit peu assagis ces derniers temps. Peut-être une forme de maturité, allez savoir. On est un peu loin du punk rock des débuts, mais l'énergie adolescente est toujours bien là. What's It's Like, interprété par Together Pangea dans Easy Rider.

Skyway Man dans Easy Rider Atom Bomb, c'est ce qu'on écoutait juste à l'instant. On poursuit avec une reprise de Monsieur Lou Reed, de un de ses morceaux les plus connus et un de ses plus beaux morceaux également, Satellite of Love, interprété ici par White Horses avec un featuring de Badly Drawn Boy sur cette très belle reprise, très fidèle à l'original, mais très bien interprétée. Satellite of Love par White Horses dans Easy Rider.

Something You Can See, interprété par Desert Sessions à l'instant dans Easy Rider. Vous êtes toujours sur le 99.9 et vous avez raison. On accélère un petit peu le rythme. Hot Snakes, I Shall Be Free.

Voilà un morceau radiophonique des Psychedelic Crumpets qui nous ont habitués à des choses un petit peu plus difficiles d'accès. Mais ce morceau, voilà, faisait tout à fait l'affaire Dread and Butter par ce groupe australien, me semble-t-il, Psychedelic Porn Crumpets. On continue cette émission d'Easy Rider Sylvain en solo cette semaine avec Judy Schumann, Bag of Love, LUV, si vous voyez ce que je veux dire.

BFM 99.9, vous écoutez Easy Rider, Bass Drum of Death avec Eve Six à l'instant, qu'interprétait You Were Right dans Easy Rider. Easy Rider, je le répète, c'est tous les mercredis en direct de 20h à 21h30, le dimanche de 18h à 19h30 et la rediffusion cachée. Vous êtes sur le 99.9. On poursuit avec quelque chose d'un peu plus folk, on va dire ça comme ça. Geo Wolf, Open Me Up dans Easy Rider.

Les oiseaux de Zoolux dans Easy Rider, What Is It This Time, en compagnie de Angelo Moore sur ce morceau, en particulier un petit peu plus intello, un peu moins facile, on va dire ça. Les Américains de l'OLOW, il y a maintenant quelques années, moi j'avoue que je n'ai pas suivi trop la discographie qui a suivi, extrait de l'album The Great Destroyer California dans Easy Rider.

Vous êtes toujours sur le 99.9 et vous écoutez Easy Rider. À l'instant, notre chérie Aldous Harding, Lone. Un petit peu plus énervé. Sons of Silver, who's gonna stop us?

Easy Rider, Keep Me High, extrait de son album Invisible Pictures. On poursuit avec les Televisionaries, Mad About You. C'est à la fois le titre de l'album et le titre que je vous propose d'écouter dans Easy Rider.

Orange qui interprète By the Dozen dans Easy Rider. Autre reprise, ce sera la deuxième et probablement la dernière de cette émission. Une reprise des Selecteurs pour les plus anciens d'entre vous. Souvenez-vous, On My Radio, le tube des Selecteurs, ici réinterprété par les Screaming Females.

Voilà, Easy Rider, c'est presque terminé. C'était Fontaines DC, Jackie Down the Line, et quelque chose dans l'accent me dit qu'ils sont grands bretons. On se retrouve la semaine prochaine, même bat-heure, même bat-chaîne. Restez sur le 99.9, monsieur Kevin Morby, pour terminer cette émission d'Easy Rider Disappearing. À la semaine prochaine. Ciao, bye.

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mon intrusion dans le jazz en France. Il s'agira essentiellement de la jeune génération de musiciens français. À l'écoute, chacun constatera que leur musique s'ouvre à d'autres influences que le jazz. Par exemple, à la musique folklorique, à la musique classique et contemporaine quelquefois, et surtout au rock. Dès lors, trouvera-t-on des morceaux, choisis en toute subjectivité comme d'habitude, qui interdisent de rester immobile, qui forcent même à chanter, mais aussi d'autres morceaux qui mobilisent plus la concentration et le recueillement. C'est une des forces de cette musique, et notamment en France, d'être capable de s'ouvrir vers d'autres territoires, quitte à s'éloigner parfois des canons traditionnels du jazz, sans pour autant, et c'est essentiel, y perdre son âme. Anne Passeo est une percussionniste, mais également compositrice reconnue, qui a obtenu de nombreuses victoires du jazz. Elle peut être considérée comme une des figures de proue de la nouvelle scène en France. Dans cet album, elle propose une musique inspirée, certes, du jazz, mais également de la pop et de l'électro. Charlie Haden, illustre bassiste, s'exprimait à son sujet. « Elle m'a immensément impressionné par son talent, sa musicalité et son dévouement à sa forme d'art. Son style personnel et le son si particulier font d'elle une musicienne unique. » Elle est accompagnée dans ce disque par de grands musiciens, dont Émile Parisien, issu du collège musical de Marciac, et la vocaliste Leila Martial. Ce morceau lumineux a eu le privilège d'être repris dans le tour de chant du chanteur américain Kurt Elling. Sunshine, Anne Passeo, dans l'album Circles.

Je profite de deux albums avec le même titre pour passer sans interruption un extrait de chacun des deux. Comme vous le constaterez, ils n'ont que peu de choses en commun, hormis le plaisir de les écouter. Le premier, Laurent Barden, qui est saxophoniste, est un incroyable touche-à-tout. Il a fondé un groupe de rock. Il joue avec Camélia Jordana dans un disque mêlant arabe, français et anglais. Il participe au groupe de Thomas de Pourquerie Supersonique. Son album, Hymne au soleil, est un voyage luxuriant, empruntant au jazz, l'électro et même la chanson avec la participation de Bertrand Belin. Il s'adresse au plus grand nombre et il s'agit bien d'une musique éminemment populaire. Et c'est très bien ainsi. Dans ce morceau, on retrouve un mélange éclectique entre jazz, musique africaine et caribéenne et même la pop. Le rythme et la mélodie imparables interdisent de rester immobile. C'est plutôt la danse qui est convoquée ici. Hymne au soleil, Laurent Barden et le tigre d'eau douce dans l'album du même nom. Le deuxième morceau concerne les deux frères Belmondo, Lionel et Stéphane, qui s'attaquent dans cet album, intitulé également Hymne au soleil, à un répertoire classique français, Duruflé, Ravel, Fauré, Lili Boulanger, qui est réarrangé, réorchestré par 11 musiciens de jazz et de musique classique. Considéré comme le chef-d'œuvre des frères Belmondo, le disque a été plébiscité par la critique et couronné de 3 victoires du jazz. Dans ce morceau, comme dans l'album, l'art de l'improvisation se conjugue parfaitement avec la subtilité des œuvres. Le climat de cette vieille prière bouddhique, écrite par Duruflé, n'est pas sans rappeler un album de Coltrane, Africa Brass. La mélodie est superbement jouée par Stéphane au bugle, avant un solo magistral de Lionel au sax ténor. Du grand art. Vieille prière bouddhique, Lionel et Stéphane Belmondo dans l'album Hymne au soleil.

Thomas de Pourquery mérite d'être connu. Ancien rugbyman prometteur, il se tourne vers le saxophone à 14 ans et devient à la fois musicien, auteur-compositeur, chanteur et acteur, notamment dans les films Saint-Omer ou Juliette au printemps. Il accumule les prix pour ses albums de jazz, Victoire de la musique, prix Django Reinhardt, et dans cet album, il s'attaque à un monument du jazz, Sun Ra. Prétendant venir d'une autre planète, son groupe a pour nom Intergalactique Orchestra, ce dernier développe toute une mythologie autour de voyages interplanétaires et d'extraterrestres, et il fallait du cran à Thomas de Pourquery pour rendre hommage à ce Sun Ra. Et en plus, 15 jours avant d'entrer en studio pour enregistrer, il subit le vol de son ordinateur et d'un disque dur comportant 2 ans d'arrangement pour le disque à venir. Ce qui ne l'empêchera pas d'entrer en studio avec d'autres morceaux qu'initialement prévus. La beauté et la folie de cet album, réinterprétant de nombreux morceaux de Sun Ra, doivent beaucoup au groupe Supersonic, où l'on retrouve Laurent Barden, que l'on a vu plus tôt, Fabrice Martinez et Édouard Perrault. La chanson présentée ici, Enlightenment, est une sorte de ritournelle accompagnée d'une rythmique puissante, pas facile d'oublier cette mélodie toute simple. Enlightenment, Thomas de Pourquery, Supersonic, dans l'album Supersonic Play Sun Ra.

Pendant plusieurs années à Naples, l'artiste plasticien Ernest Pignon Ernest a réalisé des centaines d'images en noir et blanc, inspirées par les représentations de la mort dans la ville, les images de la femme aussi, et les cultes païens et chrétiens, en partie d'après l'étoile du Caravage. Ces images étaient ensuite collées sur les murs de la ville. Ce travail a inspiré le groupe de Louis Clavis, un des principaux animateurs de la nouvelle scène jazz française, et a abouti à la sortie de l'album Napoli Waltz. Il s'agit pour Clavis, porté par ces images, de parler de Naples avec un groupe pour le moins original, sans basse, sans batterie, mais avec un violoncelliste, Vincent Courtois. Dédié à Henri De Luca et à son Monte di Dio, le morceau choisi, Divinazione Moderna 2, en est une bonne illustration. On y entend les turbulences et le bordel propre à cette ville, et même quelques pastiches d'air d'opéra et de bel canto. En matière de voix, la performance de Médéric Collignon est à couper le souffle. Ce morceau propose une mélodie qui, une fois assimilée, ne nous quitte plus. Divinazione Moderna de Louis Clavis dans l'album Napoli Waltz.

Il s'agit d'un duo composé du saxophoniste Christophe Moniaux, virtuose éblouissant au phrasé lyrique, et Didier Itursari, accordéoniste basque. L'album, comme le titre l'indique, est le deuxième rendez-vous après un disque sorti 2 ans auparavant. Le morceau provient à l'origine d'un arrangement de Moniaux, d'un traditionnel bulgare pour le chef de chœur des fameuses grandes voix bulgares avec lesquelles il avait partagé la scène. Le morceau débute par une mélodie mélancolique à l'accordéon et est rejoint ensuite par les accents envoûtants du sopranino de Moniaux. On retrouve sensibilité, précision et une certaine poésie. Večeraj Rado de Christophe Moniaux et Didier Itursari dans l'album Hymne à l'amour, deuxième chant.

Bojan Z est un pianiste né en ex-Yougoslavie qui vit en France depuis 1988. Il a joué avec les plus grands de la scène jazz en France, Henri Texier, Michel Portal, Julien Louraud et beaucoup d'autres, et a obtenu un nombre considérable de prix divers. L'album, enregistré en duo avec son compère Julien Louraud, mérite le détour et est considéré comme l'un des projets majeurs du jazz européen. Toutes les influences de Bojan Z sont représentées dans ses 11 morceaux, rock, musique traditionnelle, bebop et beaucoup d'autres. Et la complicité évidente entre le pianiste et le saxophoniste permet une capacité d'écoute exceptionnelle et une volonté de se surpasser évidente. Dans le morceau qu'on va écouter, après une intro au piano accompagnée par les méandres du saxophone de Julien Louraud, les sonorités des Balkans prennent le dessus et ne quitteront plus le morceau, sans que le swing jamais ne disparaisse. Une véritable perle. Fuz Lija de Bojan Z dans l'album duo avec Julien Louraud.

Il s'agit d'un retour au classique, ou plus précisément à la musique classique contemporaine. Roberto Negro au piano, Émile Parisien au saxophone réécrivent, réadaptent, réarrangent les Métamorphoses nocturnes de Georg Ligeti. Le projet est osé, parce que la musique de ce dernier est particulièrement exigeante et d'ailleurs confidentielle. Ils ouvrent pourtant les portes de l'improvisation et de l'intensité rythmique, mais restent encore très proches des thématiques de Ligeti. Pour la petite histoire, les deux musiciens se sont produits il y a peu à l'Opéra de Lille, devant des spectateurs peu habitués à Ligeti et encore moins au jazz. Leur prestation a totalement enthousiasmé le public, resté scotché devant la musique et devant le talent des deux musiciens. Allegro Grazioso, Émile Parisien et Roberto Negro dans l'album Métanuit.

Pour son premier album, à la tête de l'Orchestre national de jazz, Daniel Ivinek a choisi le pari un peu fou de rendre hommage au grand Robert Wyatt, cet artiste unique et inclassable, à qui nombre d'inconditionnels vouent un véritable culte, moi le premier. L'album accueille les collaborations de Camille, Arnaud, Daniel Darc, Yael Naïm et surtout Roca Traoré et Wyatt en personne. La réussite est totale. L'ONG respecte le format des compositions de Wyatt, à savoir la chanson, sans les transformer en musique jazzifiante. Dans le morceau choisi, Robert Wyatt est aux avant-postes avec sa voix bouleversante et accompagné par les formidables musiciens de l'Orchestre national de jazz. The Song, Orchestre national de jazz, de l'album Around Robert Wyatt.

0: Ainsi se termine ce nouvel épisode de Jazz dans tous ses états, aujourd'hui consacré à cette musique en France.
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0: Mélodie secrète venue du fond des âges. Dans l'atelier lugubre où la fournaise ronronne, le forgeron toujours en travaillant chantonne. Bonjour à tous et bienvenue dans la 11e saison des Comptines du Forgeron, votre émission métal tous les dimanches de 15h30 à 17h avec de multiples rediffusions tout au long de la semaine. Ravi de vous retrouver, ici Adrien au micro, j'espère que vous allez bien, content de vous retrouver. Et aujourd'hui je ne suis pas seul déjà parce que dans votre équipe il y a déjà du monde. Laurie, tu es là, salut à toi.
1: Salut, salut tout le monde.
0: Comment vas-tu?
1: Ben, ça va très bien.
0: Mais c'est une bonne nouvelle.
1: Oui.
0: Et Julien, tu es là aussi?
2: Je suis là, malgré être rentré très tard hier soir après le Bully on Rocks, que je remercie d'ailleurs pour l'accréditation photo. Donc je publierai les photos.
0: Et soit dit en passant, on a vraiment passé une très bonne soirée.
2: On a passé une bonne soirée. D'ailleurs, j'ai une petite doléance pour eux. Alors c'est bien d'avoir programmé Earthline qui a repris No Easy Way Out de Robert Templer, BO de Rocky. Mais Chez Kane l'a fait, donc Bully on Rocks, si vous nous écoutez, 2027, Chez Kane.
0: Et alors aujourd'hui, pas d'émission playlist, on vous l'avait déjà annoncé un petit peu en avance. Aujourd'hui, on reçoit deux personnes avec nous dans cette émission, deux invités de marque. Avec un premier invité que vous n'avez jamais entendu dans cette émission, qui est totalement incognito, Valentin Leplein, bonjour.
3: Bonjour, et voilà, alors là les noms sont calés quoi. Et nom et prénom, tu veux pas mon adresse aussi, mes mensurations des fois?
0: Non mais c'est-à-dire que d'habitude nos auditeurs te connaissent sous un autre nom.
3: Oui voilà.
0: Où tu es un peu moins vêtu, où tu cries un peu plus fort.
3: Alors je vous rassure, sur scène ce sera pas le cas. Mais voilà, oui bah Tarzan bien sûr.
0: Bon retour parmi nous.
3: Bah merci, c'est toujours un plaisir. Puis moi non plus, je suis pas seul. Bah déjà mentalement et même physiquement.
0: C'est vrai, alors là pour le coup une vraie personne que vous n'avez jamais entendue dans cette émission. Et du coup c'est une première, Karl, salut à toi.
4: Salut.
0: Et alors chers amis, la raison pour laquelle on vous reçoit aujourd'hui, c'est que voilà, visiblement vous avez du temps libre. Du coup vous vous êtes dit que vous alliez former un groupe.
3: Bah exactement. Ouais écoute, moi il y a un moment j'avais plus assez de temps libre. Donc j'ai arrêté l'émission de l'autre côté hein, bien sûr, sur Radio Scarpe Sensée. Mais je me suis dit j'ai quand même trop de temps libre. Alors j'ai quand même fait de la musique à côté tu vois.
0: Et c'est ainsi que naquit, il y a quelques mois à vrai dire, vous êtes arrivé sur les réseaux sociaux, c'est quasiment une histoire de semaine, Swampyvol, le dernier né de fait. Alors est-ce qu'on peut avoir comme petit préambule, pourquoi Swampyvol, quel est ce truc maléfique qui sort des marais? En tant que fan de comics, je suis un peu, ça me fait un peu penser à Swamp Thing de DC Comics ou à Man Thing de Marvel Comics, les deux personnages concurrents. Est-ce qu'il y a de ça ou pas du tout?
3: Il y a un peu de ça on va dire dans mon imaginaire de base, mais ce qu'il y a surtout c'est qu'on avait commencé à faire deux morceaux que je pensais pouvoir rattacher à peu près n'importe quel concept, on va dire, parce qu'ils n'étaient pas trop marqués au niveau du texte. Et on a commencé à chercher un nom, parce qu'on s'est dit quand même, c'est bien d'avoir un nom pour un groupe, il paraît que c'est pratique pour les affiches, tout ça. Et on a commencé à chercher entre nous, à donner des propositions. Je suis arrivé avec une liste de 50 noms, et puis bah, finalement, en fait, il y a celui-là qui est ressorti tout de suite. Et puis j'ai dit, bah, ça tombe bien, parce qu'en plus, là, on peut faire un concept, vraiment développer un truc, et on est très très vite tombé dessus, d'accord, sur quasiment tout en fait.
5: Ouais, c'est clair, plus c'était un nom qui n'était pas pris non plus, ou ce genre de truc. On n'aurait pas regardé aussi, de se dire, bon bah, est-ce que c'est pas pris? Ah bah non, pas pris, bon bah, sur les réseaux, allez, let's go.
0: C'est pour nous.
5: C'est ça.
3: C'est ça le problème, parce que c'est au fur et à mesure des ans qui passent, c'est très compliqué de trouver un nom qui n'est pas encore pris, et un c'est concept clair. Qui n'est pas encore exploité non plus.
0: Alors du coup, il ne faut vraiment pas s'appeler Sauron et Morgoth. C'est un petit conseil pour tous les fans de Tolkien. Parce que je crois qu'au dernier compte des Saurons, il doit y en avoir quelque chose comme 11 sur Encyclopédia Metallum. Donc il y a un moment, il faut arrêter.
2: Et donc ce fameux concept?
3: Alors voilà, finalement on se réunit autour du Swampyvol qui ben, finalement est un petit peu, comme tu disais, Swamp Thing. Il faut avoir ça en tête, on va dire, même si finalement c'est surtout la parole du prédicateur qui est relayée. Et après, ben, c'est un peu comme les mormons, j'ai envie de dire. Il n'y a que lui qui les a vus et qui en entend parler. Et c'est sa parole qui fait foi, finalement.
0: Bien vu. Mais en plus, malgré tout, on a quand même l'idée que ça amène des adorateurs, mais c'est quand même un truc maléfique. Parce que c'est evil, quand même. C'est pas Swamp Cult ou quelque chose comme ça. C'est vraiment...
2: C'est méchant.
3: Voilà, parce que bah, après c'est toujours la même chose, hein. La vision du bien et du mal, etc. Mais comme la vision du bien dans le monde moderne, ce qui est censé être bien.

0: c'est de plus en plus flou et des fois on a l'impression qu'on nous enfume fortement à coups de bien, et ben finalement le mal c'est peut-être la solution.
1: Yes. Parce que tu parlais très justement de Swamp Thing, et qui est donc, pour faire vite l'histoire, un professeur qui tombe dans de la vase et qui, avec des mutagènes et tout, devient cette créature des marais. Ne regardez pas le film de Wes Craven, s'il vous plaît. Oubliez. Et en fait, le concept, comme tu dis, du bien et du mal, en fait, il protège son marais et la nature, mais pas en donnant des pâquerettes aux gens, en fait, si vous voyez ce que je veux dire.
2: C'est un peu comme Shrek.
1: Ouais, mais en plus bourrin et plus cradingue. Donc oui, je suis d'accord en fait avec la limite entre le bien et le mal, protéger jusqu'à quelle limite. Donc je suis d'accord avec ce que tu disais.
0: Et puis là, c'est même moins rigolo que ça quand même, mais il y a aussi un petit peu l'idée de Shrek où c'est vraiment des exclus de la société, des parias qui se retrouvent dans le marais autour de quelqu'un qui est prêt à les accueillir. Et finalement, c'est leur marais où personne ne voulait aller d'ailleurs, qui servait à rien, c'est hyper dangereux, personne ne veut aller dans un marais, finalement, ils y vivent. Et eux, quand ils y vivent, ils se font pourchasser. Donc finalement. C'est un petit peu comme Shrek, c'est mon marais, arrêtez de venir.
3: Ouais, puis en même temps, on a un peu cette notion aussi de mal où, dans ce qu'on a fait, c'est pas clairement défini. On sait qu'il y a une entité maléfique, mais elle est jamais clairement définie. Et on a ce truc aussi de, finalement, on sait qu'il y a quelque chose qui se trame, qui plane quoi, autour, moi qui suis grand amateur de films d'horreur et tout, de films d'horreur psychologique, en fait, il y a souvent ce truc-là dans les vieux films d'horreur psychologique de... Il y a une entité, mais des fois, tu la vois même pas, en fait. Et t'as pas besoin de l'entité, tant que t'as la peur de... Ça va arriver à n'importe quel moment, et en fait, tu vois jamais le truc, quoi.
1: C'est même plus de l'épouvante que de
3: l'horreur. Ouais, c'est ça, l'épouvante, ouais, quoi.
1: T'as vraiment cette chape de plomb, et tu sais pas à quoi ça ressemble. Tu le vois au dernier moment, avec des jumpscares. Ah, et puis voilà, quoi.
3: C'est ce genre de truc-là.
2: Et alors, vous êtes déjà tous les deux à arpenter les tourbières dans les miasmes, etc. Mais vous n'êtes pas tout seul, vous n'êtes pas que vous deux dans ce groupe. Est-ce qu'on peut parler des absents qui ne sont pas là, mais à qui
0: non, ils ont tort.
3: Non, ils restent chez eux, donc voilà. On n'en parlera pas. Je parle de qui ? Je parle de Simon,
0: tu connais depuis longtemps.
2: Parce qu'en plus, il n'y a pas longtemps, vous avez publié un peu vos photos une par une avec un petit descriptif.
0: Et c'est pas fini.
4: Ah, il y a d'autres membres.
0: Non, mais il y a d'autres photos.
1: Ils vont le faire deux par deux, trois.
3: Elles sont pas plus dénudées, les photos. Il y a pas de ça. On fait pas le calendrier des pompiers ou ce genre de trucs.
2: Parce que vous n'êtes pas
3: un
2: groupe de glam.
3: Du stade surtout. On ne fait pas.
1: Vivien qui fait des photos, vous voulez pas lui demander de poser dans un marais ? Je pense que ça pourrait être un concept.
3: Ah, un Photoshop de marais, le marais de Shrek derrière.
2: Soit dit en passant, les photos de Swamp Evil. Oulala.
0: On en reparlera tout à l'heure.
2: Parce que Vivien. C'est Sloth Temple pour le coup, mais les photos de Swamp Evil sont faites par quelqu'un qui est dans cette émission.
1: Ça commence par Va. Ça
3: fait pas. Ah mince, bien.
0: Et du coup, Simon.
3: Oui, c'est vrai. Simon qui est batteur, en fait, les trois quarts du groupe, clairement, on peut le dire comme ça, sont formés autour d'une ancienne formation qu'on avait qui était Floyd Coffin. Et donc Simon était à l'origine dans Floyd Coffin. Nous, on est arrivé un peu après. Toi, tu étais le dernier arrivé. Moi, j'étais l'avant-dernier, du coup. Et Simon, avec qui ça fait 4 ans et demi, 5 ans qu'on joue, entre Floyd Coffin et Swamp Evil.
0: Moi, je suis revenu en 2021, donc oui, c'est à peu près 5 ans.
3: Oui, c'est ça, à peu près 5 ans. Bon, il y a eu une interruption entre deux, mais oui, globalement, ça fait 5 ans, en tout cas, qu'on se connaît, qu'on se fréquente et qu'on a vraiment cette envie de faire de la musique qu'on a déjà fait en live, etc. Et qu'on a cette vocation de continuer dans un truc un peu stoner doom, etc.
0: Et ensuite, donc, le dernier arrivé chez nous, notre petit dernier, c'est Guillaume. Petit, pas par la taille, c'est le plus grand. Mais en fait, on avait, à la fin de Floyd Coffin, c'est aussi parce que le guitariste Marian, voulait tenter autre chose. Donc on a dit, on fait quoi, on arrête. On s'est dit, on repart de zéro. Pire, au bout d'un moment, allez, basta. Et donc on a commencé à bosser avec un autre guitariste. Voilà, donc on va dire Loïc, parce qu'il nous a quand même apporté beaucoup de choses musicalement. Et on a bossé ensemble. Et puis après, Marian a voulu rejoindre. On a bossé un peu des guitares, mais finalement, ça passait pas. C'était compliqué pour lui, on va dire, personnellement, s'organiser. Donc, bah, on a dit, bah, c'est pas grave, hein. On recommence avec juste Loïc. Donc, les morceaux avaient déjà été remodifiés. Donc, on les a remodifiés à l'origine et ainsi de suite. Ils ont encore évolué. Et puis, au fur et à mesure, on avait déjà progressé sur pas mal de choses avec Loïc. Et puis, bah, et les événements ont fait que c'était de plus en plus compliqué de travailler ensemble. Donc, ben voilà, Loïc est parti de son côté. Ben, on l'a congédié, hein, on va aussi dire les mots. Et bon, c'est vrai qu'on ne l'a pas beaucoup recroisé, mais moi, je n'ai aucune rancœur. Hein, et j'ai même l'impression que maintenant, ça va mieux pour lui, donc tant mieux. Et du coup, on a cherché un nouveau guitariste. Et donc, c'est Guillaume qui est arrivé. Et ce qui, finalement, je trouve sympa, c'est que les passages de Loïc et même le court passage de Marian et l'arrivée de Guillaume, chacun a permis d'amener quelque chose de nouveau dans le son. Et donc on entend à chaque fois un peu la patte différente au niveau de la compo aussi. Moi je trouve ça sympa vraiment.
3: La composition du son, enfin du toucher, vraiment ils ont vraiment des choses différentes à apporter.
0: Et ils écoutaient pas les mêmes choses.
3: Ouais, c'est ça. Non, mais c'est ça, parce que Guillaume, c'est vrai qu'il a pas du tout. Quand il a rejoint le groupe, il nous a dit par contre le stoner, le doom, je connais pas du tout. Alors il a des influences très métal, etc. Mais en fait,
0: stoner,
3: on lui a
0: doom,
3: fait découvrir.
0: Par les grandes lignes, voilà.
3: Quoi. Ouais, voilà, c'est ça. Et en fait, limite, ça a été une autre approche pour nous de dire on a quelqu'un qui connaît pas du tout le genre à part les grandes lignes. On lui a présenté plein de choses, etc. Et en fait, au-delà de son toucher, etc., on a senti que c'était quelqu'un de motivé à découvrir ce qu'on faisait, etc., vraiment s'intégrer dans le truc. Donc, tout est positif, quoi, finalement.
2: Je vous propose de fait qu'on découvre un petit peu votre son. Alors, vous nous avez préparé un petit medley, parce que pour l'instant, il n'y a pas encore d'enregistrement pour vous. Ça va pas tarder, on imagine, on en parlera après. Et donc, Tarzan, tu m'as envoyé un préambule très argumenté pour dire que le son était un peu garage. Mais en réalité, nous, on aime bien le son garage.
3: Salle de répète.
0: Ouais, en fait, c'est ça. C'est plus salle de répète que vrai garage. Et puis, on répète au Black Lab, il n'y a pas de secret. Donc, le son est quand même pas trop mauvais là-bas. Le matos n'est pas si dégueulasse, hein, on va pas se mentir. Et même l'acoustique de la salle. Et j'ai enregistré avec un Zoom, sauf que les micros externes ne fonctionnaient pas. Donc j'ai enregistré avec les micros d'origine du Zoom. Ce qui fait que ça manque un petit peu de fois de peps. Voilà. Maintenant, je pense qu'on comprend bien ce qui se passe dans la musique et ce qu'on essaye de construire. Mais je me suis dit, si on vous diffuse les morceaux en entier avec un son comme ça, qui ne correspondent pas vraiment à ce qu'on veut rendre sur scène, déjà ça risque d'être chiant à l'antenne. Et puis ça risque de fausser un peu. Donc j'ai fait un medley, je crois que c'est à peu près 2 minutes, 2 minutes 30.
2: C'est exact.
3: Ouais, c'est ça.
0: Et voilà, je trouvais que ça permettait d'avoir un aperçu un petit peu de tout ce qu'on était capable de proposer. Et encore, il y a quelques surprises pour le live.
2: Et c'est parti, on va écouter ça. Mettez un petit peu de pommade anti-moustique. On plonge tout de suite dans l'univers de Swamp Evil.

0: un petit extrait, un petit amuse-bouche, on va dire, quelque chose pour vous mettre en appétit, de Swamp Evil. Et donc, par rapport à ça, on imagine qu'il y a un projet d'EP ou d'album qui va avec. Si en tout cas vous avez des compos qui sont un peu terminés, comment vous envisagez ça ?
1: En fait, actuellement, on a 5 compos de terminés, donc qui s'articulent vraiment autour de ça, de ce concept, et on peut vraiment raconter une histoire. Donc, c'est en discussion. On est en train justement de voir comment on peut s'organiser et quand est-ce qu'on va pouvoir faire ça.
2: Voilà. On n'a encore rien de... des choses en discussion, mais rien d'acté réellement ou quoi. Donc, voilà.
3: Est-ce qu'on peut s'attendre à voir un personnage un peu comme Edith Maiden, le Swamp Evil, dessiné, un peu un mascotte ou...
1: Alors ça, le terme de visuel, c'est encore en discussion, on va dire. Pour l'instant, on a fait un backdrop. On est sur des t-shirts aussi. Normalement, tout devrait arriver d'ici la première date, bien sûr. Mais pour ça, le visuel, on en reparlera encore entre nous de l'EP. Parce que justement, c'est ce qu'on disait tout à l'heure, j'aime bien ce côté un peu épouvante où... on sait, mais on n'a pas de certitude, tu vois. C'est on le sait parce qu'on le vit, mais pas parce qu'on l'a vu de nos yeux vus.
0: Et c'est vrai que même au niveau de ton interprétation du chant, alors même avec ce qu'on entend dans le medley, on sent que il y a vraiment cette espèce de harangue dans ton chant qui fait un peu penser à Fernando Ribeiro de Moonspell sur certains trucs, ou à Tom G. Warrior de Celtic Frost, qui est à la fois un peu dans... Alors, des fois, il y a du grain comme ça qui pousse un petit peu la pesanteur, mais il y a aussi une espèce de menace que tu as aussi quelque part chez Candlemass aussi. Mais alors, peut-être que je surinterprète à partir de l'extrait que j'ai entendu, mais tu as un côté quelque chose de très ample et très... Qui fait un peu penser au prêtre de Talos dans Skyrim aussi, pour ceux qui connaissent, quelqu'un qui harangue la foule et qui te promet un petit peu l'apocalypse. Enfin, je sais pas si tu le vis comme ça, en tout cas, mais c'est ce que j'ai le sentiment d'entendre.
1: Oui. Non, mais c'était vraiment le but d'avoir ce côté vraiment prédicateur. Et après, forcément, il y a des choses qui, selon les morceaux, sont un peu plus hard rock, un peu plus éraillées. Il y a des choses un peu plus saturées, un peu plus gutturales, selon les moments, selon les besoins aussi. Et il y a des choses... Je ne vais pas aller jusqu'à dire lyrique parce que je ne pense pas avoir le niveau pour dire ça déjà, mais que j'essaye de tirer un petit peu dans ce coin-là parce que ça correspond à la musique. Et puis, toujours pareil, quand vous allez à l'église, désolé pour vous, reste une pépéronie, mais si vous allez à l'église, il y a toujours ces chants un petit peu casse-couille, un petit peu plus lyriques où on essaye d'emmener les gens, etc. Tu vois.
0: Julien.
3: C'est marrant que tu parlais de ça en off pendant que on écoutait le medley. Moi, il y a une partie, j'ai dit, il y a une rencontre entre Danzig et les Mines Motorhead, je trouvais. Il y avait ce côté un peu grandiloquent, comme ça, et puis le côté un peu éraillé, un peu rock'n'roll de l'Emmy. Et voilà quoi. Donc c'est vrai que c'est assez large en termes de palette d'influence. Oh.
0: Et puis sur le plan instrumental, on a aussi, en tout cas sur les riffs qu'on a entendus, il y a aussi un petit quelque chose de heavy, un petit peu quelque chose d'un peu chantant. En tout cas sur un des riffs, c'est assez criant. Il y a quelque chose d'un peu heavy à l'ancienne, un peu épique.
2: Ouais, c'est vrai que même dans le groupe, en fait, j'en parlais par rapport à Guillaume, mais plus largement, je pense qu'on a vraiment des influences. J'aurais peut-être l'occasion d'en parler tout à l'heure, mais oui. Moi j'ai vraiment à côté du stoner et du doom, je viens avant tout du hard rock et du glam, donc rien du tout à voir, mais j'écoute énormément de choses. Enfin, on est tous les quatre à écouter énormément de choses, et on a cette base commune de doom, de stoner, de heavy, etc. Mais en fait, je pense que c'est un croisement de plein d'autres influences qui sont pas forcément évident dans la musique, mais en tout cas aussi dans notre toucher à la guitare, à la basse, à la batterie. Toi, comment tu chantes les choses, etc.
1: Oui, parce que le toucher au niveau du chant, c'est compliqué, tu vois. À part Michael Jackson, mais
2: oui,
1: ça, on ne peut pas le faire, toi.
2: Oui, non, effectivement.
1: On a parlé de prêtre, mais quand même.
0: Ça devient sordide.
2: Ça devient sordide.
1: Ouais, c'est,
2: là, le mal, c'est l'obscurité d'où il vient.
1: Oui, c'est l'obscurité du mari, tu sais.
0: Pour teaser un petit peu le moment où tout ça va sortir de l'ombre, est-ce qu'on peut connaître le titre de vos compos, leur nom, leur petit nom?
1: Il y en a quelques-unes. Hein. Normalement, si je les avais mis dans l'ordre de la setlist, j'ai dû faire Son of Murphy, Donc voilà, de la loi de Murphy, bien sûr. Donc l'histoire d'un mec qui a vraiment pas de chance. Et j'ai envie de dire, on peut même rattacher ça au prédicateur. Hein. Grosso modo, il faut voir ça un peu comme, pour rester dans les comics, Killing Joke. Tu sais, en une journée, tout peut basculer. Donc le mec, il a jamais eu de chance et là, c'est encore pire. Enfin bref. Et il cherche des solutions, mais ça marche pas. Ensuite, il y a Gloom Morning. Donc le deuil, hein, bien sûr. Voilà, deuil sinistre, ça fait presque pléonasme, hein, dirons-nous. Mais bon, voilà. Et là, donc, avec les différentes étapes du deuil, hein, mais finalement, un refus de l'acceptation au final. Ensuite, dans l'ordre, c'était Worship or Die, parce que là, bah, c'était le moment de réunir les fidèles. Hein, et puis, bah, moi, je trouve que c'est un slogan qui marche bien, hein, grosso modo, vénérer ou crever. Et ensuite, ouais, non, mais il y a toujours ce côté, on est entre nous et bah, venez pas nous embêter ou rejoignez-nous, mais voilà, quoi, venez pas nous attaquer. Encore une fois, c'est, c'est mon marais, hein, tu vois le côté Shrek.
0: C'est pas tant adressé aux disciples même que à ceux qui graviteraient autour du culte des marais.
1: Voilà. C'est... Mais finalement, quand on regarde, c'est parce que c'est moins explicite, mais la plupart des religions, c'est ça aussi. J'aime bien les tacles aussi. et ensuite, on a Ashes Flying, parce que les cendres qui volent le soir dans le crépuscule, c'est très très beau, surtout quand c'est un temple. Mais voilà, puis surtout quand on est venu faire chier les membres du culte et qui n'ont qu'une seule façon de répondre, hein, et que donc il y a un moment, faut faire aussi mal que ce qu'on leur a fait mal, voilà.
3: Ils en auront le culte.
1: Voilà, exactement, voilà. Et du coup, ça devient des vrais trous du culte.
2: Et attends, est-ce que dans le temple il y a des paresseux?
1: Bah écoute, ça dépend où se trouve le marais, hein, mais voilà. Et après, donc là, la cinquième compo, c'est donc Moonshiny Night, puisqu'il y a des nuits où, bah, pour réunir, un peu comme le vin, ceci est mon sang, bah là, eux ils font du moonshine. Donc là, la chanson, clairement, c'est à moitié. Bah, venez boire avec nous, ça fait partie du rituel, voilà, d'acceptation, de la communion finalement. À moitié, venez vous bourrer la gueule aussi parce que c'est la fête. C'est un petit peu bas de plafond, mais des fois ça marche.
0: Je précise que pour l'instant dans cette émission, l'essentiel des gens sont au jus de fruits.
1: Alors oui, c'est parce que tout le monde me ramène de la bière, mais je ne bois pas de bière parce que je ne digère plus la bière à cause de Blaise Bellé. Mais voilà. Non, en fait, sur au Black Lab, j'ai eu un alors pas la dernière soirée avec Maiden, mais celle d'avant.
3: À 2024.
1: Voilà. Et en fait, j'avais bu 3 bières et j'ai fini dans un état absolument lamentable. Et je ne sais pas pourquoi, alors que d'habitude je m'enfilais des packs de manière débile, ce qui n'est pas une attitude à avoir. Hein. Bien sûr, notre savoir-faire se déguste avec sagesse, disent les Belges. Mais maintenant, si je bois plus d'un fond de bière, je suis malade comme un chien et je repeins tous les chiottes de l'immeuble, tu vois. Donc c'est un petit peu compliqué. Donc je bois plus de bière. Tout ça pour revenir à Moonshiny Night. Donc la dernière moitié de la chanson, donc la troisième moitié de la chanson, ce qui n'a absolument aucun sens, c'est aussi la recette, parce que je trouvais ça rigolo aussi de faire une chanson qui soit une recette.
0: Pas mal.
1: Voilà, parce qu'à part Hot Bottom Feeder de Clutch, je connais pas beaucoup de chansons de métal qui sont des recettes.
0: Et ça donne envie de fait d'avoir quand vous sortirez quelque chose, d'avoir un livret pour lire les paroles ou d'avoir une lyrique vidéo sur YouTube pour pouvoir reproduire la recette à la maison.
1: Bah écoute, on en reparlera.
2: On va faire un featuring avec Philippe Etchebest, tiens. Le petit running gag avec Steve.
0: Avec la voix off de Philippe Etchebest.
2: On le contactera.
1: Mais voilà, et donc pour l'instant, à défaut, on a quand même quelques intros qui permettent de projeter un petit peu l'histoire. Des intros, donc juste avec des sons et des bruits du marais, de bouteilles, d'environnement, etc. Et je pense que. Alors, je vais faire un peu briller la médaille, me la péter quand même, parce que je fais tout moi-même avec des banques de sons que je trouve sur Internet, que je fais des montages à l'arrache, parfois pire que le medley que j'ai fait tout à l'heure, mais parfois mieux. Et en fait, je trouve que notamment l'intro que j'ai fait pour le concert à venir, le premier qui arrivera le 4 juillet, balance ta promo. je trouve que finalement, c'était pas prévu au départ et c'est un côté très cinématographique. C'est-à-dire qu'il n'y a pas d'image, mais on comprend les scènes qui s'enchaînent. Donc vous verrez, bah vous entendrez bien et vous verrez peut-être si vous êtes synesthésiste.
0: Eh ben avec grand plaisir. Et alors, Karl, il y a peu de temps, tu posais la question, est-ce qu'il y a des paresseux dans le temple? Mais en off, tu disais qu'il y avait une autre histoire avec un autre animal avec des dents un peu plus pointues.
2: Ah, avec la Retaliation. Enfin, ah. avec un alligator, du coup.
0: Oui.
2: Bah, nous, on n'a pas d'alligator, mais effectivement, quand on avait commencé à former le groupe, alors je sais pas. On en discutait, on n'était même plus sûr avec Tarzan de si Last existait déjà ou pas. Mais nous, quand on a eu la réflexion de Swampy Volk, qu'on a vu Last arriver et tout ce qu'ils ont fait visuellement, etc., j'ai eu la petite joke à Steve de dire ouais, est-ce qu'on peut t'emprunter l'alligator pour garder le marais, etc. Enfin, c'est vrai que, hasard des choses, on est tombé sur une DA qui tourne un peu autour du marais aussi, etc. Alors qui est pas du tout volontaire et pas gênant dans l'immédiat, hein. C'est pas gênant du tout. Mais ouais, c'est plus marrant, quoi, parce qu'en plus, bah, forcément, c'est des potes, etc. Donc, comme quand on va tous chercher nos influences un peu aux mêmes endroits, quoi, finalement.
0: Dans le pire des cas, j'ai pas l'impression qu'il y ait de groupes locaux qui aient quelque chose avec une grenouille ou avec un varan de Komodo, éventuellement. Ça.
1: J'allais dire la grenouille, moi, à part Froglord, qui est anglais, je connais pas trop.
2: Il y a un festival dans le coin avec la grenouille, je sais plus.
0: La Belle Garnoule.
2: Comment ?
0: Il y a eu un festival qui s'appelait La Belle Garnoule dans l'Artois aussi. Avec une grenouille en papier mâché, très classe.
2: Pas au même un festival participatif qui a lieu dans je crois que c'est peut-être dans 15 jours, dans un mois, grand max. Le nom m'échappe, désolé, mais
0: si on le retrouve,
2: en tout cas, il y a une grenouille dessus.
0: En tout cas, pour parler justement de dates d'actualité, etc., alors tu nous en parlais, la première date de Swampy Vol, ce sera le 4 juillet au High Voltage, c'est ça ?
1: C'est ça, à Lille. Et je sais qu'on est profondément désolé, et vous aussi, et ça tombe en même temps, ouais, qu'une belle date de chez vous. Et on se sent très con parce que c'est toujours pareil, parce qu'avant de communiquer dessus, tout le monde organise sa date et puis bah voilà, on se rend compte que ça tombe ensemble et on fait oh non, pas les copains.
0: Mais du coup, c'est pas compliqué. Juste en dessous de PFM, il y a une petite salle, donc il n'y a pas grand monde qui peut rentrer dedans. Donc si vous aimez plutôt le black metal, vous venez chez nous. Et si vous aimez plutôt les grosses basses, le doom, le stoner, les gens sympas et un bar qui a du charme, allez au High Voltage le 4 juillet.
2: On vous en voudra pas si vous venez ici.
1: Les gens sympas, il y en a aussi ici. Puis Calibo, ils sont cool.
2: Il y en a plus de l'autre côté, mais.
0: Mais de fait, alors.
1: Ouais, mais il y a moi, donc ça compense.
2: C'est vrai que. Avec ça, je vous conseillerais de venir à Calibo.
3: Ouais, du coup. Puis chez nous, il y a personne qui a des cheveux bleus.
1: Ça va. Voilà.
0: C'est un tort, hein, vraiment.
2: Et j'ai une bonnette de micro bleu qui va.
0: Tout est assorti, tout
2: pas
0: est
2: le même bleu, mais voilà.
0: En tout cas, est-ce que pour le moment c'est la seule date à l'agenda ou est-ce qu'il y en a d'autres qui se profilent ? Est-ce qu'il y a des petites exclus ?
1: Non, c'est la seule date officielle.
2: On commence à réfléchir, voilà, mais on n'a pas de.
1: On démarche un petit peu, voilà. Mais pour l'instant il n'y a rien de fixé, on ne va pas balancer de date. Mais comment dire ? On s'est rendu compte aussi quand même que si les gens communiquaient bien en amont, ça permettait de mieux lancer un projet. Je prends l'exemple de Galipo, ils ont très très bien communiqué. Et clairement, Galibo, avant même qu'il commence à faire des concerts, je connaissais tout le groupe, le mythe. Et je me suis dit, il faut commencer à jouer fort comme ça. Et donc, c'est pour ça on s'est dit, la première date, on tape vraiment un gros coup. Il y a pareil, un côté visuel. Comme les compos sont très bien travaillés, on s'est dit, on va bosser le visuel. Et il y a du visuel sur place qui sera très travaillé. Comme on disait déjà, il y a le backdrop qui est dessiné, qui est en cours d'impression. J'ai un jeu de lumière que je suis en train de fabriquer à la maison avec des planches, etc. Enfin bref, faut que je termine, mais il y a du boulot derrière, quoi. Et ainsi de suite. Donc on essaye vraiment de faire un truc qui marque et qui marche.
0: Et c'est déjà bien parti. Alors il y a des petites voix dehors parce qu'il y a des gens qui passent dans la rue.
1: Ah, il fait chaud.
0: Oui, on laisse les fenêtres ouvertes. Mais c'est vrai que déjà ce visuel, il est déjà très travaillé parce que vous êtes très beau sur vos photos. Blague à part, les photos ont une ambiance particulière, une certaine chaleur qui marche très bien. Ce qui est assez rigolo par contre, c'est que par rapport à la musique que vous faites, votre logo, il est assez clean quelque part. Enfin, il a un côté anguleux. Alors, il est très beau aussi. Il fait très pro, etc. Mais c'est vrai qu'on s'était dit, pour un truc marécageux, on aurait pu imaginer un truc un peu dégoulinant. Alors, sans forcément rentrer dans le Shangui Shugabog. mais
2: c'est Bah, bah, figure-toi que bizarrement, c'est, on avait une première version du logo quasi terminée, en fait. Et je pense que l'idée était, était bonne, mais c'était plus, on était quand même plus dans le cliché et tout. Et l'un de nos premiers trucs, ça a été de dire, ça fait quand même vachement logo de Clicky Joe et tout, tu vois. Donc, ce côté, il n'y a pas le côté marécageux, mais tu vois, ils ont des couleurs un peu flashy et tout sur leur logo. Et on avait des couleurs... On était sur le même sur les mêmes couleurs, le vert, le mauve, tout ça, mais plus flashy. Et on partait plus sur le marais avec des pieuvres. Je pense pas qu'il y ait de pieuvres dans un marais, c'est complètement stupide. Mais voilà, il y avait des tentacules, ce genre de trucs. Et on est reparti en fait sur une DA plus simple, parce qu'on s'est rendu compte que c'était pas forcément ce qui plaisait à la majorité. On a refait ça et on a abouti au logo actuel, quoi.
1: Voilà, et on aura l'occasion d'en reparler, mais l'avantage de ce logo, c'est qu'il y a plein de petites parties dedans, si vous faites un peu gaffe, et qu'on va réutiliser indépendamment, etc. Il y aura beaucoup de clins d'œil, ça permet un travail visuel qui est sympa.
0: Fort bien. Ce que je vous propose, c'est qu'on fasse une petite pause musicale. Alors, comme à situation exceptionnelle, action exceptionnelle, on va pas garder votre carte blanche musicale pour la fin de cette émission. On va la filer un petit peu tout au long de cette émission, parce que pour l'instant, vous avez pas encore de titre. Bien entendu, quand ça sortira, faut que vous reveniez.
1: Oui.
0: Donc, on vous a posé la question qu'on pose à tous nos invités récents. Est-ce que vous pouvez venir avec des titres de groupes qui vous parlent, qui vous manient, qui vous donnent envie de prendre vos instruments? Vous nous avez fait une petite sélection et j'ai envie de vous demander par quoi on commence. Et est-ce qu'on peut avoir un petit topo sur pourquoi ça a été choisi? Alors, sur la carte blanche de ceux qui sont pas là, c'est vrai que vous pourrez pas forcément en parler comme eux.
1: Et encore, il y a quand même des trucs communs, on va dire. Mais bah, je te laisse commencer, Karl.
2: Bah,
1: t'as aimé quoi, tu te souviens?
2: Oui, tout à fait.
3: La Compagnie Créole.
2: Ça aurait été le deuxième morceau, je pense. Il y aurait peut-être eu Patrick Sébastien aussi dedans. On va quand même parler des vraies influences.
0: Qui va venir à Arras très bientôt.
2: Tout à fait.
4: Les sardines dans le marécage.
2: Voilà, c'est ça. Il n'y a pas de sardines non plus dans le marécage. On s'en est rendu compte. On n'est pas du tout spécialiste en marécage, en fait. Mais oui, le morceau que j'ai mis, je pense que c'est 666 de Queen of the Stone Age. Voilà, je sais que dans les influences, en parlant stoner doom, c'est des choses qui divisent. Quand on est fan de stoner et de doom, généralement Queen of the Stone Age, c'est le truc qui divise un peu et qui divise rarement les musiciens dans le stoner et dans le doom, au contraire, parce qu'ils ont, enfin surtout Joshua m'a beaucoup apporté via Chaos, etc. Apporté beaucoup au genre. Et moi, en fait, j'ai en plus choisi un morceau d'un des albums les plus décriés, je pense, du groupe. Pour moi, Era Vulgaris, c'est quand même l'un des albums où ils ont le plus expérimenté, etc. Et en fait, c'est ce que j'aime beaucoup dans cet album. On n'est pas forcément sur du stoner, du doom ou ce genre de choses, mais on est vraiment sur de la grosse expérimentation. Je pense pas qu'on est sur le morceau le plus flagrant de ce côté-là, mais sur l'album, globalement, il y a pas mal de choses. Même dans ce morceau, en fait, il y a des guitares qui sont dissonantes, qui jouent pas du tout sur les mêmes accords, etc.
3: C'est sur cet album qu'il y a Make It With You, c'est ça, qui passait
2: même
3: en radio?
2: Oui, c'est ça, qui pour le coup, passe en radio et dénote complètement du reste de l'album, en fait.
3: Exactement.
2: Qui est l'un des titres phares du groupe, mais qui a rien à voir avec le reste de l'album.
3: Open Square, quand ils étaient venus, c'était le titre qui avait eu le plus d'ambiance, d'ailleurs.
2: Enfin, voilà, moi, c'est vraiment... un groupe, je les avais vus à Anvers en 2023, et vraiment, c'est un des groupes que j'ai découvert parmi les plus anciens dans le genre, et c'est vraiment un groupe dont je m'influence beaucoup. C'est pas forcément flagrant dans mon style de basse, etc., mais que j'écoute beaucoup et qui m'influence beaucoup, en tout cas.
0: Et ben, c'est parti.

0: 666 de Queens of the Stone Age. 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Morceau choisi par Karl de Swampy Vol, et Swampy Vol qui est toujours avec nous dans les studios. Effectivement,
1: on n'a pas bougé.
2: À moitié, quoi.
1: On a un peu bougé.
0: On voit tout à fait ce dont tu parlais, en tout cas, sur la bizarrerie de ce morceau. C'est vrai que c'est un morceau qui est très étrange au niveau de son harmonie, quoi.
1: C'est ça. Et même si tu regardes le clip d'ailleurs, c'est pas mal de trucs. Encore une fois, on est dans le monde des choses qui sont bizarres, inquiétantes, etc. Et tu sais, t'as le côté un peu qui se dégage dans le morceau, mais encore plus quand t'as le clip en face de toi, un truc un peu malsain où t'es pas dans de l'horreur, mais c'est un peu malsain et tout. Et moi, j'aime bien ce truc-là.
0: Et en termes d'ambiance, ça me faisait un peu penser, alors en version totalement Queens of the Stone Age, mais ça fait un peu penser, le refrain notamment fait un peu penser à Twist de Korn. Ouais, tu sais, où t'as un truc très dissonant, puis t'as qu'à faire. Enfin, tu vois, alors soit Twist pour Jonathan Davis, soit sick.
1: Ouais, non, carrément, je suis d'accord. T'as vraiment le truc, encore une fois, cette dissonance dans le chant, même dans les guitares, je trouve. T'as vraiment. Enfin, même quand tu prends la partie de guitare, vraiment, c'est des accords qui n'existent pas, c'est même pas des accords les trois quarts du temps sur cet album-là. Enfin, Joshua me le dit beaucoup en interview, d'ailleurs, lui, il dit en fait dans les interviews que beaucoup de guitaristes oublient que dans jouer la guitare, il y a le mot jouer. Et en fait, lui, il n'a pas du tout une approche conventionnelle de la guitare. Il a vraiment ce truc de je joue, j'essaye plein de trucs. Et en fait, il n'est pas dans ce truc de se dire c'est dissonant. C'est de se dire, en fait, je joue des trucs, ça passe bien. J'exploite des trucs, je cherche à exploiter des trucs qui ne sont pas trop faits, etc. Mais parce qu'en fait, les gens, ils ne vont pas chercher forcément par là, quoi.
0: Ouais. Et ce qui fait, alors cette approche, elle est tellement justement peu conventionnelle que même sur des morceaux qui ont l'air simples et qui ont l'air relativement accessibles de Queens of the Stone Age, vous allez vraiment suer des gouttes pour essayer de faire des covers.
1: Oui,
0: par exemple, faire une bonne cover de No One Knows, c'est carrément plus dur que ça en a l'air.
1: Ouais, encore une fois, c'est des morceaux, et pourtant No One Knows, c'est parmi les morceaux à l'écoute qui sonnent en fait les plus simples, mais où ils ont en fait ce truc, et ça c'est vraiment... Peu importe le style, je trouve la qualité des groupes qui font de la radio, qui tournent, etc., d'arriver à faire sonner des choses qui sont un peu compliquées à jouer, de manière très simple, à l'écoute, en fait, quoi.
0: Tout à fait. Toi aussi, Tarzan, tu as choisi un titre.
2: Ah ouais ? Ah merde.
0: Alors, est-ce que c'est toi qui as choisi le titre de Crowbar ?
2: Pas loin, mais non.
0: Parce que... Dans la sélection, je m'étais dit que ça avait un certain sens, et puis en fait, c'est pas ça.
2: Mais en fait, je me suis fait griller au poteau. Hein. Clairement, s'il le faisait pas, je le faisais, et on n'aurait pas été très loin en termes de choix, dirons-nous.
3: Moi, je m'attendais à ce que Tarzan sorte Welcome to the Jungle, mais bon.
2: Alors, pour le coup, ça c'est plus Karl, parce que oui, alors, non, j'ai un aveu personnel à faire. J'aime pas Guns N' Roses, ça m'emmerde.
0: Mais t'inquiète pas, lui il aime plus.
1: Eh bien, annonce, on cherche un nouveau chanteur finalement.
2: Ouais, tu vois, c'est rigolo, on n'a pas les mêmes influences du tout. Mais voilà, mais encore, je reconnais le talent des musiciens qui sont passés dedans, mais je supporte pas Axl Rose et sa voix me.
3: Voilà. Le problème, c'est qu'ils sortent pas de bons trucs, enfin de nouveaux trucs bien.
2: Oui, aussi.
0: Ah, puis je pense qu'avec 3 grammes de moins dans chaque bras, ça permettrait de créer des choses intéressantes.
2: Et il paraît que ça aide. et donc, on va partir Crowbar. Crowbar, c'est donc le choix de Simon. Donc. De mémoire, il a choisi To Build a Mountain, c'est ça.
0: C'est
2: donc
0: ça
2: vient de Sonic Excess in its purest form. Je suis un petit peu fatigué, vous le remarquerez. et donc clairement, ça fait partie des grosses influences. Crowbar, je les ai vus plusieurs fois en live, dont une fois à l'Eagle Rock. Hein, c'était la première fois que je les voyais et j'ai des souvenirs complètement fous avec ce groupe. Kirk Wayshane, justement, cette date-là, ils se promènent dans la péniche, il fait ouais, ils ont mis des canettes dans la loge, mais il n'y a pas de décapsuleur. Moi, je suis juste accoudé au bar avec ma bière à l'époque, je pouvais encore, et il vient me demander un décapsuleur. Tu fais, le mec est vraiment détendu, pourtant il a une carrière complètement folle, il a une influence folle sur des tas de musiciens, mais il s'en fout. J'ai eu l'occasion au Bétis Fest de faire une interview Et c'est vrai que le type est super cool. Et moi, j'étais en train de suer des grosses gouttes. Bon, déjà pour la chaleur, mais aussi parce que il m'impressionnait un petit peu. Parce qu'il est bon, il fait qu'un ou deux centimètres de plus que moi, donc il est vraiment pas grand. Mais il a un charisme, une aura, il a une influence qui est complètement tarée. Et Simon, je pense que c'est un peu la même chose, quoi, parce que pas forcément avec ces anecdotes-là, mais notamment son enterrement de vie de garçon, ça s'est fait en deux parties. Une partie au Rockin' Bourlon qui s'est terminée à gros coup de moonshine. Donc il y a quelques petits clins d'œil dans la chanson Moonshine Night d'ailleurs, hein, un petit peu déprivé de joke, mais je vous rassure, ça passe pour tout le monde. Et l'autre partie de son enterrement de vie de garçon, c'était le concert de Crobar donc à Valenciennes. Voilà, donc il avait réussi à aller derrière, les rencontrer et tout. Enfin bref, et c'est vraiment des mecs, même au niveau du son, de la façon de jouer. Et justement, c'est là où c'est drôle, c'est que Moonshine Night, pour y revenir à celle-là, on a aussi été piocher des influences directement. Moi, je vois au niveau du chant, je suis allé réécouter du Crobar parce que je me suis dit, je veux faire un truc qui soit pas du Crobar, qui garde ma patte quand même, mais je pense que je peux aller m'inspirer de certaines techniques de chant qu'il a et certaines façons de poser son chant qui vont vraiment être utiles. Et en fait, j'ai réécouté 2-3 morceaux, j'ai fait putain, ça y est, je sais ce que je veux faire. Donc voilà, donc Crobar, c'est une grosse influence pour Simon. Et si il se dépêchait pas de mettre un morceau, en fait, je l'aurais fait.
0: Très bien. Ben, je propose qu'on l'écoute tout de suite. Donc, To Build a Mountain, un grand classique de Crobar.

0: To Build a Mountain du groupe Crowbar, grand classique, et puis avec ce final épique, très mélodique, un riff qui vous rentre dans la face directe, et puis après un morceau qui s'éteint tout doucement et tout en majesté. C'est un choix de Simon de Swampy Vol, qui n'est pas là mais qui a deux estafettes pour parler en son nom. J'ai dit un mot que tu comprenais pas.
1: Estafette, mais je suis pas à Renault.
2: Non, ils sont en train de finir de manger.
1: Ouais,
2: la
1: mon
2: bonne
1: père
2: tarte
1: en avait une, mais c'est tout ce que je peux dire.
0: En tout cas, excellent choix. Pour revenir un petit peu à votre projet, est-ce que, alors, on parlait déjà du fait que vous aviez vraiment pas mal d'idées à exploiter sur le plan visuel, au niveau du concept, que c'était vraiment très réfléchi. Justement, pour pousser cette question du visuel, est-ce qu'il y a des projets d'ores et déjà de morceaux que vous avez envie de clipper, ou même de supports un peu plus originaux? Est-ce que, par exemple, on pourrait imaginer une bande dessinée Swampy Vol, ou je sais pas, des pots de moutarde Swampy Vol? Enfin, à ce stade-là, on est fou, hein.
1: Alors, j'allais laisser Karl répondre, mais du coup, je vais faire mon gros emmerdeur. Les clips, on n'en a pas parlé. On a vaguement évoqué l'idée de faire des clips, du visuel, mais on n'a pas sélectionné le morceau et tout. Tu me sors là une BD, me tente pas trop parce que putain, j'ai des contacts. Et ça me tenterait plus.
0: Ah, on sait jamais. Hein.
1: Mais après, je me dis, si on a le budget et que c'est faisable, quand on sortira l'EP, etc., pourquoi pas fournir un truc un peu dans ce goût-là, surtout que franchement, comment dire, Je le chante pas forcément dans le truc, mais comme je l'ai dit au moins deux fois depuis le début de l'émission aussi, j'ai quand même des influences qui viennent pas mal des comics.
0: Et parce que ça, en soi, ça existe déjà, ça, c'est possible. Alors c'est pas dans le monde du métal, mais dans la région, il y a un groupe de rock alternatif qui s'appelle 19 Chairs, qui a sorti, donc 19 chaises, hein, qui a sorti son dernier EP en fait sous forme de comics, et à la fin du comics, t'as un QR code pour télécharger les morceaux.
3: Ok, d'accord. Original.
0: Un peu comme Dadabovic qui, au lieu de
1: avec
0: sortir des CD,
1: USB.
0: Donne des clés USB. Ouais. Enfin, y a un petit truc à aller chercher. Après, dans les échéances prochaines, sur le fait que vous ayez votre premier concert au mois de juillet, est-ce que vous envisagez votre performance d'une certaine manière au niveau de ce qui se passera sur scène? Est-ce qu'il y aura. Alors, on a déjà parlé du backdrop qui était très, très enrichi. Alors, déjà, je vais faire les choses par étapes, je vais arrêter de m'éparpiller, de tenir mon fil. Est-ce qu'on peut parler de la personne qui s'est occupée du backdrop et qui vous a accompagné sur les visuels de manière générale, s'il y a d'autres personnes aussi, si c'est plusieurs personnes?
1: Alors, le visuel, on va parler du logo. Parce que la nouvelle version du logo, c'est l'emmerdeur de... C'est moi qui suis arrivé une fois en me disant « Bon, écoutez, moi, je ne sais pas dessiner. Mais là, ben, pendant que Louis était en train de jouer, mon fils, je me suis posé sur une table de salon par terre, assis à l'arrache, et j'ai dessiné des trucs au stylo bic dégueulasse. Et je leur ai proposé, je suis regardé, j'ai fait plusieurs façons de voir le truc, etc. Et en fait, bah, je crois qu'on est quasiment tombé d'accord sur le fait que c'était une nouvelle version qui correspondait un petit peu mieux à ce qu'on voulait faire, que Karl a retravaillé derrière, parce que lui, il sait se servir de certains outils pour faire des trucs propres,
3: ben oui,
1: pas des vieux bics.
3: Je suis graphiste, c'est mon métier, je crois, donc voilà. Et effectivement, t'avais ramené la trame du logo, quoi. Et ouais, c'est vrai qu'on a rebossé dessus, tout ça visuellement. Mais en fait, l'idée, finalement, c'était juste la réalisation. L'idée était déjà là. Et il y avait
1: zéro couleur, il n'y avait rien.
3: Voilà, à refaire, quoi. Mais c'est tout, en fait, quoi. Et. Ouais, en fait, ça correspond plutôt bien à l'univers, sans spoiler l'univers. Et parce
1: et puis c'était pas stéréotypé. Puis
3: oui, voilà. Ça.
1: J'aime bien, il y a un côté un peu. Moi, je trouve que ça lui donne un petit côté bidon d'huile old school des années 60.
3: Ouais,
1: je trouve ça rigolo. Enfin, bref. Et puis, bah, pour rebondir, l'autre gros truc visuel, ça va être le backdrop, qui est déjà, comme on disait, fini de dessiner, qui est en production. Et là, c'est un ami, donc Jess, qui est donc Noir Soleil Tattoo, qui malheureusement n'a plus de salon actuellement, parce que difficulté, quand tu te mets dans le trou du cul du monde, apparemment c'est dur d'avoir des clients. Surtout que les clients, il y en a certains, ils veulent des aigles impériaux, des espèces de croix avec des fourches, tu vois. Enfin bref, et tu dis, non, c'est pas trop mon genre, puis du coup ils font, puis ils se barrent. Donc ça fait que malheureusement actuellement il est un peu entre deux salons, on va dire, mais on a gardé contact parce que ça fait très très longtemps qu'on est potes et que je connais son coup de crayon. Je me suis dit ça peut marcher, Et on l'a contacté, il nous a fait un truc direct, il a compris ce qu'on voulait faire et il est parti directement là-dessus et il a... Voilà quoi,
3: il a assuré,
1: clairement. Déjà au niveau des couleurs, au niveau de l'ambiance et puis c'est pareil, aussi bien lui, donc Jess, que Carl, que moi, quand on discutait, on lui disait on veut ça, tiens, on lui disait telle influence, par exemple Blighttown dans Dark Souls, il fait c'est bon, j'en ai suffisamment chié dessus, je sais ce que c'est quoi.
3: La pochette de, je sais plus quel album, là, de Devil Driver aussi.
1: C'était une pochette, c'est un vieux t-shirt que j'ai chez moi, mais là c'était plus pour l'idée, pareil, des côtés un petit peu moins visuels et un peu plus colorés. Et une pochette de Woods of Ypres, d'ailleurs, aussi, au niveau des couleurs et des ambiances. Et en fait, en partant sur ce côté visuel et ces ambiances colorées, il nous a sorti quelque chose qu'on voulait, qui correspondait vraiment qui correspondait à ce qu'on voulait, quoi. Et voilà. Et puis, après, comme on disait, au niveau du visuel, pareil, je suis en train de fabriquer des jeux de lumière, etc. Et puis, on est en train de le finaliser, le placement, le jeu de scène, etc. On est vraiment en train de travailler. Les tenues, ça reste, on n'est pas loin d'avoir fini aussi. J'ai encore des trucs en commande qui arrivent. Enfin, bref.
0: Donc, vous allez carrément avoir des tenues de scène aussi, ce qui n'est pas forcément évident pour tout le monde.
1: C'est surtout le prédicateur qui va avoir une tenue un peu de prédicateur, logique. Et puis après les autres, des gros péons.
3: Finalement à peu près comme dans la réalité quoi.
0: Donc d'être habillé avec des sacs en toile de jute, c'est ça?
1: Non.
3: Chemise trouée, enfin voilà, le cliché du mec qui vit dans le bayou.
4: Et moi qui voulais te voir en écolière japonaise, je suis déçu.
3: Ça sera peut-être dans un autre projet. On va savoir.
0: Non, Doki Doki Evil, le side project.
3: Ça va être sur mon OnlyFans.
1: Mais ouais, donc peut-être plus le côté vieux paysan du fin fond du marais. Parce que bon, il y a aussi un côté presque ode à la ruralité dans mes textes. Hein. Alors ça, et on peut rajouter aussi, parce que j'aime bien mettre plein de trucs, rejet du néolibéralisme. Mais voilà, parce que je suis un vieux gauchias aussi.
0: Très bien. Ode à la ruralité et vieux gauchias, il y a plein de gens qui voient pas ça du même œil, tu vois.
1: Enfin, voilà.
0: Des fois, c'est incompatible, donc c'est quelque part rassurant à entendre.
1: Ah bah ça, je peux te le dire.
4: Voire même, ode à la ruralité, tu dis ça en France, c'est plutôt l'autre côté.
1: Oui, c'est ça.
0: Parce que ça a été dévoyé comme tout, hein, c'est... Parce que...
4: Alors voilà. Que la ruralité, c'est les barbecues, la bière...
3: Oui, voilà, ça n'a pas besoin d'être politique. Hein.
0: En parlant de dévoiement, Julien... Mais en tout cas, très très chouette et très hâte de découvrir ça. Est-ce qu'il y aura des pistolets à eau pour balancer de l'eau de la scarpe au visage des gens? C'est très swamp, ça.
1: Alors, je vous rassure, j'ai barboté très longtemps dans la scarpe. J'ai pas de troisième bras qui a poussé, donc déjà, c'est plutôt rassurant. Et même quand elle semble pas très propre, il y a plein d'algues qui filtrent, en fait. Bon, voilà, j'ai fait plus de 10 ans de kayak là-dedans, je vous le dis. Et on s'est balancé des algues à la gueule, et bon, finalement, ça va, on survit. Donc, pourquoi pas, vu la chaleur.
4: Et est-ce que vous proposerez, en plus du merch, un petit truc, ces restaurations, des grenouilles grillées, des poissons chafris
3: On peut donner l'idée au High Voltage.
1: Au bout d'un moment, ça va peut-être être compliqué déjà en termes de place, ou alors il va falloir refaire ça au micro-ondes, ça va être dégueulasse.
3: Ouais, je suis pas sûr qu'un barbecue en intérieur ça soit une bonne idée non plus.
1: Ils ont fait ça en Suisse au Nouvel An, il paraît que ça s'est mal fini.
3: Si on veut rejouer là-bas un jour, faut déjà que le lieu soit encore présent, quoi. Safe, ouais.
0: On va continuer l'exploration de vos choix musicaux. Alors, est-ce qu'on met des gros vikings poilus ou est-ce qu'on met du poumon vert
1: Bon, on peut partir sur du poumon vert, écoute. Comme ça, au moins, je peux en parler plus précisément, histoire d'être casse-couille jusqu'au bout.
0: Eh bien, fais-toi plaisir.
1: Alors voilà, donc c'est en français, hein, pour ceux qui suivent, Gwyn Lung. Donc en anglais, pas en français. C'est toi le français. Non, c'est toi l'anglais. Mais Gwyn Lung, voilà, en fait... J'aime beaucoup parce que déjà, rien qu'au niveau du nom, vous avez compris qu'il y a un truc un peu naturel quand même, très nature, rural. Et il y a ce côté aussi culte, etc., secte un petit peu, qui est volontairement un peu exagéré certaines fois et qui est plutôt cool. Et ce qui a surtout le côté très cérémoniel aussi dans la musique. C'est un truc que je retrouve aussi chez les premiers Ghost, hein, pour ceux qui n'aiment pas le métal. Non, j'en ai rien à foutre. Non, mais c'est vrai, ça c'est le grand truc. Ouais, c'est pas du métal. Bah, c'est pas grave, métal. Si tu t'éclates, on s'en bat les couilles que ce soit du métal ou pas, déjà de 1.
0: Voilà, et puis, en fait, si.
1: Voilà. Tu aimes, c'est tout. Et c'est juste qu'il y a plus d'influences différentes qui sont intégrées au fur et à mesure. Mais les deux premiers, c'est ce qu'on disait encore hier, on s'est refait le débat avec Karl. Les deux premiers sont Doom Heavy, vraiment, quoi. Et c'est plutôt cool. Et il y a un côté très cérémoniel qui était très, très cool aussi. Mmh. Et j'aime assez ce côté-là. Et donc, Gwyn Lung, je trouve qu'ils l'ont plus conservé parce que Ghost a beaucoup plus évolué. Et, à tort ou à raison, chacun a son avis. Et donc là, Gwyn Lung, je suis revenu sur This Heaven Land. Et voilà, quoi. Il y a certains trucs qui sont plus posés, vraiment presque église. Et puis, il y a des trucs qui sont plus motivants, presque rentre-dedans, plus rock'n'roll presque.
3: Ouais, c'est ça, c'est du heavy doom occulte, en fait, quoi. C'est voilà.
1: Ouais.
3: Enfin, le morceau, en tout cas, que tu as choisi, quoi.
1: Ouais, c'est ça. Je trouve que des fois, il te met un gros coup de pied occulte, et puis voilà. Et puis, du coup, c'est... ouais, t'as vu ça. Et donc, c'est Maxine, Witch Queen...